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1: Il est 2h15, on parle toujours d'une alerte concernant un piéton qui a été vu en Isère sur l'A41 Sud, direction Chambéry, kilomètre 5, c'est dans le secteur de Grenoble, à hauteur de la sortie 25 pour Domaine Saint-Imier. Ce piéton a été vu sur la bande d'arrêt d'urgence, restez prudent dans les deux sens de circulation. Toujours une zone d'accident dans le Rhône sur l'A43 pour ceux qui quittent Lyon, qui prennent la route direction Turin, kilomètre 14, voie de droite neutralisée à hauteur de la jonction avec l'A432. On parle également de fortes averses. Il y a des orages dans le sud-ouest sur l'autoroute A65. La chaussée peut être par endroits vraiment détrempée. Il faut ralentir. Chaussée mouillée, ça veut dire chaussée glissante. Le grand maximum sur autoroute dans ces cas-là, c'est 110 km/h. Mais c'est aussi à vous d'adapter votre vitesse, votre conduite à ces conditions météo. Tout ça dans votre intérêt. Suite aux importants incendies du côté de la forêt de Fontainebleau en Seine-et-Marne, l'A6 reste coupée. On écoute les explications des itinéraires de substitution avec Olivier Noël.
2: Si vous êtes sur l'A6 en direction de Paris, vous devrez quitter l'autoroute dans le secteur de Courtenay au kilomètre 113 pour prendre l'A19 en direction de la ville de Sens et de Paris-Est. Vous retrouverez alors l'A5 en direction de la capitale. Si vous arrivez par la Nièvre et l'A77, quand vous serez sur l'A6, c'est la sortie 15 qui sera obligatoire. Et pour vous qui roulez en Ile-de-France sur l'A6 direction Lyon, il faudra quitter l'autoroute au kilomètre 43 pour prendre la Nationale 37.
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1: La musique de retour dans le prochain quart d'heure avec Louise Attac, Lola Yang et Naïka dans les prochaines minutes. Autoroute Info, sur la route des vacances, savez-vous ce que vous pouvez trouver sur les aires de service des autoroutes? Eh bien, revue de détails, c'est avec Nadine Végel des autoroutes APRR au micro d'Élise Valade.
3: On peut trouver des services, j'allais dire, habituels, comme la restauration, les services pour le véhicule, la boutique, mais également un corner pour les cadeaux, les objets territoriaux, régionaux, les produits locaux, qui peuvent être de très belles idées pour des cadeaux.
4: Et puis, il y a des services qu'on connaît peut-être un petit peu moins, qui sont accessibles et qui sont parfaitement gratuits sur l'autoroute. On peut penser, par exemple, aux sanitaires.
3: On découvre parfois qu'il y a des espaces bébés, des sanitaires, des douches qui sont entièrement gratuites, que ce soit pour les transporteurs comme pour les clients, par exemple, qui ont des enfants et qui veulent leur donner une douche rapide, c'est tout à fait possible, ainsi que parfois des laveries automatiques, alors qui sont payantes, mais qui sont effectivement ouvertes 24 heures sur 24. 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
1: Il est 2h30, ravi de faire la route avec vous cette nuit. On parle toujours d'une alerte concernant un piéton qui a été aperçu en Isère sur l'A41 Sud, direction Chambéry au point kilométrique 5. Mais restez prudents dans les deux sens de circulation, on ne sait pas ce que le piéton pourrait faire. Prudence donc dans le secteur de Grenoble, à hauteur du diffuseur 25 pour Domaine. Montbonneau, le patrouilleur, est sur place. On parle d'un accident dans le Rhône sur l'A43, kilomètre 14. Ça c'est terminé. Plus de gênes donc de ce côté-là. Et puis à part ça, ça se passe quand même globalement bien sur les autres axes que vous empruntez. Attention, toujours dans le sud-ouest sur l'autoroute A65, une météo très capricieuse. Il y a beaucoup de pluie, de forts orages. Et donc forcément, ça rend la circulation plus compliquée. Adaptez votre allure, votre conduite à ces conditions météo. On reparle de tout ça dans les prochaines minutes. On évoquera également la coupure depuis quelques jours de l'autoroute A6 en Seine-et-Marne suite aux incendies dans la forêt de Fontainebleau. Tout ça après la musique avec Green Day, Benson Boone dans un instant. Et tout de suite, c'est l'été, ce sont les vacances et c'est une bonne occasion pour tester notre culture générale. On retrouve ce quiz de Franck Pellissier.
2: Le principe est simple, 4 questions de culture générale, je pose les questions, vous avez quelques secondes de réflexion pour trouver, et je donne la réponse dans la foulée. Tout le monde joue dans l'habitacle, parents comme enfants, et que le meilleur gagne. Et on commence avec une question qui va sans doute donner l'avantage aux parents. Qui est le dernier cycliste français à avoir remporté le Tour de France ? Le dernier vainqueur français est Bernard Hinault. Le champion breton a gagné 5 Tours de France, le dernier en 1985. Cela fait donc plus de 40 ans que nous lui attendons un successeur. Mais qui sait si très bientôt, cette longue attente ne sera pas enfin récompensée.
3: Ah, il est prêt à se faire sauter le caisson aujourd'hui, Paul Sexas.
2: On poursuit avec une question sur laquelle les parents risquent bien de se casser les dents. Attention, qu'est-ce que le 6-7? Si les enfants viennent de faire un drôle de geste dans la voiture, c'est qu'ils ont sans doute la réponse. Le 6-7 est ce qu'on appelle un mème internet, une tendance qui consiste à effectuer un mouvement de balancier avec les bras, sans raison particulière, une gestuelle étonnante que les pré-ados du monde entier partagent sur les réseaux sociaux depuis 2025. Question cinéma à présent. Parents, enfants, soyez réactifs. Quel est le plus grand succès du cinéma français au box-office depuis sa création ? Il fallait répondre, bienvenue chez les Ch'tis de Danny Boone, numéro 1 absolu avec plus de 20 millions d'entrées en salle.
3: Bravo Milote !
2: Intouchable avec le très populaire Omar Sy se classe 2e. Et le numéro 3 est ancien, c'est La Grande Vadrouille, sortie en 1966.
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2: Allez, on termine par une question à la limite entre histoire et politique. Quel a été le dernier président américain à obtenir le prix Nobel de la paix ? Donald Trump en a rêvé, il en a même fait de gros caprices, mais il ne l'a pas obtenu. Il faut remonter à 2009 pour voir un président américain emporter le prestigieux prix. C'est Barack Obama qui en a été le lauréat.
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1: Et à 2h45, ça se passe quand même globalement bien sur les différents axes que vous empruntez. Seulement, on parle toujours de cette météo avec beaucoup de pluie dans le sud-ouest entre Bordeaux et Pau quand vous circulez sur l'autoroute à 65. Prudence, évidemment, il faut adapter son allure, sa conduite à ces conditions météo. En Seine-et-Marne, suite à des importants incendies, il y a toujours une fermeture de la 6 au sud de Paris sur une vingtaine de kilomètres. On écoute les itinéraires de substitution avec Olivier Noël.
2: Si vous êtes sur la 6 en direction de Paris, vous devrez quitter l'autoroute dans le secteur de Courtenay au kilomètre 113 pour prendre la 19 en direction de la ville de Sens et de Paris-Est. Vous retrouverez alors la 5 en direction de la capitale. Si vous arrivez par la Nièvre et la 77, quand vous serez sur la 6, c'est la sortie 15 qui sera obligatoire. Et pour vous qui roulez en Ile-de-France sur la 6 direction Lyon, il faudra quitter l'autoroute au kilomètre 43 pour prendre la nationale 37.
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1: Allez, on reparle de tout ça à 3h prochain. Rendez-vous trafic après James Blunt, les Rolling Stones ou encore Trio, Sound of Legends. Ça, c'est dans un instant. Le troisième week-end des vacances approche. Bouchons et ralentissements seront présents en direction du sud de la France et de l'Italie. Vendredi est une journée classée rouge dans le sens des départs dans l'Est et en Auvergne-Rhône-Alpes. Le drapeau rouge sera de sortie aussi samedi. Géraldine Mia.
3: Ce vendredi 17 juillet, dans le sens des départs, ça s'annonce très chargé dans le Val-de-Saône, entre Paris et Lyon, ainsi qu'entre Bourges et Clermont-Ferrand. En Haute-Savoie, nombreux seront les vacanciers à vouloir rejoindre encore l'Italie par le tunnel du Mont-Blanc, avec des bouchons attendus du début de matinée jusqu'en début de soirée. Par ailleurs, dans les deux sens, des perturbations seront de sortie entre Lyon et Chambéry sur l'A43, ainsi que dans la traversée de Grenoble sur l'A480. Samedi, le 18 juillet, en matinée, bouchons en perspective sur l'A6 en direction du sud, en Côte d'Or, ainsi qu'en approche de Lyon à la barrière de péage de Villefranche-Lima. Dans le Puy-de-Dôme sur l'A71 en direction de Montpellier et d'Orléans, la circulation sera perturbée du milieu de matinée jusqu'en fin d'après-midi. Idem pour accéder à l'Italie par le tunnel du Mont-Blanc, avec un trafic perturbé sur la nationale 205. Enfin, dimanche, le 19 juillet, c'est particulièrement pour rejoindre ce tunnel transalpin que la circulation s'écoulera difficilement.

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1: Le point complet sur tout ce qui se passe sur votre route, il est 3h.
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1: Et la principale difficulté que vous rencontrez cette nuit, c'est la météo avec beaucoup de pluie dans le sud-ouest sur l'autoroute à 65, notamment dans le secteur de Langon, la 65 dans le sud-ouest entre Bordeaux et Pau, où parfois la chaussée est détrempée. Il faut absolument adapter son allure et sa conduite à ces conditions météo. Des averses qu'on peut également retrouver du côté de la Haute-Marne. Prudence si vous circulez dans ce département. On parle toujours de la fermeture de l'autoroute A6 qui est fermée suite aux incendies dans la forêt de Fontainebleau. L'A6 fermée dans les deux sens de circulation sur une vingtaine de kilomètres donc au sud de Paris. Pour ceux qui roulent direction Paris sur l'A6 près de Courtenay, il faut suivre l'A19 puis l'A5 pour rejoindre la région parisienne. Ensuite, l'A6 est coupée dans un autre secteur, justement ce secteur de Fontainebleau, sortie 15 obligatoire, et dans l'autre sens pour ceux qui quittent la région parisienne, là aussi sortie Fontainebleau obligatoire vers la nationale 37. La playlist d'Autoroute Info évidemment dans la prochaine demi-heure avec Syl, Louane, Cyndi Lauper ou encore Muse, Francis Cabrel, Jérémy Frérot pour les prochaines minutes. Et tout de suite on répond à une question: que faut-il faire pour être certain d'avoir des pneus en bon état sur son véhicule? Eh bien Raphaël Giudicelli s'est rendu chez un spécialiste pour obtenir des réponses.
2: Avant de partir en vacances, c'est important de bien vérifier l'état de sa voiture et en particulier les pneumatiques pour éviter les crevaisons ou les sorties de route. Je suis avec Sébastien Vattier, responsable pédagogique pour Centaure Grand Est. Bonjour Sébastien.
3: Bonjour.
2: Pouvez-vous nous dire quelles sont les précautions à prendre avant de prendre la route au niveau des pneus? Comment on peut savoir si nos pneus sont usés?
3: Alors les précautions à prendre, c'est d'abord vérifier l'état général des pneumatiques, notamment des flancs, hein, s'assurer qu'il n'y ait pas de coupure, pas d'hernie. Et puis ensuite, au niveau de l'usure, eh bien, on a sur les pneus des...
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1: Avec un animal, un chevreuil aperçu très proche des voies de l'A5 en Seine-et-Marne, signalé dernièrement kilomètre 42. Il faut faire très attention puisqu'il pourrait traverser les voies entre la sortie 18, Marolles-sur-Seine, et la jonction avec l'autoroute A19.
3: Très usé et qu'on arrive jusqu'au trait métallique et que l'on coupe, hein, on use et on coupe le trait métallique, ça peut aller à la crevaison, mais la plupart des éclatements sont plutôt dus à des problématiques soit de pincement, soit de pression.
2: Avoir des pneus en bon état, c'est très important, mais il y a aussi autre chose qui est essentielle, c'est la pression. Comment on sait quelle pression on doit mettre ?
3: Dans votre voiture, quand vous ouvrez la porte, hein, sur la tranche de la portière ou de l'habitacle, hein, vous avez un tableau de pression. Sur les voitures allemandes, ça peut être dans la trappe à essence, et donc vous avez les valeurs, hein, à respecter, des valeurs qui sont entendues à froid.
2: Et si on a des pneus sous-gonflés ou à l'inverse, des pneus qui ont trop de pression, quelles peuvent être les conséquences?
3: Alors si le pneu n'est pas assez gonflé, on estime qu'à partir du moment où on a un quart de la pression en moins, hein, par rapport à la pression idéale, on commence à prendre le risque d'éclatement. Donc on rentre dans une phase de risque d'éclatement. Pour ce qui est de la surpression, alors tout dépend de la valeur, mais si c'est quelques dixièmes de bar en plus, 0,2, 0,3, 0,4, on n'a pas de risque d'éclatement. Mais par contre, on pourrait avoir des problèmes d'inconfort, une voiture qui serait plus raide.
2: Merci Sébastien pour toutes ces précisions.
3: Eh ben merci à vous et bonne route à tous les auditeurs d'Autoroute Info.
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1: Avec un obstacle imposant signalé sur l'autoroute A6 en Saône-et-Loire, quand vous êtes en direction de Lyon, c'est au kilomètre 355 qu'il y aurait un gros pneu de poids lourd sur les voies. On est à hauteur du diffuseur 27 pour Tournu. Il y a déjà plusieurs véhicules qui ont percuté l'obstacle, qui se retrouvent donc accidentés proche des voies de circulation. Vraiment, restez prudents. On est entre le secteur de Chalon-sur-Saône et le secteur de Mâcon sur la 6 en direction de Lyon, kilomètre 355. Un obstacle imposant sur les voies de circulation. Il faut ralentir à hauteur du diffuseur 27.

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1: Il est 3h30, on parle toujours d'un obstacle imposant en Saône-et-Loire sur l'autoroute A6 pour ceux qui roulent en direction de Lyon. C'est au kilomètre 355 qu'il y a un gros pneu de poids lourd sur les voies. On est à hauteur du diffuseur 27 pour Tournu. Je vois en retour caméra plusieurs véhicules arrêtés dans ce secteur, des véhicules qui ont percuté l'obstacle. Vraiment, faites attention, n'arrivez pas trop vite sur l'A6, direction Lyon, kilomètre 355 à hauteur du diffuseur 27 pour Tournu. À cette heure-ci, on parle toujours de la météo avec de la pluie, principalement dans le sud-ouest sur l'autoroute A65 entre Bordeaux et Pau. Ralentissez si vous êtes concerné. La Seine-et-Marne avec toujours la fermeture de l'autoroute A6 suite aux incendies dans la forêt de Fontainebleau. L'A6 fermée sur une vingtaine de kilomètres au sud de Paris. Évidemment, il y a des itinéraires de substitution qui sont mis en place. Ça, on en parle dans le détail dans les prochaines minutes. Après Vanessa Carlton, Shaggy ou encore Jenny et Tame Impala dans la playlist Autoroute Info, tout de suite direction Saint-Dizier en Haute-Marne. On vous emmène découvrir quelques-uns des principaux points d'intérêt de la ville. Et pour percer tous les secrets de Saint-Dizier, deux spécialistes, Rachel Blanc du conseil départemental et Méline Tramontana du bureau d'information touristique de la ville.
2: Saint-Dizier est une petite ville entourée d'eau. Au nord, c'est le canal et au sud, la Marne.
1: Nous commençons notre excursion à un endroit particulier. Alors, où sommes-nous ?
2: Là, nous sommes en fait sur la place de Saint-Dizier. Au milieu de cette place se trouve le siège de 1544 qui met à l'honneur les Bragards qui, lors de la défense de Saint-Dizier, ont été héroïques puisqu'ils ont réussi à repousser Charles Quint.
3: Ce qui est vraiment intéressant sur cette statue, c'est avant tout la représentation du peuple, représentée par un homme, un vieillard, une femme et un enfant.
1: Nous arrêtons à présent devant un édifice qui porte les traces du passé.
3: Ici, on est devant l'église Notre-Dame qui a été construite en 1202. Ce bâtiment a la particularité, de servir de poste d'observation et de défense lors de la bataille de 1544. Et quand vous levez la tête au niveau des tours, vous pouvez voir des boulets de canon qui sont complètement enclavés dans le bâtiment.
1: Continuons notre chemin en direction des remparts de Saint-Dizier.
2: Donc là, on est au pied du château.
3: C'est un château qui a donc été construit au XIIIe siècle. Les tours ont notamment été partiellement détruite. Mais vous pouvez observer la tour du Saint-Esprit qui se trouve juste à côté d'un grillage vert. Vous allez repérer, c'est pas compliqué, il y a des petites fenêtres rouges. Il faut savoir qu'avant 1994, ces remparts-là, on ne les voyait pas. Donc en fait, elles étaient remplies de végétation. En fait, on a décidé donc de vraiment les mettre en avant suite à la tempête, notamment de 1999, où les végétations étaient partiellement arrachées. On a découvert des superbes remparts. Ce que vous pouvez voir également comme végétation, ce n'est pas n'importe quelle végétation, puisque ce sont notamment des arbres d'essence rares qui ont été installés à partir du 19e siècle. Donc aujourd'hui, ce qu'on va trouver, c'est un jardin à l'anglaise que vous pouvez observer du bas des remparts.
1: Le mieux, c'est encore de découvrir tout cela de ses propres yeux. Et pour ça, rendez-vous dans la ville de Saint-Dizier, en Haute-Marne.

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1: Il est 3h43, on parle toujours d'un obstacle imposant en Saône-et-Loire sur l'autoroute A6 en direction de Lyon. Cela a provoqué des accidents, kilomètre 355. On est entre Chalon-sur-Saône et Mâcon, à hauteur du diffuseur 27 pour Tournu. Il s'agirait d'un gros pneu de poids lourd sur les voies. Plusieurs véhicules l'ont déjà percuté et se retrouvent donc accidentés proche des voies de circulation. Vraiment, ralentissez sur l'A6 en direction de Lyon. Point kilométrique 355. À part ça, ça se passe quand même globalement bien sur votre trajet cette nuit. On parle quand même toujours d'averses assez violentes dans le sud-ouest sur l'autoroute A65 entre Bordeaux et Pau. Faites attention, adaptez bien votre allure. Et puis ça dure depuis plusieurs jours maintenant. L'A6 fermée au sud de Paris sur une vingtaine de kilomètres suite à ces incendies dans la forêt de Fontainebleau. On voit les itinéraires qui sont mis en place avec Olivier Noël.
2: Si vous êtes sur l'A6 en direction de Paris, vous devrez quitter l'autoroute dans le secteur de Courtenay au kilomètre 113 pour prendre l'A19 en direction de la ville de Sens et de Paris-Est. Vous retrouverez alors l'A5 en direction de la capitale. Si vous arrivez par la Nièvre et la 77, quand vous serez sur l'A6, c'est la sortie 15 qui sera obligatoire. Et pour vous qui roulez en Ile-de-France sur l'A6 direction Lyon, il faudra quitter l'autoroute au kilomètre 43 pour prendre la nationale 37.
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1: Et rendez-vous dans le prochain quart d'heure pour le retour de l'infotrafic avec également à suivre la musique Bruno Mars et Rosé, les Jackson 5, Imagine Dragons, Jack et Carla. Ça c'est dans un instant. Tout de suite reportage avant de laisser quelqu'un prendre le volant à votre place. Il y a certaines règles d'assurance qui sont à connaître. Raphaël Giudicelli a contacté un expert pour nous dire comment éviter les mauvaises surprises.
3: Fabrice Trace, agent général d'assurance, bonjour.
4: Bonjour Raphaël.
3: Alors déjà, une question que beaucoup de monde peut se poser, est-ce que j'ai le droit de prêter ma voiture à ma famille ou à un ami par exemple?
4: Oui, j'ai le droit à partir du moment où ma voiture est assurée, bien sûr. Il faut juste que je vérifie auparavant que la personne est bien titulaire d'un permis de conduire en cours de validité.
3: Si jamais la personne à qui j'ai prêté mon véhicule a un accident, comment ça se passe? Que couvre mon assurance?
4: Alors, tout va dépendre de la formule d'assurance. Vous avez donc des assurances responsabilité civile, des assurances responsabilité civile incendie et vol, et ce qu'on appelle la tout risque. Donc, à partir du moment où vous prêtez votre véhicule, le véhicule, s'il est assuré au minimum en responsabilité civile, c'est-à-dire pour les dommages que le conducteur du véhicule cause à des tiers.
3: L'Observatoire national interministériel de la sécurité routière estime qu'aujourd'hui, en France, environ 700 000 personnes conduiraient sans assurance.

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1: On fait la route ensemble cette nuit, il est 4h.
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1: Avec toujours cet obstacle signalé en Saône-et-Loire sur l'autoroute A6 quand vous êtes en direction de Lyon. Point kilométrique 355, on est à hauteur de la sortie 27 pour Tournu entre Chalon-sur-Saône et Mâcon. Attention puisqu'il y a un gros pneu de poids lourd sur les voies et a priori plusieurs véhicules qui l'ont déjà percuté, qui se retrouvent donc accidentés proche des voies de circulation. Ralentissez l'A6 direction Lyon, kilomètre 355. Attention à la météo, de la pluie peut-être ici et là sur votre route, notamment dans le sud-ouest, ou encore ça arrive du côté de la Bourgogne-Franche-Comté, de la Haute-Marne ou même de la région parisienne, la pluie qui arrive tout doucement sur votre route. Toujours une fermeture, celle de l'autoroute A6, fermée dans les deux sens de circulation sur une vingtaine de kilomètres au sud de Paris. Cela fait suite aux importants incendies qu'il y a eu dans la forêt de Fontainebleau. Parle de manière plus détaillée dans quelques minutes. Vous restez avec nous. Ce sera après Adèle, Nirvana ou encore Temper City pour la musique dans le prochain quart d'heure. Tout de suite, on parle de la sécurité dans les tunnels autoroutiers qui demandent une attention particulière. Les opérateurs des postes de commandement y sont formés soigneusement. Présentation de leur travail, c'est avec Lionel Favre, technicien sécurité trafic sur l'A40. Un reportage d'Olivier Noël.
2: L'autoroute A40 entre Saint-Martin et Bellegarde, nous appelons cette section la zone sensible. C'est-à-dire qu'on a des procédures particulières en cas d'événement sur cette zone.
3: Avec donc des outils spécifiques pour les opérateurs du poste de commandement. Comme cet écran avec le schéma détaillé des tunnels, ses portes de secours, ses téléphones et ses extincteurs.
2: Il s'agit là du synoptique de la gestion technique centralisée. C'est une vue d'ensemble de tous les équipements qui permet à l'opérateur, en un coup d'œil, de détecter une ouverture de porte, un décroché extincteur, un appel SOS, et surtout de localiser précisément l'endroit où le client sera.
4: Et ça permet de voir où il faut intervenir.
2: Voilà, directement. Ce sont des capteurs qui lui remontent une alarme et ensuite, grâce à la vidéo.
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1: Avec un bus tombé en panne en Saône-et-Loire sur l'autoroute A6 en direction de Lyon, kilomètre 369. En effet, je le vois en retour caméra, ce bus arrêté sur la bande d'arrêt d'urgence. Il est vraiment très proche de la voie de droite. Il faut donc serrer à gauche pour bien respecter le corridor de sécurité. Évidemment, lever le pied, on est entre Chalon-sur-Saône et Mâcon. L'A6 en direction de Lyon, kilomètre 369. C'est après la sortie 27 pour Tournu, après encore l'aire de repos de Farges. Et puisque c'est un bus, vous l'aurez compris, il y a donc tous les passagers qui se retrouvent eux aussi à proximité des voies. Pensez à leur sécurité, à la vôtre également. N'arrivez pas trop vite dans ce secteur.
2: À toutes les fonctionnalités du tunnel, la ventilation, l'éclairage, l'accès au groupe électrogène. Il peut vérifier que tous les équipements sont opérationnels 24 heures sur 24.
4: Mais ça demande une sacrée formation, ça, parce que c'est quand même une responsabilité aussi.
2: Oui, la formation opérateur tunnel est vraiment spécifique et quand même très très longue. Il faut environ un an pour être à peu près opérationnel et serein dans son poste.
3: Un travail qui se fait en lien étroit avec les cadres d'astreinte, les patrouilleurs, les pompiers et la gendarmerie.

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1: Il est 4h14, on parle toujours de ce bus qui est en panne en Saône-et-Loire sur l'autoroute A6 en direction de Lyon, kilomètre 369. Je le vois en retour caméra, il est sur la bande d'arrêt d'urgence, mais vraiment proche de la voie de droite, donc serré à gauche. Pensez à bien ralentir, d'autant plus qu'il s'agit d'un bus donc qui transportait pas mal de monde. Tout ce monde se retrouve donc à proximité des voies de circulation. On est après la sortie 27 pour Tournu. D'ailleurs, à proximité de cette sortie 27, pour Tournu, toujours sur la 6 direction Lyon, il y a un obstacle, un gros pneu de poids lourd sur les voies. Prudence donc quand vous circulez entre le secteur de Chalon-sur-Saône et le secteur de Mâcon, plusieurs perturbations. La pluie commence à venir s'inviter sur votre route ici et là, notamment du côté de la Bourgogne-Franche-Comté, de l'A65 dans le sud-ouest entre Bordeaux et Pau ou encore en région parisienne, en Haute-Marne. En tout cas, si vous roulez sur une chaussée qui est mouillé, ralentissez, c'est important puisqu'évidemment la chaussée est plus glissante que d'habitude.
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1: En parlant de travaux, il y a toujours la fermeture de l'autoroute A6 en Seine-et-Marne puisqu'il y a eu des incendies dans la forêt de Fontainebleau. A6 toujours fermée donc au sud de Paris sur une vingtaine de kilomètres. Vous restez avec nous tout de suite. On retrouve Paulin Caillard et Géraldine Milla qui répondent aux questions que vous pouvez vous poser à propos des travaux réalisés sur autoroute.
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2: Est-ce vrai qu'un inventaire de la faune et de la flore est réalisé avant d'entreprendre

0: des chantiers de création et ou d'aménagement sur le réseau autoroutier.
1: C'est vrai, lors des travaux comme un aménagement d'un échangeur, la création d'un viaduc ou encore la construction de bassins d'assainissement, les sociétés d'autoroutes ont l'obligation, pendant la phase d'étude, de répertorier toute la faune ainsi que toute la flore présente sur la zone concernée. Si c'est possible, on évite alors un secteur sensible et on réalise un ouvrage un peu plus loin. Sinon, on va réduire l'impact en diminuant, par exemple, la surface de travaux. Enfin, si on ne peut ni éviter ni réduire, on doit compenser en reconstituant d'autres zones pour accueillir cette faune et ou cette flore dans un nouvel espace vital. Généralement, on compense même toujours un peu plus que la surface dégradée. 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
1: Et les 4h30 cette nuit, on parle de plusieurs véhicules arrêtés proches des voies de l'A6 en Saône-et-Loire. L'A6 direction Lyon. Alors tout d'abord au point kilométrique 355. On est à hauteur de la sortie 27 pour Tournu. Plusieurs voitures en cours de dépannage sur la bande d'arrêt d'urgence. Et puis un peu plus loin, toujours sur l'A6 direction Lyon. Là on est au kilomètre 369. C'est après cette sortie 27 pour Tournu, après encore l'aire de repos de Farge, un bus est en panne sur la bande d'arrêt d'urgence. La voie de droite est neutralisée. Tout se passe donc entre le secteur de Chalon-sur-Saône et le secteur de Mâcon. Cette nuit, attention également à la météo. Il y a des orages qui commencent à apparaître ici et là, notamment dans le sud-ouest sur la 65, mais encore en Bourgogne-Franche-Comté, en région parisienne, en Haute-Marne. De manière générale, quand vous circulez sur une chaussée qui est mouillée, c'est pour vous, c'est dans votre intérêt. Il faut ralentir sur autoroute quand la chaussée est mouillée. Grand maximum, c'est 110 km/h. Lionel Richie, John Legend ou encore Burna Boy et Shakira dans la playlist Autoroute Info. Ce sera dans un instant et tout de suite, c'est notre rubrique Dis pourquoi. On répond aux questions posées par les plus jeunes voyageants sur l'autoroute.
2: Pourquoi c'est comme
3: ça? Après, ça
2: veut dire quoi,
3: maman,
2: ça?
3: Pourquoi?
4: Question posée par Andrea, 10 ans.
5: Pourquoi on ne peut pas faire demi-tour quand papa s'est trompé sur l'autoroute?
4: Comme Andrea, tu t'es peut-être déjà demandé pourquoi on ne pouvait pas faire tout simplement demi-tour quand on s'est trompé de direction. Eh bien, sur une autoroute, les voitures roulent très vite, souvent à plus de 100 km/h, sur plusieurs voies et dans le même sens, ce qui rend la circulation plus sûre. Si une voiture faisait demi-tour, elle se retrouverait alors à rouler en sens inverse des autres véhicules. On appelle ça un contresens. C'est l'une des situations les plus dangereuses sur l'autoroute. Imagine la scène. Tu es en voiture avec ta famille, tout à coup, quelqu'un regarde les panneaux et s'écrie « Oh non, on a raté la sortie, il faut vite faire demi-tour !» Très mauvaise idée. Vous circuleriez dans le mauvais sens et croiseriez les autres conducteurs qui ne s'attendent absolument pas à voir arriver une voiture en face d'eux. Surpris, ils n'auraient alors que très peu de temps pour comprendre ce qui se passe et freiner ou changer de direction pour éviter l'accident. Les accidents qui se produisent dans ces cas-là sont souvent des chocs frontaux, c'est-à-dire des collisions de face particulièrement graves. Selon les responsables des autoroutes, lorsqu'un accident est causé par un contresens, il est mortel dans environ un cas sur deux. Chaque année, plus d'un millier de situations de contresens se sont détectées sur les autoroutes françaises. Heureusement, la plupart sont repérées rapidement avant qu'un accident ne se produise. Voilà, tu comprends à présent pourquoi il est strictement interdit de faire demi-tour ou de reculer sur l'autoroute. Perdre quelques minutes est beaucoup moins grave que de mettre sa vie et celle des autres en danger. Et sur l'autoroute, la règle est simple, on avance toujours tous dans le même sens pour que tout le monde arrive à bon port. En résumé, la prochaine fois que quelqu'un dira « Zut, on a manqué la sortie !» La bonne solution sera de continuer tout simplement jusqu'à la sortie suivante, puis de reprendre la route dans le bon sens. Tu te poses des questions, nous, on y répond.

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1: 4h44 et deux informations prioritaires à vous communiquer si vous circulez sur l'A43. Tout d'abord, pour ceux qui roulent en direction de Lyon, au kilomètre 57, il y a une voiture arrêtée sur la bande d'arrêt d'urgence, mais elle dépasse sur la voie de droite, donc il faut absolument serrer sur la gauche, bien ralentir. On est après la sortie 10, les Abrets. Je rappelle, une voiture qui est arrêtée et qui dépasse sur la voie de droite de l'A43 direction Lyon, point kilométrique 57. L'A43 dans l'autre sens de circulation pour ceux qui roulent en direction de Turin, tout au bout de la 43, il y a le tunnel du Fréjus, justement pour se rendre en Italie, tunnel qui est momentanément fermé, le temps de l'intervention d'agents de sécurité dans l'ouvrage. Évidemment, on vous tient au courant. Quant à la réouverture, on se rend à présent dans un tout autre secteur, en Saône-et-Loire, sur l'autoroute A6, avec plusieurs perturbations en direction de Lyon. Tout d'abord, kilomètre 355, une intervention qui suit son cours à hauteur de véhicules accidentés sur la bande d'arrêt d'urgence. C'est au niveau de la sortie 27 pour Tournu, donc pas de gêne directe à la circulation, mais du monde proche des voies, il faut être prudent. Et puis, toujours en Saône-et-Loire, sur la 6 direction Lyon, on est un peu plus loin, kilomètre 369. C'est là qu'un bus est en panne sur la bande d'arrêt d'urgence et la voie de droite a été neutralisée pour permettre l'intervention en toute sécurité des agents sur place. C'est après cette sortie 27 pour Tournu, après encore l'aire de repos de Farges. On est entre le secteur de Chalon-sur-Saône et le secteur de Mâcon. Une autre fermeture qui vous concerne cette fois-ci, si vous roulez aux alentours de la région parisienne ou en tout cas que c'est votre destination, la 6 est toujours fermée dans les deux sens de circulation au sud de Paris suite à des incendies dans la forêt de Fontainebleau. On écoute tout de suite le point sur les itinéraires de substitution avec Olivier Noël.
2: Si vous êtes sur l'A6 en direction de Paris, vous devrez quitter l'autoroute dans le secteur de Courtenay au kilomètre 113 pour prendre l'A19 en direction de la ville de Sens et de Paris-Est. Vous retrouverez alors l'A5 en direction de la capitale. Si vous arrivez par la Nièvre et la 77, quand vous serez sur l'A6, c'est la sortie 15 qui sera obligatoire. Et pour vous qui roulez en Ile-de-France sur l'A6 direction Lyon, il faudra quitter l'autoroute au kilomètre 43 pour prendre la Nationale 37.
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1: Allez, vous restez avec nous. Prochain rendez-vous trafic, c'est à 5h après Harry Styles, Barry White, Louisa et Bleu Soleil ou encore Teddy Swims pour les toutes prochaines minutes. Tout de suite, on va parler de l'engagement pour l'environnement de la part des autoroutes APRR sur les aires de repos ou de service. Exemple avec l'initiative Plantes Adaptes dont nous parle Fabrice Aubry.
3: Bonjour Camille Delorme.
4: Bonjour.
3: Chef de projet environnement chez APRR, vous portez ce projet Plantes Adaptes. Quel est l'objectif ?
4: C'est tout d'abord de répondre à une action du plan stratégique 2025 qui consistait à créer 10 hectares d'aménagements climat compatibles. C'est des plantations qui vont nous aider à séquestrer du carbone pour ralentir le changement climatique, qui vont créer des îlots de fraîcheur sur les aires, améliorer la rétention d'eau dans le sol et qui vont être aussi sobres en termes d'entretien et de mise en œuvre.
3: Ces petits arbres, au fur et à mesure qu'ils poussent, il y a une symbiose qui naît progressivement avec le milieu naturel, avec des champignons.
4: Une symbiose qui va se créer avec les racines de l'arbre, c'est-à-dire que en échange de sucre que va fournir l'arbre aux champignons, les filaments du champignon vont aller chercher de l'eau un peu plus loin pour l'arbre.
3: Donc ils se nourrissent l'un et l'autre.
4: C'est la symbiose, ils se nourrissent l'un et l'autre.
3: Et rendez-vous par exemple sur l'aire de Jugy en Saône-et-Loire pour découvrir ces nouvelles plantations.

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1: Le point complet sur vos conditions de circulation, il est 5h.
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1: Ce matin, des perturbations sur la 6 en Saône-et-Loire et sur la 43. Tout d'abord, on va en Isère, la 43 direction Lyon, kilomètre 57, où un véhicule est arrêté alors sur la bande d'arrêt d'urgence, mais il dépasse sur la voie de droite. Prudence, serrez à gauche et ralentissez après la sortie 10 pour les Abrets. Tout au bout de la 43 dans l'autre sens, pour ceux qui roulent en direction de Turin et qui veulent peut-être aller en Italie, en passant le tunnel du Fréjus. Ce tunnel est momentanément fermé le temps de l'intervention d'agents de sécurité dans l'ouvrage. Évidemment, on vous tient au courant quant à la réouverture. Et puis en Saône-et-Loire, toujours ce bus en panne sur l'A6 en direction de Lyon, kilomètre 369. Ça se passe après la sortie 27 pour Tournu. La voie de droite a été neutralisée. On est entre le secteur de Chalon-sur-Saône et le secteur de Mâcon. Prudence également face aux orages, à la pluie qui peut s'inviter ici et là sur votre trajet. Évidemment, adaptez votre allure et votre conduite aux conditions météo. Allez, vous restez avec nous, on se retrouve dans moins de 5 minutes pour le retour de l'infotrafic, juste après Tips sur Autoroute Info.

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1: Une intervention qui suit son cours en Saône-et-Loire sur l'A6 en direction de Lyon avec un bus en panne sur la bande d'arrêt d'urgence. On est au kilomètre 369 après la sortie 27 pour Tournu, voie de droite neutralisée. On en reparle au point complet sur tout ce qui se passe sur votre route après Céline Dion et après les Black Eyed Peas sur Autoroute Info.

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1: 5h13 sur Autoroute Info, le point complet sur vos conditions de circulation. On parle toujours d'un véhicule, d'un bus en panne en Saône-et-Loire sur l'autoroute A6 en direction de Lyon, kilomètre 369. Ça se passe entre Châlons-sur-Saône et Mâcon, après la sortie 27 pour Tournu. Prudence donc si vous passez dans ce secteur. On parlait tout à l'heure d'une voiture en panne sur l'A43 en Isère, kilomètre 57, c'est terminé. Et puis une bonne nouvelle également pour ceux qui circule sur la 43 en direction de l'Italie, le tunnel du Fréjus a bien pu réouvrir.
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1: Il y a en revanche toujours une fermeture de la 6 au sud de Paris en Seine-et-Marne suite aux incendies dans la forêt de Fontainebleau. On l'évoque dans quelques minutes, restez avec nous sur Autoroute Info. On parle météo à présent, toujours pas mal d'averses ici et là sur votre trajet, notamment en Haute-Marne ou encore du côté de la Franche-Comté, la Bourgogne-Franche-Comté. Levez le pied si vous êtes concerné. On voit comment ça évolue, on écoute les prévisions de Météo France avec Claire Chanal.
2: Des orages se développent à partir de la mi-journée et circulent sur le nord-est de la région Auvergne-Rhône-Alpes et le sud de la Bourgogne-Franche-Comté. La prudence est de mise car ils peuvent être forts, parfois violents, avec de fortes rafales de vent entre 80 et 100 km/h, des pluies copieuses pouvant engendrer des ruissellements et des chutes de grêle. L'activité orageuse fait bien en soirée. Du côté du centre, de l'Île-de-France et du Grand Est, des nuages moyens à élevés circulent en cours d'après-midi. Des averses orageuses se produisent localement en fin de journée, plutôt sur le centre, le sud de l'Île-de-France et le sud du Grand Est. Le soleil brille toute l'après-midi dans le sud-ouest. Côté température, les maximales amorcent une petite baisse avec 30 à 35 degrés sur la moitié nord, hors côte de la Manche, le sud-ouest, littoral méditerranéen. Il faudra encore attendre 33 à 37 degrés au sud et même localement 38 à 39 en basse-vallée du Rhône. Notamment, on attend 31 degrés à Nancy et Pau, 32 à Paris et Mont-de-Marsan, 34 à Annecy, Grenoble et Besançon, 35 à Clermont et Dijon, et 36 à Lyon et Bourges. Bonne route avec Météo France pour Autoroute Info.
1: Et dans quelques instants, on reviendra sur la création du célèbre viaduc de Millau au cap sur le département de l'Aveyron. Ce sera juste après l'infotrafic évidemment et la playlist spécialité avec Ed Sheeran. Bonne route.

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1: Ce matin, on parle surtout météo sur votre route avec la pluie qui s'invite ici et là, notamment du côté de la Haute-Marne, du centre Auvergne, ça commence aussi à arriver. Prudence, levez le pied si vous êtes concerné. Et puis l'Assise toujours fermée en Seine-et-Marne suite aux incendies dans la forêt de Fontainebleau. C'est au sud de Paris que l'Assise est fermée sur une vingtaine de kilomètres, avec donc des sorties qui sont obligatoires quand vous êtes en direction de Paris sur l'Assise près de Courtenay. Vous êtes obligé de suivre la 19. Puis l'autoroute A5 pour rejoindre la région parisienne. Ensuite, la 6 est fermée un peu plus loin avec la sortie 15 Fontainebleau obligatoire. Et puis pour ceux qui quittent la région parisienne, qui prennent la 6 en direction de Lyon, là aussi sortie Fontainebleau obligatoire vers la Nationale 37. On reparle de tout ça à 5h30. Le point complet sur vos conditions de circulation après Major Lazer et DJ Snake, Jean-Jacques Goldman pour la musique dans les prochaines minutes. Et tout de suite, un peu d'histoire avec l'un des ponts les plus célèbres de France et du monde, le viaduc de Millau. Il est en service sur l'A75 qui relie Clermont-Ferrand à Béziers depuis 2002. Adeline Després.
2: La Méridienne, comme on la surnomme, doit désenclaver la région en reliant Clermont-Ferrand à Béziers. 340 km d'autoroute qui serpentent dans les massifs nécessitent la création de nombreux ouvrages d'art. Une seule ombre au tableau, le franchissement du Tarn dans la région de Millau. Christian Léry, alors conseiller technique des ministres chargés de l'équipement, se souvient justement de cette période.
3: Il y a eu pendant plusieurs années des études de tracé pour trouver la meilleure solution. Un tracé Grand Ouest, un tracé Grand Est, des tracés médians, des tracés plus proches de Millau.
2: Le choix se porte finalement sur le tracé médian en 1989 pour franchir la vallée du Tarn. Deux solutions émergent, l'une haute, l'autre basse qui descend dans la vallée. Michel Virlogeu, ingénieur de pont au service d'études techniques des routes et autoroutes, étudie à l'époque ces alternatives.
4: Il y a eu un coup de génie d'un ingénieur routier qui travaillait pour améliorer le tracé et qui nous a dit « Mais pourquoi est-ce que vous descendez dans la vallée ?» Et alors là, ça a été un choc.
2: L'état tranche en 1991. La solution haute est retenue, un ouvrage unique de cause à cause, 270 mètres au-dessus du Tarn. Michel Virlogeu, concepteur du pont de Normandie, et Sir Norman Foster, architecte de renom, vont concevoir et peaufiner ensemble ce qui va devenir le viaduc de Millau.
4: Il y avait une idée de base qui est d'avoir un ouvrage apparemment très simple, qui soit réduit au minimum. Un tablier mince, un trait entre les deux plateaux et 7 pylônes tous identiques.
2: Les années passent et un problème émerge peu à peu, celui du financement de ce projet hors norme. L'État lance une consultation auprès de 4 groupes. Eiffage propose 2 projets de viaduc, une solution en métal et une en béton, financée sur fonds propres. La variante métal séduit. Le groupe Eiffage est choisi pour construire et exploiter le viaduc de Millau en 2001. Le défi s'annonce immense.

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1: Il est 5h30, ravi de vous accompagner sur votre trajet ce mercredi matin, mercredi 15 juillet, et on parle d'un poids lourd en panne dans le département du Doubs, sur la 36 en direction de Beaune et de Paris. C'est au kilomètre 103 que donc le poids lourd est arrêté sur la bande d'arrêt d'urgence. Levez le pied, on est après la sortie 4.1 Besançon-Palante. À part cela, on parle également météo ce matin avec la pluie qui s'invite sur votre trajet ici et là, notamment en Haute-Marne, et puis peut-être aussi du côté de la Bourgogne-Franche-Comté. En tout cas, si vous circulez sur une chaussée qui est mouillée, adaptez bien votre allure et votre conduite. On parle toujours et depuis plusieurs jours désormais de la fermeture de l'autoroute A6 en Seine-et-Marne. Ça fait suite aux incendies dans la forêt de Fontainebleau. Donc depuis dimanche, l'A6 fermée au sud de Paris sur une vingtaine de kilomètres. Donc en direction de Paris sur l'A6, près de Courtenay, vous êtes obligé de bifurquer sur l'A19 puis la 5 pour rejoindre la région parisienne. Et puis ensuite, toujours sur la 6 direction Paris, l'autoroute est fermée dans un autre secteur avec la sortie 15 Fontainebleau obligatoire. Même cas de figure dans l'autre sens pour ceux qui quittent la région parisienne en direction de Lyon. Sortie Fontainebleau obligatoire vers la Nationale 37. Le retour de l'information trafic, c'est à 5h45 avec une toute nouvelle équipe pour vous accompagner sur votre trajet ce mercredi matin. Avant de les retrouver, évidemment, le retour de la playlist spéciale vacances d'été d'Autoroute Info. Il y aura Queen, Avril Lavigne ou encore Florent Pagny dans un instant. Et puis tout de suite, c'est Alex Warren sur Autoroute Info. Bonne route et belle matinée.

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1: Un camion est arrêté en panne sur l'autoroute A31 du côté de la Haute-Marne sur le plateau de Langres, kilomètre 102. C'est après avoir passé l'aire de service de Langres-Perronnier dans la bretelle d'accélération pour se réinsérer dans le trafic. Après l'aire, il y a ce camion arrêté qui peut gêner le passage non seulement pour ceux qui quittent l'aire de Langres et qui reviennent dans la circulation, mais aussi pour les conducteurs qui passent au niveau de cette aire de service. Un patrouilleur sur

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1: Bonjour, bienvenue à vous qui nous rejoignez à l'écoute d'Autoroute Info. Ravi de faire la route avec vous ce matin, côté circulation et depuis dimanche, bien sûr, la fermeture de l'autoroute A6 au sud de Paris à cause des feux de forêt dans la forêt de Fontainebleau. L'A6 est toujours coupée dans les deux sens. Pour les conducteurs qui sont en direction de Paris, déjà sur l'autoroute A6, au niveau de Courtenay, vous suivez l'autoroute A19 de façon obligatoire. Hein, puis vous suivez Paris par l'autoroute A5. Si vous êtes, par exemple, en provenance de l'A77, eh bien, une fois arrivé sur l'autoroute A6, vous devrez prendre la sortie 15 Fontainebleau, qui est obligatoire. Vous ne pourrez pas aller plus loin. Et si vous quittez la région parisienne en direction de Lyon, là aussi, vous serez obligé de quitter l'autoroute à partir de la sortie pour Fontainebleau par la Nationale 37. C'est la principale difficulté, peut-être, sur votre parcours. Par ailleurs, des véhicules en cours de dépannage en ce moment, comme c'est le cas sur l'autoroute A36 en direction de Beaune et Paris. Un camion est arrêté sur la bande d'arrêt d'urgence, kilomètre 103. C'est après avoir passé Valdahon-Baume-les-Dames, c'est-à-dire entre Sochaux et Besançon. Il y a un camion en dépannage en bordure de la circulation. Pensez au corridor de sécurité quand vous passez au niveau d'une intervention, même si elle a lieu sur la bande d'arrêt d'urgence. C'est dans le code de la route. Vous serez peut-être sur la route cette nuit. Eh bien, à noter qu'il y a des travaux nocturnes prévus près d'Oyonnax, dans le département de l'Ain, entre 21h et 6h la nuit prochaine. C'est la 404 qui sera fermée en direction de Lyon et Genève, entre la sortie 9 Montréal-Lacluse et la jonction avec l'autoroute A40, avec évidemment des déviations qui sont prévues le temps de ces travaux nocturnes.
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1: Savez-vous comment est surnommé le château de Fontainebleau, situé aux portes de Paris? La réponse d'ici 5 minutes avec notre prochain reportage consacré à ce célèbre édifice. Et tout de suite, c'est le retour de la musique et ce titre de Zao qui reprend MC Solar, bien sûr.

0: 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Et l'actualité trafic, c'est la fermeture de l'autoroute A6 depuis dimanche dernier à cause de l'incendie de la forêt de Fontainebleau, avec des sorties obligatoires pour ceux qui sont engagés du côté de Fontainebleau sur l'autoroute A6 en direction de Paris. C'est la sortie numéro 15 qui est obligatoire. Et pour ceux qui quittent la région parisienne, direction Lyon, prendre la sortie Fontainebleau par la Nationale 37. Et pour ceux qui sont sur l'autoroute A6, après Auxerre, vous ne pourrez pas dépasser la bifurcation avec l'autoroute A19. Vous serez obligé de continuer via l'autoroute A19 pour rejoindre les portes de Paris. Et tout de suite, nous vous emmenons à quelques kilomètres de l'autoroute A6 dans la demeure des Rois. Adeline Després a poussé les grilles du château de Fontainebleau.
1: Tout commence ici, dans l'allée de l'entrée principale du château. Sylvain Moulaine, directeur de la communication.
2: Nous sommes ici dans la cour d'honneur, qui est un peu la synthèse du château de Fontainebleau et de sa richesse. On a plusieurs bâtiments. On a un bâtiment qui date de François Ier, on a un autre qui date d'Henri II, on a une aile qui date de Louis XV, et puis on a surtout la pièce phare de cette cour d'honneur, qui est l'escalier en fer à cheval, qui est mythique, qui est connu de tous, construit par Louis XIII, et sur lequel Napoléon, donc grande figure historique que vous avez effectivement sur les panneaux d'autoroute, qui a fait ses adieux ici à sa vieille garde en 1814 avant de prendre l'exil.
1: Pénétrons ensuite sous l'escalier dans la chapelle de la Trinité, dont la voûte date d'Henri IV. Impressionnante de peintures et de stucs, elle porte l'empreinte de l'histoire au-delà de ses décors.
2: Le 5 septembre 1725, le roi Louis XV s'est marié ici à Fontainebleau. Pour la petite anecdote, les mémorialistes racontent que la reine...
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3: Des obstacles sont signalés sur l'autoroute A31 en direction de Nancy. Près de Dijon, en Côte d'Or, des morceaux de pneus sur les voies, kilomètre 37. C'est après avoir passé l'aire de service de Gevrey-Chambertin. À l'approche de Dijon, obstacle donc sur la chaussée qu'un patrouilleur va aller ramasser dans les meilleurs délais possibles.
2: Architecture. Et donc aujourd'hui, à la fois à l'extérieur mais aussi à l'intérieur, c'est le seul château en France où vous passez de décors de la Renaissance qui vont jusqu'au décor du Second Empire.
1: Mais à Fontainebleau, il n'y a pas que le château qui se visite. Un musée est aussi consacré à Napoléon, sa vie personnelle et son destin politique. Le château abrite aussi 130 hectares de jardin et une salle de jeux de paume d'époque encore en activité. Un lieu qui vaut le détour, situé à une quinzaine de minutes de la 6.

0: mercredi 15 juillet, il est 6h.
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0: L'actualité de la route marquée par la fermeture depuis dimanche dernier de l'autoroute A6 en raison de l'incendie de la forêt de Fontainebleau. Coupure dans les deux sens au sud de Paris avec en direction de Paris pour ceux qui sont déjà sur l'A6 après Auxerre. L'obligation de suivre la direction de Paris par l'autoroute A19 puis l'A5 pour rejoindre la région parisienne. Pour ceux qui vont arriver par l'A77 direction Paris, eh bien ils devront prendre sur l'A6 la sortie 15 Fontainebleau. L'eau obligatoire. Et pour ceux qui quittent la région parisienne en direction de Lyon, prendre la sortie Fontainebleau vers la Nationale 37. Impossible pour l'instant de dire quand rouvrira l'autoroute A6. Quelles sont les conditions pour rétablir la circulation? Réponse de Johan Godel des autoroutes APRR.
2: La première des conditions, ce sera de pouvoir avoir l'autorisation d'accès par les pompiers, de façon à pouvoir voir un petit peu quels sont l'état des infrastructures, sachant que les premiers retours des pompiers sont plutôt encourageant avec une infrastructure qui potentiellement ne serait pas extrêmement touchée, mais sous toute réserve. Il va falloir regarder l'état des chaussées, les bornes d'appel d'urgence, donc peut-être qu'il faudra en mettre des provisoires, regarder l'état des dispositifs de retenue, des clôtures et de la signalisation également. Mais tout cela est vraiment conditionné à la condition de pouvoir accéder à la zone.
0: Alors vous êtes bientôt sur la route, retrouvez les dernières évolutions sur Autoroute Info, bien sûr. Et puis avant de partir, écoutez le dernier flash trafic sur autoroute-info.fr. L'actualité trafic. Pour vous qui êtes sur la route en ce moment, c'est également un obstacle, des débris de pneus signalés sur l'A31, pas très loin de Dijon. Kilomètre 37 direction Nancy, c'est après l'aire de service de Gevrey-Chambertin. Et puis un camion en cours de dépannage près de Langres, en Haute-Marne. Au niveau de l'aire de Langres, sur l'A31, en direction de Beaune et de Lyon, il est arrêté dans la bretelle d'accélération pour s'insérer dans le trafic. Du coup, les conducteurs qui sortent de l'aire ont très peu d'élan. Et d'ailleurs, le patrouilleur sur place a neutralisé une partie de la bretelle de retour sur l'autoroute. Donc, pour le moment, intervention du patrouilleur. L'actualité trafic qui revient sur Autoroute Info. Je vous retrouve dans moins de 5 minutes. À suivre également dans le prochain quart d'heure, un point météo. On va parler de la canicule encore une fois. Hein. 26 départements en vigilance rouge, 58 en vigilance orange. La canicule qui va encore frapper cette journée avec des chaleurs extrêmes. Mais tout de suite, c'est le retour de la musique. Et c'est avec une chanteuse franco-haïtienne qu'on continue la route. C'est Naïka pour vous accompagner sur les prochains kilomètres. Bonne route à tous. Restez prudents. 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
1: Nouvelle information trafic pour les conducteurs du côté du bassin parisien. Il y a un véhicule arrêté sur l'A5A en direction de Paris et de la Francilienne. Au niveau de l'entrée 10B, c'est le secteur de Lieusaint, région parisienne, donc véhicule qui peut gêner l'écoulement du trafic. Une intervention qui se met en place, c'est sur l'autoroute A36 où un camion est en panne après une crevaison en direction de Beaune, kilomètre 103. Le patrouilleur a neutralisé la voie de droite et le garagiste spécialisé poids lourd est arrivé sur place il y a quelques instants, kilomètre 103 de l'autoroute A36. C'est après avoir passé la sortie 5 de Valdaon entre Montbéliard et Besançon. L'actualité trafic, c'est bien sûr la fermeture de l'autoroute A6. Depuis dimanche dernier, en raison des feux de forêt dans la forêt de Fontainebleau, avec des sorties qui sont obligatoire de l'autoroute A6. Alors, je vais quand même vous donner une bonne nouvelle avant de repartir en musique. On n'est plus en vigilance rouge canicule en France, mais quand même 69 départements sont en vigilance orange à cause de la canicule. 69 départements sur les 96 de la France métropolitaine. Ça fait quand même beaucoup de monde concerné encore par la chaleur. Mais les dernières cartes de vigilance de Météo France qui sont tombées à 6 heures, sur ces cartes, il n'y a plus de vigilance rouge en cours. L'actualité trafic de retour, ce sera à 6h15. La musique, on vous l'a préparé, un titre de The Weeknd, juste avant le prochain rendez-vous trafic. Et tout de suite, c'est Charles et Eddie.

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2: Des obstacles signalés sur l'autoroute A31 du côté du département de la Haute-Marne, près de Langres, kilomètre 104. Une voiture a heurté un renard et il y a des débris sur la chaussée, kilomètre 104 en direction de Beaune. C'est après avoir passé la bifurcation avec l'autoroute A5. Pour les conducteurs qui vont arriver juste avant l'aire de Langres-Perronnier, les obstacles se trouvent donc sur la file de gauche sur la 31. Le patrouilleur du secteur se rend sur place et puis je rappelle au passage qu'il y a aussi juste après l'aire de Langres-Perronnier un camion en cours de dépannage qui est assez mal stationné sur la droite et qui gêne un peu le passage de la circulation pour ceux qui quittent l'aire et reviennent sur l'autoroute A31.

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1: L'autoroute A6 toujours fermée au sud de Paris dans les deux directions en raison des incendies dans la forêt de Fontainebleau. Fermeture depuis dimanche dernier sur une vingtaine de kilomètres. Plusieurs sorties sont obligatoires selon le lieu où vous vous trouvez. Si vous êtes après Auxerre en direction de Paris sur la 6, eh bien au niveau de Courtenay, vous suivrez l'autoroute A19 pour rejoindre ensuite la direction de Paris par exemple par l'autoroute A5. Et si vous êtes sur la 77, que vous arrivez sur l'autoroute A6 en direction de Paris, ce sera la sortie 15 Fontainebleau qui sera obligatoire. Et ceux qui quittent la région parisienne en direction de Lyon devront prendre la sortie Fontainebleau par la nationale 37. L'actualité de la route, c'est également l'intervention d'un patrouilleur en ce moment sur l'autoroute A31 près de Dijon qui va ramasser des morceaux de pneus sur la chaussée. Sur la 31, direction Nancy, après l'aire de Gevrey-Chambertin, kilomètre 37, le patrouilleur est en route. Et puis des obstacles également un peu plus au nord, en Haute-Marne, sur la même autoroute, la 31, en direction de Beaune et de Lyon. Une voiture a heurté un renard et il y a des débris sur la chaussée, kilomètre 104. C'est juste avant d'arriver à l'aire de Langres-Péronnier sur la 31. Et après cette aire, juste en sortie de l'aire, je rappelle, le dépannage d'un poids lourd en ce moment avec des véhicules tout près de la circulation. Pensez au corridor de sécurité. On le voit d'ailleurs avec le retour caméra au studio. Les conducteurs spontanément serrent bien sur la gauche en passant ce dépannage en cours. Autre dépannage qui peut vous concerner, c'est également un camion arrêté. On parle cette fois de l'autoroute A36 en direction de Beaune et de Lyon, kilomètre 103. Camion arrêté sur la bande d'arrêt d'urgence. La voie de droite a été neutralisée et le garagiste poids lourd, spécialisé poids lourd, est sur place. Pour le moment, donc passage sur une seule file, la file de gauche, pour un dépannage de camions entre Sochaux et Besançon.
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1: La chaleur encore une fois pour vous accompagner sur la route ce mercredi au cœur des vacances d'été. Alors 69 départements sont en vigilance orange encore pour la canicule. Les prévisions de Météo France pour cette journée, c'est tout de suite avec Claire Chanal.
2: Des orages se développent à partir de la mi-journée et circulent sur le nord-est de la région Auvergne-Rhône-Alpes et le sud de la Bourgogne-Franche-Comté. La prudence est de mise car ils peuvent être forts, parfois violents, avec de fortes rafales de vent entre 80 et 100 km/h, des pluies copieuses pouvant engendrer des ruissellements et des chutes de grêle. L'activité orageuse fait bien en soirée. Du côté du centre de l'Île-de-France et du Grand Est, des nuages moyens à élevés circulent en cours d'après-midi. Des averses orageuses se produisent localement en fin de journée, plutôt sur le centre, le sud de l'Île-de-France et le sud du Grand Est. Le soleil brille toute l'après-midi dans le sud-ouest. Côté température, les maximales amorcent une petite baisse avec 30 à 35 degrés sur la moitié nord, hors côte de la Manche, le sud-ouest, littoral méditerranéen. Il faudra encore attendre 33 à 37 degrés au sud et même localement 38 à 39 en basse vallée du Rhône. Notamment, on attend 31 degrés à Nancy et Pau, 32 à Paris et Mont-de-Marsan, 34 à Annecy, Grenoble et Besançon, 35 à Clermont et Dijon, et 36 à Lyon et Bourges. Bonne route avec Météo France pour Autoroute Info.
1: Et en ces périodes de forte chaleur, l'Office national des forêts alerte sur les dangers de jeter un mégot par la fenêtre de son véhicule. On en reparle dans quelques instants après le retour de la musique. Un artiste qu'on retrouve dans la

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1: Pour les conducteurs qui sont près de Langres en Haute-Marne, je vous parle depuis tout à l'heure d'un camion en dépannage sur la 31 au niveau de l'aire de Langres en direction de Beaune et de Lyon. Alors il y a le patrouilleur APRR, le dépanneur poids lourd et le camion en question qui est près de la route, un convoi qui va rouler lentement pour atteindre la sortie la plus proche. Ça va prendre quelques minutes sur la 31 en direction de Beaune. Ils vont devoir faire 3 km en roulant lentement. Ne vous laissez pas surprendre, vous qui êtes en ce moment du côté de Langres. Et puis bien sûr, l'actualité trafic. Je le rappelle, si c'est encore besoin, il y a la fermeture de l'autoroute A6 au sud de Paris après les incendies dans la forêt de Fontainebleau. L'A6 est toujours à la fermée à la circulation dans les deux sens avec des sorties obligatoires. Au niveau de Fontainebleau, les panneaux lumineux, je vous le rappelle, pour vous qui êtes à l'approche de ce secteur, je vous en reparle dans le détail. Ce sera à 6h30 et tout de suite, un rendez-vous de la rédaction. On va parler d'incendies, justement, de feux de forêt. 9 incendies sur 10 sont d'origine humaine. L'Office national des forêts en appelle à la responsabilité de tous, à commencer par les automobilistes. Paulin Caillard.
2: Sur autoroute, jeter son mégot sur les voies n'est pas sans conséquence. Cela peut démarrer un incendie. On écoute Christophe Chantepie, expert en prévention des feux de forêt à l'Office national des forêts.
3: On parle souvent en feu de forêt de la règle des 3-30. 30 km de vent, moins de 30% d'hygrométrie et plus de 30 degrés. C'est un combo qui fait que la source d'énergie nécessaire pour faire démarrer un feu, elle est très basse. Et cette source d'énergie, elle peut tout à fait être apportée par un mégot de cigarette.
2: Le risque est connu. Et les autoroutes anticipent la saison sèche.
3: Les autoroutes doivent être débroussaillées dans les zones sensibles de part et d'autre de l'autoroute, ainsi que dans et tout autour des aires d'autoroute. Pour autant, ça c'est le gestionnaire qui prend à sa charge une partie de la prévention des incendies. Mais la vraie prévention, c'est la personne qui ne jette pas son mégot de cigarette. Et ça effectivement, c'est tout un chacun qui doit veiller à ne pas être initiateur, générateur, d'un départ de feu.
2: Prévention d'autant plus importante qu'un feu démarré depuis l'autoroute est plus difficile à gérer.
3: Intervenir directement sur les premiers mètres carrés qui concernent un départ d'incendie, c'est très difficile au bord de l'autoroute. Parce qu'effectivement, notamment avec le flot de circulation, les pompiers n'ont pas la possibilité d'intervenir directement sur le départ de feu. Il ne peut pas être traité directement par les moyens aériens. Un avion bombardier d'eau n'allant pas larguer de l'eau à proximité des véhicules qui vont circuler. Donc un départ de feu dû à l'autoroute a plus de mal à être circonscrit dans les premiers mètres carrés qu'un feu qui démarrerait sur un autre type d'espace.
2: Malheureusement, tous les ans, des dizaines d'incendies plus ou moins graves se déclenchent. Les mégots peuvent donc être dévastateurs et je vais laisser le mot de la fin à Christophe Chantepie.
3: Votre mégot de cigarette, c'est important de l'écraser dans un cendrier. On ne le jetterait pas sur le siège passager, donc il ne faut pas le jeter non plus à l'extérieur.
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1: Une voiture est signalée en panne sur la 31 en direction de Beaune et de Lyon. Kilomètre 65, un patrouilleur est sur place en protection. C'est entre Langres et Dijon après la sortie numéro 5. Un dépannage qui va avoir lieu sur la bande d'arrêt d'urgence après Selonget et sortie Tilchatel, sortie 5 de

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1: L'actualité de votre route, c'est bien sûr la fermeture de l'autoroute A6 depuis dimanche dernier dans les deux sens de circulation après les incendies dans la forêt de Fontainebleau. Pour les conducteurs en direction de Paris sur l'A6 près de Courtenay, vous suivez l'autoroute A19 direction Paris par l'A5 pour rejoindre la région parisienne. Au-delà de cette bifurcation avec A19, par exemple, si vous arrivez par l'A77 et que vous êtes en direction de Paris, ce sera la sortie 15 Fontainebleau qui sera obligatoire. Si vous quittez la région parisienne en direction de Lyon, vous devrez prendre la sortie Fontainebleau par la nationale 37. L'actualité trafic, c'est également un patrouilleur qui va intervenir sur l'autoroute A31 pour ramasser des obstacles sur la chaussée, kilomètre 104. Une voiture a heurté un renard. Il y a des débris sur la file de gauche. C'est juste avant d'arriver à l'aire de Langres en direction de Beaune et de Lyon sur l'A31. Et plus loin, il y a, je le rappelle, un camion en cours d'évacuation à cause d'une panne. Il roule lentement sur la bande d'arrêt d'urgence, escorté par le patrouilleur et le garagiste spécialisé poids lourd. Il doit effectuer 3 km pour atteindre la sortie d'autoroute. Et puis, il y a aussi un camion en cours de dépannage. Là, on va aller du côté de l'autoroute A36, l'axe Mulhouse-Beaune. Il y a un camion en dépannage, kilomètre 103, après Val-d'Aon, la sortie numéro 5. Dépannage toujours en cours, passage uniquement sur la file de gauche. Et sans tarder, on retrouve tout de suite les titres de France Info.
2: Sur France Info, lors du premier point sur l'info en une minute avec Antoine Geoffin. Bonjour Antoine.
3: Bonjour Maureen.
2: Et à la une ce matin, Antoine, le rêve bleu est passé.
3: L'équipe de France sort du mondial de foot par la petite porte. Défaite sèche et sans appel contre l'Espagne hier soir, 2-0. Ce sont les Espagnols qui disputeront la finale dimanche, soit contre l'Argentine, soit contre l'Angleterre qui s'affrontent ce soir. La France, elle, jouera samedi soir pour la 3e place. Ce sera le dernier match de Didier Deschamps à la tête de l'équipe de France. Les pompiers de Seine-et-Marne font part de leur consternation. Un pompier volontaire reconnaît avoir allumé un feu près de la forêt de Fontainebleau. Un autre avoue avoir jeté un mégot de cigarette. Les deux feux sont désormais fixés. Ils ont dévoré plus de 2000 hectares. L'Iran accuse Washington d'avoir démantelé le protocole d'accord et affirme que le détroit d'Ormuz restera fermé jusqu'à la fin de ce que le régime nomme des actes d'agression américains. 4e nuit d'affilée que les États-Unis bombardent l'Iran. Ça va mal tourner pour eux la semaine prochaine, promet Donald Trump. Et puis la canicule perd du terrain en France. Plus aucun département en vigilance rouge ce matin. 69 sont en orange pour cette chaleur. 11 en alerte orange aux orages dans l'est du pays.
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1: La suite de votre route, c'est le retour de la musique. Et bien sûr, à tout moment, en cas d'alerte, interruption des programmes, l'information trafic prioritaire sur cette antenne. Mais tout de suite, un extrait du futur album d'Angèle, une collaboration avec le duo de français, Justice

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1: L'actualité de la route, si vous nous rejoignez à l'écoute d'Autoroute Info, c'est l'autoroute A6 fermée dans les deux sens de circulation depuis dimanche dernier après les incendies dans la forêt de Fontainebleau. Fermeture toujours d'actualité avec des sorties d'autoroute obligatoires sur l'autoroute A6 en direction de Paris, sortie 15, Fontainebleau obligatoire. Pour ceux qui sont en direction de Lyon, sortie vers Fontainebleau par la Nationale 37. Et puis pour ceux qui sont déjà sur l'autoroute en direction de Paris, près de Courtenay, vous suivez l'autoroute A19. Vous ne pourrez pas aller plus loin. Vous êtes obligé de prendre la 19, puis l'autoroute A5 pour rejoindre la région parisienne. L'actualité trafic de retour sur Autoroute Info. Ce sera à 6h45. La musique pour vous accompagner, on vous a préparé Lorine Hill. Et tout de suite, c'est Milo. Bonne route à tous. Restez prudents.
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1: L'actualité de la route, bien sûr, c'est la fermeture de l'autoroute A6 au sud de Paris après les incendies en forêt de Fontainebleau. Coupure depuis dimanche de l'autoroute A6 sur une vingtaine de kilomètres. Des sorties sont obligatoires pour les conducteurs qui sont en direction de Paris. Déjà sur l'autoroute A6, près de Courtenay, vous devrez suivre l'A19 direction Paris par A5 pour rejoindre la région parisienne. Si vous êtes en direction de Paris, tout au bout de l'A77 et que vous arrivez sur l'A6, sachez que la sortie 15 Fontainebleau sera obligatoire. Pour ceux qui quittent le bassin parisien, en direction de Lyon, vous devrez prendre la sortie Fontainebleau par la Nationale 37. L'actualité de la route, c'est également l'intervention d'un patrouilleur près de Langres, en Haute-Marne, pour ramasser des obstacles sur la chaussée, sur la 31, en direction de Beaune. Une voiture a percuté un renard. Il y a des débris sur la file de gauche. La voiture est sur la bande d'arrêt d'urgence. Pour le moment, les obstacles restent signalés. C'est juste avant d'arriver à l'aire de Langres-Péronnier. Et puis, sur l'autoroute A36, il y a un camion qui est toujours en cours de dépannage entre Sochaux et Besançon, sur la 36, kilomètre 103. Il y a un garagiste qui intervient sur place. Pour sa sécurité, la voie de droite a été neutralisée par le patrouilleur qui est là également. Le camion a une crevaison côté circulation. Le passage se fait uniquement sur la file de gauche, au niveau de l'équipe encore en pleine intervention. Des travaux pour vous qui serez peut-être sur la route. La nuit qui arrive, il y aura la fermeture près d'Oyonnax de l'A404. Des travaux nocturnes de 21h à 6h du matin. De l'A404 en direction de Lyon et de Genève, entre la sortie 9, Montréal-Lacluse et la jonction avec l'A40, avec bien sûr des déviations qui sont prévues le temps du chantier.
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1: Restez avec nous dans quelques minutes, notre quiz des vacances, l'occasion de se défier entre parents et enfants sur des questions de culture générale. Ce sera après le retour de la musique et tout de suite Charlotte Cardin.

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1: Et priorité à la sécurité d'agents autoroutiers qui s'apprêtent à traverser les voies de circulation pour ramasser des obstacles sur la chaussée de l'autoroute A31 en direction de Beaune et de Lyon, kilomètre 105. C'est après avoir passé la bifurcation avec l'autoroute A5 en Haute-Marne, près de Langres. On le voit en retour caméra en studio, c'est dans un virage qu'il y a cette intervention, c'est d'autant plus périlleux. Et l'agent autoroutier attend une trouée de circulation pour aller sur les voies et ramasser ses débris sur la file de gauche, un secteur à trois voies. Donc une situation assez périlleuse. Pendant quelques instants, il va être très vulnérable. Soyez prudents sur la 31, kilomètre 105, près de Langres en Haute-Marne, après la bifurcation avec la 5. L'intervention, c'est

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1: Dans l'actualité de la route, il y a des agents autoroutiers qui interviennent en ce moment sur l'autoroute A31 près de Langres pour ramasser des débris sur la chaussée, un secteur périlleux. Deux agents autoroutiers, on le voit retour caméra en studio, qui sont sur la file de gauche à pied, kilomètre 105 de la 31 en direction de Beaune. C'est après avoir passé la bifurcation avec l'autoroute A5 dans un virage. Situation très périlleuse. Pendant quelques instants, ces agents sont très vulnérables sur la 31, kilomètre 105. Si vous êtes dans le secteur de Langres, soyez particulièrement attentifs. On le voit retour caméra en studio. Pour l'instant, ils sont le long du terre-plein central. C'est l'été, ce sont les vacances et c'est une bonne occasion de tester notre culture générale. Que diriez-vous d'un petit quiz avec un match parent-enfant? Allez, c'est parti. Franck Pélissier.
2: Le principe est simple, 4 questions de culture générale, je pose les questions, vous avez quelques secondes de réflexion pour trouver, et je donne la réponse dans la foulée. Tout le monde joue dans l'habitacle, parents comme enfants, et que le meilleur gagne. Et on commence avec une question sport qui va plaire aux amateurs de foot. Attention, les parents ont sans doute l'avantage sur celle-ci. En quelle année la France a-t-elle remporté sa toute première Coupe du Monde de foot ? C'était évidemment en 1998 au Stade de France avec une finale d'anthologie remportée 3-0 contre le Brésil. 3 buts dont un doublé de Zidane qui fera chavirer les cœurs de millions de Français. On passe à présent à la question histoire géo. Petits ou grands, tout le monde est sur un pied d'égalité. Vous êtes prêts ? Quel est le pays le plus peuplé au monde ? Et petite question subsidiaire, combien compte-t-il d'habitants ? C'est l'Inde et c'est plus de 1,5 milliard d'habitants qui est aujourd'hui le pays le plus peuplé du monde. Longtemps resté numéro 1, la Chine se classe désormais deuxième. La prochaine question porte sur la musique et désolé pour les parents, mais là, il y a de fortes chances pour que les plus jeunes vous laminent sur ce thème. J'y vais. Citez-moi l'artiste qui a été le plus streamé en France en 2025. Eh bien, selon les données de la plateforme la plus utilisée, le numéro 1 des streams en France en 2025 a été... Jules. Et sur Autoroute Info, le titre le plus diffusé en 2025 a été Charlotte Cardin avec... Dernière question, et là, les parents n'ont pas le droit à l'erreur, c'est une question politique. Qui a été le dernier président de la République en France avant Emmanuel Macron ? La bonne réponse était François Hollande, président de mai 2012 à mai 2017, après avoir écarté Nicolas Sarkozy au deuxième tour.
3: Moi, président de la République, j'essaierai d'avoir de la hauteur de vue.
2: François Hollande, aussi réputé pour son fameux
4: « You can be, do what we want to do ».
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1: Une voiture est signalée en panne sur l'autoroute A5 en direction de Paris, kilomètre 7, c'est au niveau de Saint-Germain-l'Axy, la sortie numéro 15, c'est également la sortie pour Meaux et Vaux-le-Vicomte. Le patrouilleur est sur place en protection, tout se passe sur la bande d'arrêt d'urgence de l'autoroute A5 en région parisienne au niveau de la sortie numéro 15.

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1: Ravi de faire la route avec vous ce mercredi, il est 7h.
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1: Et le cœur de l'été avec vous sur la route. La principale difficulté, bien sûr, c'est la fermeture de l'autoroute A6 dans les deux sens sur une vingtaine de kilomètres après les incendies en forêt de Fontainebleau. Et pour le moment, eh bien, plusieurs sorties sont obligatoires. Si vous êtes déjà sur l'A6, au-delà d'Auxerre, près de Courtenay, vous devrez suivre l'autoroute A19 en direction de Paris par la 5 pour rejoindre la région parisienne. Si vous êtes après cette bifurcation, par exemple en provenance de la 77, vous devrez quitter l'autoroute A6 au niveau de la sortie 15 de Fontainebleau, une sortie obligatoire. Et pour ceux qui en ce moment quittent le bassin parisien qui vont en direction de Lyon, sortie obligatoire pour Fontainebleau vers la nationale 37 pour le moment et jusqu'à nouvel ordre, l'A6 reste fermée. L'actualité de la route, c'est par ailleurs une circulation en général qui s'écoule bien des véhicules en cours de dépannage, comme en ce moment un camion en dépannage entre Sochaux et Besançon sur l'autoroute A36, kilomètre 103. Le passage se fait uniquement sur la file de gauche, après la sortie 5 de Valdaon, kilomètre 103, donc intervention toujours en cours. Le garagiste spécialisé poids lourd est sur place. Et puis de la circulation qui s'écoule bien aussi aux abords des grandes villes pour par exemple passer à la région lyonnaise. Aucune difficulté majeure, mais ce soir ça risque d'être un peu plus chargé sur les routes autour de Lyon avec le groupe de rock allemand mythique groupe Scorpion qui sera en concert à la LDLC Arena et le trafic pourrait être un peu plus chargé que d'habitude sur l'Est lyonnais en fin de journée. L'actualité de la route qui revient sur Autoroute Info, ce sera dans moins de 5 minutes et tout de suite les titres de France Info.
2: Antoine Geoffin est donc à la une. Quatrième et dernier vote aujourd'hui pour la proposition de loi sur la fin de vie.
3: Aux députés de trancher sur ce texte, comme l'a décidé le gouvernement. Sur les trois derniers votes, l'Assemblée nationale a toujours adopté cette proposition de loi qui prévoit d'instaurer une aide à mourir sous condition pour les personnes majeures pouvant exprimer leur volonté de façon éclairée et qui souffrent d'une maladie incurable en phase avancée ou terminale. Un adolescent jugé à partir d'aujourd'hui par le tribunal des enfants de Chaumont en Haute-Marne, accusé d'avoir poignardé à mort la surveillante de son collège âgée de 31 ans. C'était l'an dernier, en juin, à l'entrée de l'établissement à Nogent. Selon le procureur, le suspect disait ne plus supporter le comportement des surpayantes. Il risque jusqu'à 20 ans de réclusion. Les gardiens de la révolution iranienne disent avoir visé cette nuit des positions américaines en Jordanie et au Koweït. Après de nouvelles frappes américaines pour la quatrième nuit de suite, Téhéran promet que le détroit d'Hormuz restera fermé jusqu'à la fin de ce que les Mollah nomme les agressions des États-Unis. Et puis plus aucun département n'est ce matin en vigilance rouge canicule. 69 sont en orange, 11 départements de l'Est en alerte orange aux orages.
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1: Une nouvelle information de trafic à l'instant. C'est un accident qui est signalé sur l'autoroute A40 en direction de Genève et Chamonix. Kilomètre 109, une voiture et sa remorque immobilisée sur la bande d'arrêt d'urgence après Saint-Germain-de-Joux, la sortie numéro 9. Donc après avoir passé au Yonnat, eh bien, il y a un véhicule accidenté. Les services autoroutiers sont alertés. Un patrouilleur se rend sur place. L'actualité trafic de retour sur Autoroute Info, c'est dans moins de 5 minutes. Et bien sûr, en cas d'alerte, l'interruption des programmes pour vous accompagner au mieux sur votre route. L'infotrafic est prioritaire sur cette antenne. Mais tout de suite, c'est le programme musical concocté pour vous accompagner au mieux sur votre trajet avec Tame Impala, mixé par la star de K-pop, Jennie.

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1: Un obstacle est signalé sur l'autoroute A6 direction Paris, kilomètre 179. C'est dans le département de l'Yonne à l'approche d'Auxerre, une fois passée la sortie numéro 21. Un patrouilleur est en route pour ramasser cet obstacle sur la chaussée A6 direction Paris, kilomètre 179.

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2: Plus d'informations à propos de l'accident signalé sur l'autoroute A40 en direction de Genève et Chamonix, kilomètre 109. C'est près d'Oyonnax, après le premier tunnel autoroutier. Il y a, alors, sur la bande d'arrêt d'urgence, un petit fourgon arrêté, donc il ne gêne pas la circulation. Et puis, un large terre-plein central avec de l'herbe. Sur le terre-plein central, il y a une remorque accidentée. Donc, pour le moment, pas de gêne pour la circulation. Mais la zone n'est pas encore sécurisée. Le patrouilleur du secteur est en route. L'actualité de la route, bien sûr, marquée par la fermeture de l'autoroute A6 depuis dimanche. Ça fait donc plusieurs jours que l'A6 est fermée au sud de Paris, dans les deux sens, à cause des incendies en forêt de Fontainebleau. Des sorties sont obligatoires. Le détail à suivre dans moins de 5 minutes sur cette antenne. Caillard et Géraldine Millat répondent maintenant aux questions que vous pouvez vous poser à propos des travaux réalisés sur autoroute.
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4: Est-ce vrai qu'un inventaire de la faune et de la flore est réalisé avant d'entreprendre des chantiers de création et ou d'aménagement sur le réseau autoroutier ?
5: C'est vrai, lors des travaux comme un aménagement d'un échangeur, la création d'un viaduc ou encore la construction de bassins d'assainissement, les sociétés d'autoroutes ont l'obligation, pendant la phase d'étude, de répertorier toute la faune ainsi que toute la flore présente sur la zone concernée. Si c'est possible, on évite alors un secteur sensible et on réalise un ouvrage un peu plus loin. Sinon, on va réduire l'impact en diminuant, par exemple, la surface de travaux. Enfin, si on ne peut ni éviter ni réduire, on doit compenser en reconstituant d'autres zones pour accueillir cette faune et ou cette flore dans un nouvel espace vital. Généralement, on compense même toujours un peu plus que la surface dégradée. Le vrai faux d'Autoroute Info, ce sont vos questions, nos réponses à retrouver sur autoroute-info.fr.
2: La musique pour vous accompagner sur les prochains kilomètres. Un peu de douceur pour vous qui êtes sur la route tôt ce matin, sur la route de l'été. C'est un titre de YouTube pour vous accompagner sur les prochains kilomètres. Bonne route à tous. Restez prudents.

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1: Dans l'actualité de la route, bien sûr, la fermeture de l'autoroute A6 dans les deux sens de circulation après les incendies en forêt de Fontainebleau. Pour les conducteurs qui sont près d'Auxerre et qui vont en direction de Paris, eh bien, à partir de Courtenay, vous ne pourrez pas aller plus loin. Vous devrez suivre l'autoroute A19 pour aller ensuite en direction de Paris. Et pour ceux qui sont, par exemple, en ce moment sur l'A77, au-delà de cette bifurcation avec la 19, la sortie sera obligatoire à Fontainebleau, la sortie numéro 15 de l'autoroute A6. Il y a les conducteurs également qui quittent la région parisienne pour prendre la sortie obligatoire. Ce sera la sortie Fontainebleau par la Nationale 37 pour ceux qui quittent le bassin parisien. Et puis, conséquence de cette déviation, un report de circulation tout au bout de la 5A pour les conducteurs qui ensuite vont rejoindre Évry, à Tigéry dans l'Essonne. À la jonction entre la 5A et Nationale 104, il y a un bouchon qui s'est formé. Bouchon d'un kilomètre avant d'arriver sur la francilienne chaussée intérieure. Il faudra compter à peu près 5 minutes de temps de traversée d'après les remontées GPS dont on dispose en studio. L'actualité trafic, c'est également un accident qui s'est produit tout à l'heure. Alors là, on va changer complètement de région. On va pas très loin d'Oyonnax, dans l'Ain, sur la 40, direction Genève et Chamonix. Et il y a kilomètre 109, un fourgon sur la bande d'arrêt d'urgence et puis sur l'herbe du grand terre-plein central, une remorque accidentée. Donc pas de conséquences directes pour la circulation, mais un piéton, on le voit en retour caméra en studio à proximité de cet accident. Et puis une intervention de patrouilleurs sur l'autoroute A6 pour ramasser près d'Auxerre un obstacle sur la chaussée direction Paris, un garde-boue tombé sur les voies kilomètre 179. C'est après avoir passé la sortie numéro 21 de Nitry.
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1: Et l'actualité de la route, c'est également l'actualité météo avec 69 départements en vigilance orange à cause de la canicule. La chaleur, encore une fois, pour vous accompagner sur la route. Faites des pauses très régulièrement, buvez de l'eau et n'hésitez pas à faire des pauses aussi dans les aires de service, dans les bâtiments. Et bien, il y a la climatisation, vous aussi. Vous avez droit à la petite pause fraîcheur quand vous êtes sur la route. Les prévisions de Météo France pour la journée, c'est tout de suite avec Claire Chanal.
2: Des orages se développent à partir de la mi-journée et circulent sur le nord-est de la région Auvergne-Rhône-Alpes et le sud de la Bourgogne-Franche-Comté. La prudence est de mise car ils peuvent être forts, parfois violents, avec de fortes rafales de vent entre 80 et 100 km/h, des pluies copieuses pouvant engendrer des ruissellements et des chutes de grêle. L'activité orageuse fait bien en soirée. Du côté du centre de l'Île-de-France et du Grand Est, des nuages moyens à élevés circulent en cours d'après-midi. Des averses orageuses se produisent localement en fin de journée, plutôt sur le centre, le sud de l'Île-de-France et le sud du Grand Est. Le soleil brille toute l'après-midi dans le sud-ouest. Côté température, les maximales amorcent une petite baisse avec 30 à 35 degrés sur la moitié nord, hors côte de la Manche, le sud-ouest, littoral méditerranéen. Il faudra encore attendre 33 à 37 degrés au sud et même localement 38 à 39 en basse vallée du Rhône. Notamment, on attend 31 degrés à Nancy et Pau, 32 à Paris et Mont-de-Marsan, 34 à Annecy, Grenoble et Besançon, 35 à Clermont et Dijon et 36 à Lyon et Bourges. Bonne route avec Météo France pour Autoroute Info.
1: Et rendez-vous dans les prochaines minutes sur une aire d'autoroute où vous pouvez trouver le moyen de vous rafraîchir. C'est le sujet du prochain reportage à suivre.

0: 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L'actualité trafic, c'est la fermeture de l'autoroute A6 au sud de Paris après les incendies en forêt de Fontainebleau. Fermeture depuis dimanche et c'est toujours d'actualité dans les deux sens de circulation. L'A6 est coupée, il y a des sorties obligatoires. Je vous redonne les détails de ces sorties dans moins de 5 minutes sur Autoroute Info. Et puis, dans l'actualité de votre route, l'arrivée du patrouilleur là où il y a eu un accident sur l'autoroute A40 en direction de Genève et Chamonix, près d'Oyonnax dans l'Ain sur l'A40, kilomètre 109. Il y a un fourgon et une remorque accidentée, pas de gêne directe pour la circulation. En cette période de canicule, Adeline Després a fait une halte rafraîchissante sur l'aire de Romagneux, sur la 43 entre Lyon et Chambéry. Rencontre avec plusieurs automobilistes croisés durant leur pause.
1: Pour se reposer, prendre un café, prendre à boire. Et le frais, il fait bon. Il y a une bonne clim, super. Parce qu'il fait chaud. Hein. Et puis là, on roule jusqu'en Suisse.
2: Vous voulez voilà, pouvoir faire une pause, se substanter. Et à l'ombre. On comptait bien que la salle soit climatisée, effectivement.
0: Parce qu'on est bien ici. J'ai chaud. Il faut qu'on recharge notre véhicule électrique, donc on s'est arrêté ici parce qu'il y avait un point de recharge. On laisse la voiture chargée, pendant ce temps-là, nous mettons au frais.
3: Est-ce que vous avez vu qu'il y a de l'eau à disposition gratuitement,
0: oui.
3: Tout ça?
0: On va d'ailleurs se servir, on va boire un petit peu d'eau. On en a dans la voiture, mais on va en prendre quand même.
4: Pour le café et pour la climatisation. Alors, la chaleur à l'extérieur ne nous permet pas, même sous un arbre, de récupérer. Alors c'est vrai que d'habitude, des fois, je m'arrête simplement sur les stations intermédiaires. Mais là, j'ai fait l'effort de venir ici pour la climatisation. D'habitude, je suis sous l'arbre. Mais là, non, pas aujourd'hui. Trop chaud.
5: C'est très agréable. Il fait frais, après on va aux toilettes, puis après on peut repartir, on est en forme.
0: Et sur autoroute, les aires de service ou de repos se situent tous les 20 à 50 km. À noter que l'ensemble des aires est climatisé. L'actualité trafic de retour sur Autoroute Info. Ce sera à 7h30 et tout de suite la musique vous a préparé Ozone. Et tout de suite, c'est Matt Pokora.

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1: Au cœur de l'été, l'autoroute A6 toujours fermée après les feux de forêt, en forêt de Fontainebleau, sur une vingtaine de kilomètres, coupure de l'A6 dans les deux sens au sud de Paris. Pour les conducteurs en direction de Paris après Auxerre, en arrivant près de Courtenay, vous suivez l'autoroute A19, direction Paris par A5. Au-delà, en direction de Paris, la sortie 15 Fontainebleau est obligatoire. Et pour ceux qui quittent la région parisienne en direction de Lyon, vous devez prendre la sortie Fontainebleau vers la nationale 37. L'actualité de la route, c'est une nouvelle information trafic sur Autoroute Info. Un obstacle, un morceau de pneu sur la file de gauche sur l'autoroute A6, direction Lyon, kilomètre 377. On est en Bourgogne après avoir passé l'aire de service de Mâcon-Saint-Albin. Près de Mâcon, donc, il y a un obstacle sur les voies de l'A6, direction Lyon. Après l'aire de Mâcon-Saint-Albin, un patrouilleur est en route pour ramasser cet obstacle sur la chaussée. Et puis, la circulation qui augmente aux abords des grandes villes. Hein, à Lyon, avant de passer le tunnel de Fourvière, direction Lyon-Centre, il y a 3 km de bouchons, 10 minutes de temps de traversée. En arrivant à Lyon par l'autoroute A42, 3-4 km de bouchons. Passage en 10-15 minutes d'après les remontées GPS dont on dispose en studio. L'actualité trafic, c'est également la circulation en Île-de-France. Alors bien sûr, la fermeture de l'autoroute A6 et puis aussi un bouchon à Tigerie dans l'Essonne à la jonction entre A5A et Nationale 104. 1 à 2 km de bouchon, il faudra compter 10 minutes avant d'arriver sur la N104 chaussée intérieure. Nouvelle information trafic sur Autoroute Info qui concerne maintenant les conducteurs sur l'autoroute A31 direction Nancy. Un obstacle est signalé sur la chaussée, kilomètre 61, c'est près de Dijon en Côte d'Or après la sortie 4 de Vesoul, Grès, Saint-Apollinaire. Restez avec nous dans les prochaines minutes, on vous emmènera au bord du Rhône avec le reportage qui arrive. Nous irons à Vienne à l'occasion du festival Région des Lumières. Ce sera après la musique et tout de suite on retrouve les titres de France Info.
2: 18, Antoine Geoffin, Donald Trump qui met encore une fois l'Iran en garde.
3: Et menace de frapper des centrales électriques du pays si aucun accord n'est conclu. La semaine prochaine, ça va vraiment mal tourner pour eux, déclare le président américain, dont l'armée a encore bombardé l'Iran pour la 4e nuit de suite. Réaction de Téhéran qui accuse Washington d'avoir démantelé le protocole d'accord. L'armée iranienne revendique des frappes sur des sites américains au Koweït et en Jordanie cette nuit. La France va-t-elle rejoindre la Belgique, les Pays-Bas et la Suisse qui ont légalisé l'aide à mourir. La proposition de loi est soumise au vote définitif des députés aujourd'hui. Quatrième et dernier examen, le texte prévoit la légalisation de ce droit sous des conditions strictes. Fin de la vigilance rouge canicule pour les départements concernés. 69 passent en orange ce matin. 11 départements en alerte orange aux orages. Et puis le Tour de France et le maillot jaune s'apprêtent à vivre une journée tranquille. Aujourd'hui, Tadej Pogacar, plus de 3 minutes devant son premier poursuivant au classement avant de prendre le départ de la 11e étape entre Vichy et Nevers. 161 km de plat et victoire attendue d'un sprinter.
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1: Et votre route continue avec Teddy Swims. On se retrouve juste après pour les dernières évolutions côté trafic.

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1: Sur l'autoroute A36 dans le territoire de Belfort, il y a un convoi exceptionnel qui va rouler à faible allure en direction de Beaune et de Lyon. Il va rentrer au niveau de Belfort sur l'autoroute A36 au niveau de l'entrée 14 et il doit effectuer 8 km jusqu'à la sortie numéro 11. Ça peut surprendre dans le flux autoroutier assez soutenu à cette heure-ci dans le territoire de Belfort. Donc sur la 36, ça va avoir lieu dans les toutes prochaines minutes, un convoi exceptionnel qui roule lentement. Prochain rendez-vous des conditions de circulation à 7h45 et tout de suite un reportage qui nous emmène en Isère. Jusqu'au 19 juillet, Vienne accueille le festival Région des Lumières pour la 4e fois. Un spectacle son et lumière illumine chaque soir l'hôtel de ville. Émeric Violet.
2: Vienne abrite une quarantaine de monuments historiques. Comme l'an dernier, c'est l'hôtel de ville qui sera éclairé par le spectacle de la troupe des Allumeurs de rêve. Un choix logique pour Sophie Rodkopf, vice-présidente à la région déléguée à la culture.
3: En raison de sa physionomie, d'abord de son emplacement, il faut du recul suffisamment. Il y a 3 grandes tours qui sont installées par les Allumeurs de rêve. Il faut que la projection puisse être vraiment très belle. Et puis l'aspect assez remarquable du bâtiment.
2: Un bâtiment qui fait partie de l'histoire de la ville. Iris Eschenbach Brenner, guide conférencière à Vienne.
4: C'est un hôtel particulier qui a été créé à la fin du XVIIe, début du XVIIIe siècle pour le marquis de Raché. Donc l'actuel bureau de monsieur le maire est situé dans une des chambres à alcôve avec ses peintures murales et qui depuis 1771 accueille l'hôtel de ville avec ses transformations et ses annexes créées, notamment les galeries à arcades au début du XIXe siècle et sa façade principale milieu XIXe.
2: Des illuminations projetées sur l'hôtel de ville qui retracent l'histoire de Vienne sont à voir dès la tombée de la nuit jusqu'à minuit.
1: Spectacle son et lumière à Vienne à une trentaine de minutes au sud de Lyon jusqu'à dimanche. La musique pour vous accompagner. On se retrouve à 7h45 pour un prochain point des conditions de circulation et tout de suite c'est Sam Smith. 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
1: Et l'information trafic, c'est la fermeture depuis dimanche de l'autoroute S6 dans les deux sens de circulation après les incendies en forêt de Fontainebleau. Coupure de l'autoroute S6 jusqu'à nouvel ordre avec des sorties obligatoires. Pour les conducteurs qui sont en direction de Paris, eh bien, près de Courtenay, vous allez suivre l'autoroute A19 en direction de Paris par A5. En direction de Paris, au-delà de cette bifurcation avec la 19, la sortie 15 est obligatoire. Et pour ceux qui quittent la région parisienne direction Lyon, sortie Fontainebleau par la nationale 37. Il y a un report de circulation sur l'est de la région parisienne, tout au bout de la 5A à Tigerie dans le département de l'Essonne. Un peu plus de 2 km de bouchon avant d'arriver sur la N104 intérieure. Puis pour ceux qui, après Évry, vont continuer en direction de Paris par l'autoroute A6, des bouchons et des ralentissements de début de journée. En tout, pour ce trajet de Tigerie jusqu'à la porte d'Italie ou la porte d'Orléans, il faudra compter à peu près 1h10 pour 36 km d'après les dernières remontées GPS dont on dispose en studio. L'actualité trafic, c'est également le passage de la région lyonnaise avec la circulation de début de journée à laquelle s'ajoute la circulation des vacanciers et il y a des bouchons à prévoir avant de passer le tunnel de Fourvière direction Lyon-Centre en sortie des autoroutes à PRR, un quart d'heure pour 3 km de bouchons et en arrivant à Lyon par la 42, beaucoup de monde entre le parc de Méribel et le périphérique lyonnais. 20 minutes de temps de traversée du bouchon en cours. Sur l'autoroute A6 en direction de Lyon, il y a un obstacle signalé sur la chaussée, kilomètre 377, c'est près de Mâcon. Il y a des morceaux de pneus sur la file de gauche. Les services autoroutiers sont alertés. Un patrouilleur se rend sur place pour les ramasser. Et puis, rappel d'une intervention après un accident qui s'est produit près de Yona, dans l'Ain, sur l'autoroute A40. Pas de gêne pour la circulation. Il y a un fourgon sur un refuge. Après le premier tunnel autoroutier, après Oyonna, kilomètre 109. Et puis aussi une remorque qui est sur l'herbe du terre-plein central. Terre-plein central large et pas de gêne pour la circulation. Gendarmes et patrouilleurs en intervention sur place. Eh bien, on va rester près d'Oyonnax avec des travaux prévus cette nuit de 21h à 6h du matin. Ce sera la 404 qui sera fermée en direction de Lyon et Genève entre la sortie 9 Montréal-Lacluse et la jonction avec l'autoroute A40 avec évidemment des déviations qui sont programmées le temps de ce chantier nocturne 21h, 6h du matin cette nuit sur la 404.
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1: Et l'actualité, c'est également la canicule. 69 départements toujours en vigilance orange avec des températures qui vont encore grimper aujourd'hui. Les prévisions de Météo France pour la journée, c'est avec Claire Chanal.
2: Des orages se développent à partir de la mi-journée et circulent sur le nord-est de la région Auvergne-Rhône-Alpes et le sud de la Bourgogne-Franche-Comté. La prudence est de mise car ils peuvent être forts, parfois violents, avec de fortes rafales de vent entre 80 et 100 km/h, des pluies copieuses pouvant engendrer des ruissellements et des chutes de grêle. L'activité orageuse fait bien en soirée. Du côté du centre, de l'Île-de-France et du Grand Est, des nuages moyens à élevés circulent en cours d'après-midi. Des averses orageuses se produisent localement en fin de journée, plutôt sur le centre, le sud de l'Île-de-France et le sud du Grand Est. Le soleil brille toute l'après-midi dans le sud-ouest. Côté température, les maximales amorcent une petite baisse avec 30 à 35 degrés sur la moitié nord, hors côte de la Manche, le sud-ouest, littoral méditerranéen. Il faudra encore attendre 33 à 37 degrés au sud et même localement 38 à 39 en basse-vallée du Rhône. Notamment, on attend 31 degrés à Nancy et Pau, 32 à Paris et Mont-de-Marsan, 34 à Annecy, Grenoble et Besançon, 35 à Clermont et Dijon et 36 à Lyon et Bourges. Bonne route avec Météo France pour Autoroute Info.
1: Et la route qui continue en musique, il fait la tournée des festivals de l'été et c'est un extrait de son dernier album Fête foraine. Christophe Maé dans la playlist Autoroute Info pour vous accompagner. Bonne route à tous.

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1: Attention à ce chevreuil qui vient d'être signalé au PC autoroutier sur l'autoroute A31. Un chevreuil kilomètre 141, c'est près de Bourbonne-les-Bains en Haute-Marne, près de la sortie 8 de l'autoroute A31. Un chevreuil qui a priori est du côté de la chaussée qui va en direction de Beaune et de Lyon, mais il peut lui venir à l'idée de traverser les voies de l'autoroute. Ça peut créer un accident, attention, dans les deux sens, secteur de Bourbonne-les-Bains, sortie 8 de l'autoroute A31 en Haute-Marne. Un patrouilleur va se rendre sur place et tenter d'éloigner l'animal.

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4: Un véhicule est signalé arrêté sur l'autoroute A6 direction Lyon, kilomètre 377. C'est un poids lourd arrêté après une crevaison. Le patrouilleur intervient sur la file de gauche pour ramasser des débris de pneus de ce poids lourd sur les voies. C'est en ce moment, hein, cette intervention au niveau de Mâcon sur l'autoroute A6. Quant au camion, lui, il est sur la bande d'arrêt d'urgence.
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4: 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Dans l'actualité de la route, ce matin, au cœur de l'été, toujours la fermeture de l'autoroute A6 en raison des incendies en forêt de Fontainebleau. L'A6 fermée dans les deux sens depuis dimanche sur une vingtaine de kilomètres. Des sorties sont obligatoires, sortie 15 Fontainebleau pour ceux qui sont en direction de Paris. En amont, après avoir passé au Serre au niveau de Courtenay pour continuer en direction de Paris, vous devez suivre l'autoroute A19. Et pour ceux qui quittent la région parisienne en direction de Lyon, sortie obligatoire à Fontainebleau par la Nationale 37. L'actualité trafic, c'est également la circulation qui augmente en région lyonnaise avec des bouchons sur l'est lyonnais, sur l'autoroute A46, l'autoroute A42. Et puis au passage du tunnel de Fourvière, il faudra compter 15-20 minutes à chaque fois pour passer ces bouchons dont je vous reparle évidemment sur Autoroute Info. Ce sera à 8h. Et tout de suite, c'est le retour de la musique Roy Orbison pour vous accompagner sur les prochains kilomètres. Pretty Woman.

0: 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Ravi de faire la route avec vous au cœur de l'été, il est 8h. 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De la circulation aux abords des grandes villes, on en reparle dans un instant avec des temps de parcours du côté de la région lyonnaise assez importants. Mais bien sûr, la principale difficulté ce matin, ça reste la fermeture de l'autoroute A6 dans les deux sens après les incendies en forêt de Fontainebleau. Coupure depuis dimanche avec plusieurs sorties obligatoires. En direction de Paris, sur l'A6, près de Courtenay, vous suivrez l'autoroute A19 en direction de Paris par A5 pour rejoindre la région parisienne. Au-delà de cette bifurcation, vous êtes peut-être en ce moment tout au bout de la 77 et vous vous apprêtez à prendre l'autoroute A6. Eh bien, vous devrez quitter l'A6 à la sortie 15 Fontainebleau. C'est une sortie obligatoire. Et pour ceux qui quittent la région parisienne en direction de Lyon, vous devrez prendre la sortie Fontainebleau vers la Nationale 37, situation qui reste stationnaire pour le moment. Fermeture de l'autoroute A6. Cela reporte la circulation sur l'Est parisien à Tigerie, dans le département de l'Essonne, à la jonction entre A5A et National 104. Il y a un bouchon de 1 à 2 km avant d'arriver sur la francilienne chaussée intérieure. Et puis, pour ceux qui vont continuer en direction de Paris par l'autoroute A6, une fois quitté les autoroutes APRR, comptez pas loin de 50 minutes, 1 heure pour les 30 derniers kilomètres d'après les dernières remontées GPS dont on dispose en studio. Région lyonnaise, il y a aussi des bouchons à prévoir et il y a le trafic pendulaire début de journée et les vacanciers qui sont sur la route avec le passage du tunnel de Fourvière, 20 minutes à patienter, 4 kilomètres de bouchons avant le fameux ouvrage lyonnais en direction du sud de la France. 20-25 minutes à patienter dans l'est de la région lyonnaise entre le parc de Miribel et le périphérique lyonnais, 5 km de bouchons en cours. Et sur l'A46, autoroute de contournement de Lyon par l'est, 2 km de bouchons, 10 minutes à patienter. L'actualité trafic qui revient dans quelques instants, juste avant un aperçu du programme des animations gratuites proposées samedi prochain sur la route des vacances. Restez avec nous, ce sera juste après la musique et tout de suite ce sont les titres de France Info.
1: Je fin à la une, on respire un peu mieux ce matin.
2: Plus aucun département n'est en vigilance rouge canicule, 69 en alerte orange pour cette chaleur. Attention aux orages, vigilance orange pour 11 départements de l'est du pays. 4 personnes toujours en garde à vue ce matin, soupçonnées d'être à l'origine de ces feux de forêt désormais fixés à Fontainebleau. Parmi ces suspects, 2 ont avoué leur implication, dont un pompier volontaire de 19 ans. Emmanuel Macron voulait en faire un texte phare de son passage à l'Élysée. La proposition de loi fin de vie définitive voté aujourd'hui par les députés après les rejets du Sénat. C'est donc à l'Assemblée d'avoir le dernier mot. Le texte prévoit l'instauration d'un droit à l'aide à mourir pour les majeurs sous condition. Pas de réouverture prévue du détroit d'Ormuz selon l'Iran qui affirme que ce passage restera fermé jusqu'à la fin, je cite, des agressions américaines. 4e nuit consécutive de frappes américaines sur l'Iran qui attaque en Jordanie, au Koweït. Ça va mal tourner pour eux, de menace Donald Trump qui compte s'en prendre aux centrales électriques du pays si un accord n'est pas conclu d'ici la semaine prochaine.
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3: Et votre route continue avec Temper City. On se retrouve juste après pour les dernières évolutions côté circulation.

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2: Un convoi exceptionnel s'apprête à emprunter une partie de l'autoroute A36 dans le territoire de Belfort. Il doit effectuer une petite dizaine de kilomètres, un peu moins de 10 kilomètres, entre la sortie 14 Belfort et la sortie 11. Ce convoi va se déplacer très lentement, ça va surprendre dans le flux autoroutier, ne vous laissez pas surprendre, donc vous qui êtes sur l'autoroute A36, ce convoi exceptionnel va aller du côté de la chaussée qui va vers Beaune. Et Paris, l'actualité trafic qui revient sur Autoroute Info, ce sera à 8h15. Évidemment, je vous reparlerai de la fermeture depuis dimanche de l'autoroute A6. C'est toujours effectif au sud de Paris après les incendies en forêt de Fontainebleau. Mais tout de suite, un rendez-vous de la rédaction. Ce samedi, sur la route des vacances, des animations gratuites sont proposées sur l'aire du Jura, sur l'autoroute A39. Raphaël Giudicelli.
3: Quand on parle du Jura, on pense au fromage et au miel, mais une activité très surprenante sera installée sur cette aire de service. Frédéric Thomas, responsable animation sur les aires APRR AREA.
4: On a installé un mini-golf à l'ombre des arbres. Autour de cet univers d'animation, on va proposer également des dégustations avec les acteurs du département et des territoires. La prévention routière qui sera aussi présente. Donc on allie la sécurité, la prévention, les joies de la dégustation, allez, du comté, et puis quelques petits morceaux de saucisse et de saucisson et puis une partie de mini-golf et c'est parti.
3: Ça donne envie de passer un bon moment de détente avec les enfants sur cette aire du Jura qui est accessible dans les deux sens de la 39 entre Poligny et Lons-le-Saunier.
2: Et pour retrouver le programme complet des animations sur les aires cet été, rendez-vous sur la page Facebook Autoroute Info et sur autoroute-info.fr. L'actualité trafic de retour à 8h15. On reparlera évidemment de la fermeture de l'autoroute A6 au sud de Paris à cause des feux de forêt en forêt de Fontainebleau. On parlera de circulation en Ile-de-France et région lyonnaise. Il y a des bouchons à prévoir pour vous qui êtes sur la route en direction du sud, peut-être sur la route des vacances et sur la route de vos vacances ce 15 juillet pour vous accompagner sur Autoroute Info tout de suite. C'est Simple Minds. Bonne route à tous. Restez prudents.

0: 9 direction Paris par la 5 pour rejoindre la région parisienne. Et pour ceux qui seront au-delà de cette bifurcation avec la 19 en direction de Paris, la sortie 15 Fontainebleau reste obligatoire. Et pour ceux qui quittent la région parisienne direction Lyon, vous devrez prendre la sortie Fontainebleau par la nationale 37. En Ile-de-France, du coup, la circulation se reporte sur une partie de l'autoroute A5 et à Tigerie, dans l'Essonne, à la jonction entre A5A et Nationale 104. Un bouchon est signalé sur près de 2 km avant d'arriver sur la francilienne, 10 minutes de temps de traversée. Pour ceux qui vont continuer ensuite en direction de Paris, entre Évry et la porte d'Italie ou la porte d'Orléans, il faudra compter 3 quarts d'heure pour 25 km. L'actualité trafic, c'est également en région lyonnaise. La circulation qui est importante en arrivant à Lyon pour ceux qui sont sur l'A89 à l'approche de Lyon, il y a 2 km de ralentissement au niveau de Lausanne-Domartin, la sortie 39. Puis ceux qui arrivent ensuite dans la continuité par le tunnel de Fourvière, là il faudra patienter près de 20 minutes pour 4 km de bouchon. Dans l'est lyonnais, à la jonction entre la 46 et la 42, la circulation est complètement encombrée. 20 minutes pour 4 km de bouchon entre le parc de Méribel et le périphérique lyonnais. Et sur le contournement est de Lyon, 2 km de bouchon, secteur de Rieux-la-Pape. D'ailleurs, on va rester du côté de Lyon avec une voiture et sa remorque qui se trouve accidentée sur la bande d'arrêt d'urgence sur la 6 direction Paris, kilomètre 445. C'est au niveau de la sortie pour Limonest et Villefranche-sur-Saône. Intervention en cours apparemment. Il y a une crevaison sur la remorque.
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0: Actualité trafic rejointe par l'actualité météo. 69 départements en vigilance orange encore une fois aujourd'hui. La chaleur et les températures qui vont grimper. Les prévisions de Météo France en ce jour de canicule, c'est tout de suite avec Claire Chanal.
2: Des orages se développent à partir de la mi-journée et circulent sur le nord-est de la région Auvergne-Rhône-Alpes et le sud de la Bourgogne-Franche-Comté. La prudence est de mise car ils peuvent être forts, parfois violents, avec de fortes rafales de vent entre 80 et 100 km/h, des pluies copieuses pouvant engendrer des ruissellements et des chutes de grêle. L'activité orageuse fait bien en soirée. Du côté du centre de l'Île-de-France et du Grand Est, des nuages moyens à élevés circulent en cours d'après-midi. Des averses orageuses se produisent localement en fin de journée, plutôt sur le centre, le sud de l'Île-de-France et le sud du Grand Est. Le soleil brille toute l'après-midi dans le sud-ouest. Côté température, les maximales amorcent une petite baisse avec 30 à 35 degrés sur la moitié nord, hors côte de la Manche, le sud-ouest, littoral méditerranéen. Il faudra encore attendre 33 à 37 degrés au sud et même localement 38 à 39 en basse-vallée du Rhône. Notamment, on attend 31 degrés à Nancy et Pau, 32 à Paris et Mont-de-Marsan, 34 à Annecy, Grenoble et Besançon, 35 à Clermont et Dijon et 36 à Lyon et Bourges. Bonne route avec Météo France pour Autoroute Info.
0: Et dans quelques minutes, on retrouvera notre chronique En route avec nos enfants. Restez avec nous. Ils vont noter la conduite de leurs parents. Attention, parfois, ils sont un petit peu sévères. Vous le verrez après ce titre d'Alex Warren. On se retrouve juste après.

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1: Et l'actualité de la route, c'est la fermeture de l'autoroute A6 dans les deux sens de circulation au sud de Paris depuis dimanche en raison des feux de forêt en forêt de Fontainebleau. Il y a des sorties qui sont obligatoires. Un report de circulation par l'autoroute A5 et pour les conducteurs qui, au niveau de Tigerie dans l'Essonne, se retrouvent à la jonction avec la Francilienne. Il y a encore 35 km pour arriver Porte d'Italie ou Porte d'Orléans. Eh bien, il faudra compter une heure d'après les dernières remontées GPS dont on dispose en studio pour le trajet Tigerie périphérique via l'autoroute A6 au-delà de la fermeture. L'actualité trafic qui revient sur Autoroute Info, ce sera à 8h30 et tout de suite en route avec nos enfants. Jean-François Giraud est allé à leur rencontre et leur a demandé de noter sur 10 la conduite de leurs parents.
2: Notre manière de conduire influence fortement celle qu'auront nos enfants lorsqu'ils prendront eux-mêmes le volant. Alors, quelle note sur 10 nous attribue-t-il ?
3: Moi, je dirais 8 sur 10, quoi. Parce que quand on arrive, il fait exprès de freiner comme ça, en faisant, en secouant la voiture, quoi.
4: Comment il conduit ton papa ? Si tu devais mettre une note sur 10 ?
3: 9 sur 10, il y a juste un petit défaut. C'est quand il est énervé, quand personne bouge sur la route. Il fait « Allez, dépêche-toi »
4: Est-ce qu'il conduit bien, papa ? Si tu devais lui mettre une note sur 10 ?
5: 8. Bah, il conduit un peu n'importe comment. Parfois, il accélère.
4: Ah ouais ? Il accélère un peu trop ?
5: Bah, maman, elle est pareille que papa. Oh. Bah, maman, elle met beaucoup de la musique à fond.
4: Est-ce que papa, il conduit bien ?
5: Oui.
4: Si tu lui mettais une note sur 10 ?
5: 17 sur 10. Oui.
2: Mauvaise note en revanche pour les parents que nous sommes. Moins de la moitié sensibilisent les enfants aux excès de vitesse ou encore à l'interdiction de l'usage du téléphone au volant.
1: La suite du programme sur Autoroute Info, c'est la musique. Un petit air d'été, un petit air de vacances. Tout de suite, c'est Zebda.

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1: Au cours de ce flash, on va parler de fermeture de l'autoroute A6 dans le bassin parisien, de circulation en Île-de-France et région lyonnaise avec des bouchons de début de journée. Et bien sûr, la principale difficulté, c'est la fermeture de l'autoroute A6 dans le département de la Seine-et-Marne. Après les incendies de forêt à Fontainebleau, depuis dimanche, l'A6 est coupée dans les deux sens sur une vingtaine de kilomètres. Plusieurs sorties sont obligatoires. En direction de Paris, sur l'A6, près de Courtenay, vous suivez l'autoroute A19 en direction de Paris par A5 pour rejoindre la région parisienne. Si vous êtes au-delà, en direction de Paris, par exemple, tout au bout de la 77, et que vous arrivez sur l'autoroute A6, sachez que ce sera la sortie 15 Fontainebleau qui sera obligatoire. Et si vous quittez la région parisienne en direction de Lyon, vous devrez prendre la sortie Fontainebleau par la nationale 37. De la circulation, du coup, reportée tout au bout de l'autoroute A5 pour les conducteurs qui vont se retrouver sur l'A5A à Tigerie dans l'Essonne. Comptez un quart d'heure pour 2 km de bouchons avant d'arriver sur la N104. Chaussée intérieure, des encombrements aussi aux portes de la capitale, sans trop de surprise. On est en pleine heure de pointe. Heure de pointe également en région lyonnaise, avec pour les bouchons les plus importants le passage du tunnel de Fourvière. 20-25 minutes avant de passer le tunnel de Fourvière dans la continuité de l'A6, ça représente 4 km de bouchons. Il y a le trafic pendulaire de début de journée et les vacanciers en direction du sud de la France. Des vacanciers également sur le contournement est de Lyon, autoroute A46, 10 minutes à patienter dans 2 km de bouchons près de Rieux-la-Pape. Et les conducteurs nombreux sur l'A42 entre le parc de Miribel et le périphérique lyonnais. Là aussi, il faut patienter plus d'une vingtaine de minutes d'après les dernières remontées GPS dont on dispose en studio. Et à l'approche de Lyon, sur l'A89, bouchon d'un kilomètre au niveau de Lausanne-Dommartin, un kilomètre de bouchon sur l'A89 en direction de Lyon. L'actualité trafic revient sur Autoroute Info. Ce sera juste avant les prévisions de circulation pour le prochain week-end de chassé-croisé. Restez bien à l'écoute d'Autoroute Info. Vous serez peut-être sur la route. Le week-end qui arrive, ça va vous concerner. Ce sera à suivre juste après la musique. Et tout de suite, ce sont les titres de France Info.
2: 23, Antoine Jeufin, cette question, y aura-t-il bientôt un droit pour l'aide à mourir en France?
3: Les députés votent aujourd'hui pour la quatrième et dernière fois pour ou contre cette proposition de loi voulue par le président de la République. Le texte prévoit l'instauration de ce droit pour les personnes majeures souffrant d'une maladie incurable. Opposé à cette réforme, le vice-président des Républicains François-Xavier Bellamy est l'invité du 8-30 France Info. Des attaques de drones iraniens sur le Koweït, des missiles interceptés par Bahreïn cette nuit, nouvelles attaques de l'Iran sur des pays du Golfe abritant des bases américaines. Les États-Unis ont frappé l'Iran pour la quatrième nuit consécutive. Total Energy a-t-il vendu du carburant à perte? Une fédération de stations-service indépendantes s'interroge et saisit l'autorité de la concurrence pour se pencher sur le plafonnement des prix à la pompe décidé par Total Energy pendant le blocage du détroit d'Ormuz. La fédération dénonce une distorsion de concurrence et affirme qu'il était impossible de s'aligner. Il faut accepter la victoire de l'Espagne, les mots de Didier Deschamps, sélectionneur de l'équipe de France, baladé hier soir par les Espagnols. Défaite 2-0 en demi-finale du Mondial. Deuxième demi-finale ce soir, Argentine-Angleterre à 21h.
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1: Un voyage qui continue avec Bruno Mars.

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5: 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L'actualité de la route, c'est la fermeture de l'autoroute A6 dans le département de la Seine-et-Marne en raison des feux dans la forêt de Fontainebleau. Depuis dimanche, l'A6 est fermée sur une vingtaine de kilomètres avec des sorties obligatoires, comme ça vous est rappelé régulièrement avec les panneaux lumineux à l'approche de ce secteur. Côté circulation du monde en Ile-de-France et région lyonnaise, avec le trafic pendulaire auquel s'ajoutent les vacanciers qui sont en direction du sud de la France, avec pas mal de bouchons au passage de Lyon. Les temps de parcours à suivre à 8h45. Mais tout de suite, on va parler trafic pour le week-end qui arrive. Le troisième week-end des vacances approche. Bouchons et ralentissements seront présents en direction du sud de la France et de l'Italie. Vendredi est une journée classée rouge dans le sens des départs dans l'Est et en Auvergne-Rhône-Alpes. Le drapeau rouge sera de sortie aussi samedi, Géraldine Mia.
6: Ce vendredi 17 juillet dans le sens des départs, ça s'annonce très chargé dans le Val-de-Saône entre Paris et Lyon, ainsi qu'entre Bourges et Clermont-Ferrand. En Haute-Savoie, nombreux seront les vacanciers à vouloir rejoindre encore l'Italie par le tunnel du Mont-Blanc, avec des bouchons attendus du début de matinée jusqu'en début de soirée. Par ailleurs, dans les deux sens, des perturbations seront de sortie entre Lyon et Chambéry sur l'A43, ainsi que dans la traversée de Grenoble sur l'A480. Samedi, le 18 juillet en matinée, bouchons en perspective sur l'A6 en direction du sud, en Côte d'Or, ainsi qu'en approche de Lyon à la barrière de péage de Villefranche-Lima. Dans le Puy-de-Dôme sur l'A71 en direction de Montpellier et d'Orléans, la circulation sera perturbée du milieu de matinée jusqu'en fin d'après-midi. Idem pour accéder à l'Italie par le tunnel du Mont-Blanc, avec un trafic perturbé sur la Nationale 205. Enfin, dimanche, le 19 juillet, c'est particulièrement pour rejoindre ce tunnel transalpin que la circulation s'écoulera difficilement.
5: Et le trafic sera chargé aussi vendredi et samedi pour se rendre en Italie par le tunnel du Fréjus en Savoie. Le temps des prévisions trafic, une nouvelle information trafic est tombée. Il y a un chevreuil en bordure de l'autoroute A6 qui a été aperçu à la traversée de la Bourgogne, kilomètre 223. C'est entre la sortie pour Avallon-Saulieu, la sortie 22 et la sortie 23 de Bière-les-Semures-Bombard. Au cœur de la Bourgogne, entre les sorties 22 et 23, chevreuil en bordure de la 6. Un patrouilleur va se rendre sur place et tenter d'éloigner l'animal. La musique pour vous accompagner jusqu'au prochain rendez-vous trafic de 8h45. Et c'est un titre de Genesis pour vous accompagner sur votre route du travail, la route des vacances, à l'écoute d'Autoroute Info, bien sûr.

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1: Des véhicules en panne sont signalés sur l'A42 en sortie du bassin de la région lyonnaise. Sur l'A42 direction Genève, premier véhicule en panne, c'est après le parc de Miribel. Après la sortie 4, elle est sur la bande d'arrêt d'urgence, cette voiture en panne, kilomètre 7. Et puis un peu plus loin, près de la sortie numéro 7 de Pérouge, autre voiture en panne sur l'A42 direction Genève. Évidemment, des services autoroutiers sont alertés et des agents se rendent sur

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1: La principale difficulté, c'est la fermeture de l'autoroute A6 depuis dimanche au sud de Paris, après les incendies en forêt de Fontainebleau. Jusqu'à nouvel ordre, l'autoroute A6 reste fermée dans les deux sens de circulation sur une vingtaine de kilomètres avec des sorties obligatoires. Pour ceux qui sont déjà sur l'A6 près d'Auxerre et qui vont arriver près de Courtenay, vous devrez quitter l'autoroute A6 et suivre la 19 direction Paris par la 5. Plus loin, pour ceux qui sont sur la 77, qui vont arriver sur l'autoroute A6 en direction de Paris, eh bien, ce sera la sortie 15, Fontainebleau, qui sera obligatoire. Et pour ceux qui quittent la région parisienne, il y a la sortie vers Fontainebleau par la Nationale 37, qui est obligatoire aussi. De la circulation en Île-de-France n'est pas une surprise à cette heure-ci pour les conducteurs dont la circulation est reportée sur l'A5. Il faudra compter 2 km de bouchons à Tigerie dans l'Essonne, là où l'A5A rejoint la francilienne, la N104, un quart d'heure à patienter dans ce bouchon à Tigerie. Et puis au-delà, sur les derniers kilomètres de l'A6, une fois quitté les autoroutes APRR, il y a des bouchons et des ralentissements qui se succèdent jusqu'à la porte d'Italie ou la porte d'Orléans. La région lyonnaise n'est pas en reste avec des bouchons à l'approche de Lyon pour ceux qui visent le tunnel de Fourvière. Alors il y a les conducteurs qui sont sur la route du travail et puis les vacanciers qui vont en direction du sud, qui vont passer par Fourvière. Eh bien, il y a 5 km de bouchons. Plus de 20 minutes de temps de traversée. L'autre bouchon important en région lyonnaise, c'est sur l'autoroute A42, à peu près la même chose. 5 km de long, 20 minutes de traversée entre le parc de Miribel et le périphérique lyonnais. Et c'est sur l'autoroute A42. Il y a également du monde sur le contournement est de Lyon, autoroute A46. 3 à 4 km de bouchon après Rieux-la-Pape en direction de Marseille sur l'A46. 10 minutes de temps de traversée. Et puis un petit coup d'œil sur l'autoroute A6 où un chevreuil a été aperçu tout à l'heure au cœur de la Côte d'Or, kilomètre 223. Ça peut provoquer un accident tout simplement sur l'autoroute A6, une des autoroutes les plus fréquentées pendant les vacances d'été. Un chevreuil, kilomètre 223, c'est entre les sorties numéro 21 et 22, secteur de Avallon-Vézelay. Un patrouilleur va tenter d'éloigner l'animal. S'il est toujours là, le patrouilleur est en route. Des travaux à prévoir pour les conducteurs qui roulent en Rhône-Alpes cette nuit sur la 42. Il y aura la fermeture du diffuseur 8 en Berrieux-en-Bugey en entrée et en sortie de 21h à 6h du matin.
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1: Et l'actualité nationale qui est rejointe par l'actualité de la route avec 69 départements en vigilance orange. Il s'agit d'adapter votre trajet, vous qui êtes sur la route, peut-être pour plusieurs heures. Faites des pauses plus souvent et buvez régulièrement de l'eau pour lutter contre l'hypovigilance au volant. Les prévisions de Météo France en cette journée de canicule, c'est avec Claire Chanal.
2: Des orages se développent à partir de la mi-journée et circulent sur le nord-est de la région Auvergne-Rhône-Alpes et le sud de la Bourgogne-Franche-Comté. La prudence est de mise car ils peuvent être forts, parfois violents, avec de fortes rafales de vent entre 80 et 100 km/h, des pluies copieuses pouvant engendrer des ruissellements et des chutes de grêle. L'activité orageuse faiblit en soirée. Du côté du centre, de l'Île-de-France et du Grand Est, des nuages moyens à élevés circulent en cours d'après-midi. Des averses orageuses se produisent localement en fin de journée, plutôt sur le centre, le sud de l'Île-de-France et le sud du Grand Est. Le soleil brille toute l'après-midi dans le sud-ouest. Côté température, les maximales amorcent une petite baisse avec 30 à 35 degrés sur la moitié nord, hors côte de la Manche, le sud-ouest, littoral méditerranéen. Il faudra encore attendre 33 à 37 degrés au sud et même localement 38 à 39 en basse-vallée du Rhône. Notamment, on attend 31 degrés à Nancy et Pau, 32 à Paris et Mont-de-Marsan, 34 à Annecy, Grenoble et Besançon, 35 à Clermont et Dijon et 36 à Lyon et Bourges. Bonne route avec Météo France pour Autoroute Info.
1: Et la route qui va continuer en musique dans quelques instants, mais tout de suite, une nouvelle information trafic parvenue. Le temps des prévisions de Météo France. Un véhicule est signalé arrêté sur l'autoroute A6 direction Lyon, kilomètre 427. C'est au niveau du péage de Villefranche-les-Mâles. La grande barrière de péage qui est avant Lyon sur l'autoroute A6, c'est bien au niveau de cette grande barrière de péage. Véhicule arrêté qui peut gêner un petit peu le passage. Les services autoroutiers sont sont alertés. Du monde se rend sur place. La musique avec celle qui sera au Rose Festival à Toulouse le 27 août prochain. Une chanteuse franco-haïtienne dans la playlist Autoroute Info, c'est Naïka.
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1: Isabelle Giordano, bonjour. 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
2: J'ai une grande passion pour ce château à Chantilly. On peut voir le monde entier tel qu'il est aujourd'hui dans toute sa complexité, avec tous les enjeux, par exemple, sur la forêt, de biodiversité, de préservation de la nature. La problématique, moi, qui m'intéresse le plus, c'est de savoir comment est-ce qu'on fait venir des gens dans un musée voir des œuvres d'art. Il est possible d'intéresser le plus grand nombre à des sujets qui peuvent paraître historiquement extrêmement pointus, qu'il s'agisse de Napoléon, de la famille du duc d'Aumale, le domaine de Chantilly. C'est un bel exemple de la manière d'attirer le monde entier vers la richesse de notre patrimoine. 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
14: Un nouveau bouchon à signaler et vous êtes concerné du côté de la région lyonnaise sur l'autoroute A46 en direction de Lyon. Dans la sortie numéro 2 pour Neuville-sur-Saône, il y a un bouchon dans la bretelle de sortie en raison de travaux sur le réseau secondaire en sortie d'autoroute. La circulation se fait là-bas en alternance et du coup, ça engorge la circulation pour quitter l'autoroute A46. Près de Lyon, dans le Rhône, il faudra être patient. Et d'ailleurs, il y a toujours des bouchons en région lyonnaise dont je vous reparle dans moins de 5 minutes. Restez bien à l'écoute d'Autoroute Info. Ce sera le prochain rendez-vous trafic à 9h après ce titre de Bob Marley.

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1: Des obstacles sur la chaussée de l'autoroute A6, direction Lyon, kilomètre 190, c'est au niveau de Nitry-Montbard-Vézelay, la sortie numéro 21, et un camion arrêté sur la bande d'arrêt d'urgence, des débris de pneus probablement sur la chaussée au niveau de la sortie 21 de l'A6, direction Lyon. C'est après avoir passé au CER, les services autoroutiers sont alertés, un patrouilleur se rend sur place.

0: 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Il est 9h.
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0: L'actualité de la route depuis dimanche, c'est la fermeture de l'autoroute A6 dans les deux sens depuis plusieurs jours à cause des incendies de la forêt de Fontainebleau. Sur l'autoroute A6, des sorties sont obligatoires en direction de Paris, près de Courtenay. Vous suivez l'autoroute A19 en direction de Paris par A5 pour rejoindre la région parisienne. Pour ceux qui vont arriver par l'A77 et qui arrivent sur l'autoroute A6, la sortie 15 Fontainebleau sera obligatoire. Pour ceux qui quittent la région parisienne, eh bien, vous devrez prendre la sortie Fontainebleau vers la nationale 37, fermeture de l'A6 jusqu'à nouvel ordre. Il y a également des bouchons en Île-de-France avec le report de trafic. Ça coince à Tigerie dans l'Essonne à la jonction entre A5A et Nationale 104. 2 km de bouchons, 10 minutes de temps de traversée au bout de la 5A pour rejoindre la francilienne chaussée intérieure. De la circulation également en région lyonnaise sur l'autoroute A6 et dans sa continuité avant de passer le tunnel de Fourvière direction Lyon-Centre. Il y a un bouchon qui s'étire sur un peu plus de 5 km, 25 minutes de temps de traversée. Alors, il y a le trafic pendulaire, les gens qui sont sur la route du travail et puis ceux qui sont sur la route des vacances. Ça représente pas mal de monde en circulation. L'approche de Lyon par l'A42 avec là aussi un bouchon entre le parc de Miribel et le périphérique de Lyon. Un quart d'heure, pas moins, pour 4 km de bouchons. Des bouchons également en région lyonnaise sur l'autoroute A42. 6 dans deux secteurs, dans la sortie 2 de Genet sur la 46 direction Marseille en raison de travaux sur le réseau secondaire, bouchon dans la bretelle de sortie et puis plus loin à Rieux-la-Pape, bouchon sur la 46 direction Marseille sur 2 km. Et une dernière information trafic qui concerne un véhicule arrêté sur la 6 direction Lyon, kilomètre 443. C'est dans le département du Rhône, donc tout près de Lyon, à 6, véhicule arrêté pour les conducteurs qui sont au niveau de la jonction avec la 89. Il faudra être particulièrement prudent. On retrouve sans tarder les titres de France Info.
2: La France espérait un feu d'artifice, mais son attaque si prometteuse était un pétard mouillé. Défaite sèche des Bleus 2-0 contre l'Espagne hier soir en demi-finale du Mondial de football. Ce sera donc la petite finale samedi pour la troisième place pour le dernier match de Didier Deschamps à la tête de la sélection contre l'Angleterre ou l'Argentine qui s'affrontent ce soir. La proposition de loi sur l'aide à mourir arrive pour la quatrième et dernière fois ce soir à l'Assemblée nationale. Ce sont les députés qui auront le dernier mot sur cette réforme sociétale voulue par Emmanuel Macron. Le texte prévoit d'ouvrir cette possibilité aux majeurs atteints d'une maladie incurable en phase terminale ou avancée et pouvant exprimer leur volonté de façon libre et éclairée. 142 personnes sont mortes noyées en France depuis le 19 juin selon la ministre des Sports, soit 20% de plus par rapport à l'an dernier à la même époque. Il n'y a plus de rouge sur la carte de Météo France ce matin, mais 69 départements encore en vigilance orange canicule. 11 sont placés en alerte orange aux orages.
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0: Et avant de repartir en musique, une nouvelle information trafic concerne les conducteurs sur le bassin parisien, sur l'A105. Il y a un obstacle signalé sur la chaussée en direction de Melun. Kilomètre 10, c'est le secteur de Cesson vers Saint-Denis, secteur de la sortie 14, obstacle sur les voies. La musique tout de suite, c'est Jérémy Frérot.
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2: L'actualité de la route, c'est la fermeture bien sûr de l'autoroute A6 depuis dimanche en raison des feux de forêt en forêt de Fontainebleau. A6 fermée dans les deux sens jusqu'à nouvel ordre, sud de Paris sur une vingtaine de kilomètres avec des sorties obligatoires. Le détail de ces sorties, c'est dans moins de 5 minutes hein, sur Autoroute Info. Et puis une information service pour les conducteurs qui sont du côté de Mâcon. Je viens d'apprendre qu'il n'y a plus de carburant distribué à la station service de l'aire de Mâcon-Lassalle en raison d'une panne informatique et donc impossible d'avoir du carburant. Alors on peut accéder à tous les autres services. Si vous avez besoin de faire le plein, il faudra peut-être anticiper, s'arrêter un petit peu avant, au niveau de l'aire de Tapona, c'est après la sortie 30 de Belleville. Sinon, il faudra faire une trentaine de kilomètres de plus pour atteindre la station d'autoroute suivante sur l'aire de Saint-Ambreuil. La musique pour vous accompagner jusqu'au prochain rendez-vous trafic de 9h15. On vous a préparé un titre de la SketchUp et puis tout de suite, c'est Cyril.

0: Direction Paris, près de Courtenay, vous suivez l'autoroute A19 en direction de Paris par A5 pour rejoindre la région parisienne. Au-delà de cette bifurcation avec A19, si vous venez de l'A77 par exemple et que vous êtes en direction de Paris, ce sera la sortie 15 Fontainebleau qui sera obligatoire. Et pour ceux qui quittent le bassin parisien en direction de Lyon, sortie obligatoire à Fontainebleau par la Nationale 37. En Ile-de-France, de la circulation évidemment au bout de l'autoroute A5 avec le report de trafic. Il y a encore 2 km de bouchons à Tigerie dans l'Essonne à la jonction entre A5 A et Nationale 104. Avant d'arriver sur la francilienne chaussée intérieure, il faudra compter une dizaine de minutes. L'actualité trafic, c'est également la circulation en région lyonnaise, avec pour le moment des bouchons, en particulier au passage du tunnel de Fourvière, direction Lyon-Centre, juste après avoir quitté les autoroutes APRR. 5 km de bouchons avant le tunnel de Fourvière, 20 minutes à patienter. Des bouchons et ralentissements qui commencent à s'estomper sur l'est lyonnais, sur la 42, on ne parle plus qu'une dizaine de minutes pour effectuer les 4 derniers kilomètres de la 42 entre le parc de Miribel et le périphérique lyonnais. Et puis sur la 46, dans la sortie numéro 2 de la 46, il y a un bouchon qui s'est formé en raison de travaux sur le réseau secondaire à Neuville-sur-Saône. Eh bien, il y a à Genet donc ce bouchon qui vous attend pour quitter l'autoroute A46 direction Marseille dans la sortie numéro 2.
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0: La suite du programme, eh bien, c'est la météo, évidemment, l'actualité trafic rejointe par l'actualité en général. 69 départements en vigilance orange encore à cause de la canicule. Et très attendu comme ces jours derniers, les prévisions de Météo France, c'est tout de suite avec Claire Chanal.
2: Des orages se développent à partir de la mi-journée et circulent sur le nord-est de la région Auvergne-Rhône-Alpes et le sud de la Bourgogne-Franche-Comté. La prudence est de mise car ils peuvent être forts, parfois violents, avec de fortes rafales de vent entre 80 et 100 km/h, des pluies copieuses pouvant engendrer des ruissellements et des chutes de grêle. L'activité orageuse fait bien en soirée. Du côté du centre de l'Île-de-France et du Grand Est, des nuages moyens à élevés circulent en cours d'après-midi. Des averses orageuses se produisent localement en fin de journée, plutôt sur le centre, le sud de l'Île-de-France et le sud du Grand Est. Le soleil brille toute l'après-midi dans le sud-ouest. Côté température, les maximales amorcent une petite baisse avec 30 à 35 degrés sur la moitié nord, hors côte de la Manche, le sud-ouest, littoral méditerranéen. Il faudra encore attendre 33 à 37 degrés au sud et même localement 38 à 39 en basse-vallée du Rhône. Notamment, on attend 31 degrés à Nancy et Pau, 32 à Paris et Mont-de-Marsan, 34 à Annecy, Grenoble et Besançon, 35 à Clermont et Dijon et 36 à Lyon et Bourges. Bonne route avec Météo France pour Autoroute Info.
0: Et restez avec nous dans un instant, on va parler de l'été, on va plonger au cœur du quotidien de ceux qui interviennent chaque jour pour votre sécurité. Ce sera après ce titre, nouvel extrait de son premier album Naufragé, Julien Lib.

0: Un poids lourd est arrêté en panne à cause d'une crevaison sur l'autoroute A6 en direction de Lyon, kilomètre 190. C'est quand vous aurez dépassé Auxerre, au niveau de Nitry-Vézelay-Montbard, la sortie numéro 21. Il y avait des débris de pneus de poids lourd sur la chaussée. Ils ont été ramassés par le patrouilleur sur place, mais le camion gêne un peu le passage pour les conducteurs qui sont au niveau de ce diffuseur de Nitry-Vézelay sur l'autoroute A6. Ça peut surprendre pour vous qui êtes en direction de Lyon, soyez prudents. L'actualité trafic qui revient sur Autoroute Info. On se retrouve à 9h30 et tout de suite, on va parler de cette période si particulière sur les autoroutes. L'été, entre le trafic qui augmente et les interventions en pleine chaleur, comment s'effectue le travail des agents qui travaillent pour votre sécurité? Reportage d'Iliès Jablaoui.
1: Chaque jour, ils sont plus d'une centaine à intervenir sur les voies pour assurer votre sécurité. Ce sont les patrouilleurs et agents de viabilité. Et durant une journée, je me suis rendu à Beaune pour suivre leur quotidien et comprendre comment ils s'adaptent aux contraintes de l'été. Et nous commencions cette immersion avec Christophe Martin pour une opération de patrouille.
2: Nous partons donc pour un circuit de patrouille sur l'autoroute A6, A36 et A31 également.
1: Alors, l'été, c'est une période où il y a beaucoup plus de monde, évidemment, que d'habitude sur les autoroutes. Toi, quand tu interviens, est-ce que tu sens des choses différentes? Est-ce qu'il y a des interventions qui sont spécifiques à cette période-là, que toi, tu constates avec ton expérience?
2: En matière d'intervention, on va surtout intervenir sur des véhicules qui tombent en panne à cause des pneumatiques. Pneumatiques qui a chauffé, qui se met à éclater, notamment les pneumatiques poids lourds, les coffres de toit des voitures qui peuvent être mal fermé, du coup le coffre s'ouvre et tout le contenu du coffre se retrouve sur les voies de l'autoroute. Sinon, on intervient de la même manière en fait. C'est juste qu'effectivement l'été, la surface des voies, quand vous avez 40 degrés et température ambiante, il faut savoir que la surface des voies c'est au moins 60 degrés. Il faut pas hésiter à s'hydrater le plus souvent possible.
1: Allez, après avoir passé une bonne partie de la matinée en patrouille, direction maintenant les abords de l'A6. Et pour parler de l'été, sur place, j'ai rencontré Bernard, agent de viabilité depuis presque 30 ans.
3: Chaque saison a ses particularités. L'été, effectivement, la chaleur, le tracé qui augmente, beaucoup de véhicules, beaucoup de vacanciers qui n'ont pas l'habitude de l'autoroute. Il faut qu'on gère tout ça. Donc oui, l'été, c'est très particulier, oui.
1: Et justement, on parle de l'été. Alors, on a parlé de la chaleur qui peut être une difficulté. Est-ce que vous, là, vous remarquez, par exemple, qu'il y a des interventions que vous avez que l'été?
3: Oui, bien sûr. On voit très bien que les gens qui n'ont pas l'habitude de l'autoroute, le moindre problème, ils peuvent s'arrêter sur la BAU. On voit qu'ils sont très très vite dépassés par les événements. Donc là, c'est à nous, avec nos patrouilleurs et avec nos agents de viabilité, de pallier à ça. C'est sûr que tout l'été, on est plus vigilant qu'une autre période. Chaque saison a ses particularités.
1: Et l'été, comme le reste de l'année, ces femmes et ces hommes interviennent 24 heures sur 24 et 7 jours sur 7 pour assurer votre sécurité.

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1: Un obstacle est signalé sur l'autoroute A5, assez important. Ce serait une pelle tombée sur la chaussée kilomètre 223 de l'autoroute A5. C'est dans le département de la Haute-Marne, pas très loin de Langres-Chaumont. Pour les conducteurs qui sont sur l'A5 en direction de Nancy, après la sortie 24, l'obstacle serait sur la chaussée, sur la file de gauche. Une pelle tombée sur la 5 après la sortie 24 de Chaumont. Un patrouilleur est en route.

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1: L'actualité de la route, la principale difficulté évidemment, hein, c'est la fermeture de l'autoroute A6 à cause des incendies en forêt de Fontainebleau. L'A6 fermée dans les deux sens au sud de Paris sur une vingtaine de kilomètres. On voit retour caméra en studio qu'il y a encore quelques panaches de fumée qui s'élèvent dans le ciel au-dessus de la forêt de Fontainebleau. En tout cas, plusieurs sorties sont obligatoires et ce jusqu'à nouvel ordre. En direction de Paris, sur l'A6, près de Courtenay, vous suivez l'autoroute A19 pour continuer en direction de Paris, par A5 par exemple, pour rejoindre le bassin parisien. Si vous êtes au-delà, au bout de la jonction avec l'A77 et que vous arrivez sur l'A6, ce sera la sortie 15 Fontainebleau qui sera obligatoire. Et en quittant la région parisienne, direction Lyon, vous prenez la sortie Fontainebleau vers la Nationale 37. L'actualité trafic, évidemment, c'est un report de la circulation hein, du côté du bassin parisien sur l'A5 et un bouchon qui persiste à Tigerie dans l'Essonne à la jonction entre A5A et Nationale 104 avant d'arriver sur la francilienne. 10 minutes à patienter dans 2 km de bouchon, toujours en cours. En région lyonnaise, la circulation importante au passage du tunnel de Fourvière, il y a le trafic pendulaire et les vacanciers qui se sont retrouvés au même moment, au même endroit, l'entrée du tunnel de Fourvière. Il faudra compter 4 km de bouchon, 20 minutes de temps de traversée. Puis encore un peu de monde sur la 42 entre le parc de Méribel et le périphérique lyonnais. 4 km de circulation au ralenti, un quart d'heure de traversée d'après les dernières remontées GPS dont on dispose en studio. L'actualité trafic, ce sont aussi les interventions de patrouilleurs. C'est le cas sur l'autoroute A5. Il y a un patrouilleur qui va ramasser un obstacle, une pelle tombée sur la voie de gauche en direction de Nancy, kilomètre 223. C'est après avoir passé Chaumont, la sortie 24. Un autre patrouilleur qui va intervenir sur la chaussée en direction de Paris, sur la 5, pour ramasser des cônes de chantier renversés. Au kilomètre 177, c'est après Châtillon-sur-Seine, la sortie 23. Et tout de suite, les titres de France Info.
2: À la une, Antoine Geoffin, jour de vote donc pour la proposition de loi sur l'aide à mourir.
3: Aux députés de se prononcer, c'est à eux de trancher définitivement cette réforme sociétale qui entend ouvrir ce droit à l'aide à mourir pour les majeurs, sous condition que le patient soit atteint d'une maladie incurable en phase avancée ou terminale, qu'il soit capable d'exprimer son choix de façon libre et éclairée. L'autoroute A6 ne va pas rouvrir dans l'immédiat, il faut des expertises préalables, dit ce matin sur France Info le directeur de l'exploitation des autoroutes AP2R. Une portion de 25 km toujours fermée à cause des feux qui sont désormais fixés. 4 suspects en garde à vue, 2 d'entre eux ont avoué leur implication. 69 départements en vigilance orange canicule ce matin, plus aucun en rouge. Alerte orange aux orages cette fois-ci pour 11 départements de l'Est. Et puis 20,2 millions de téléspectateurs hier soir sur M6 pour suivre l'élimination de l'équipe de France de foot étouffée par l'Espagne. Défaite 2-0 en demi-finale du Mondial. Les Bleus disputeront la petite finale pour la 3e place. Ce sera face à l'Argentine ou à l'Angleterre qui s'affrontent.
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1: Et votre route qui continue avec cette chanteuse originaire de Nice et qui sortira bientôt un album, c'est Oria dans la playlist Autoroute Info.

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1: Et dans l'actualité de votre route, bien sûr, la fermeture de l'autoroute A6 dans les deux directions pour une durée indéterminée en raison des incendies en forêt de Fontainebleau. Fermeture depuis dimanche avec des sorties obligatoires qui sont signalées avec les panneaux lumineux sur place. Vous retrouverez toutes ces informations, vous qui êtes sur la route du côté du bassin parisien. L'actualité trafic, c'est également la circulation qui reste soutenue au passage de Lyon et ainsi qu'en Île-de-France. Je vous en reparle avec des temps de parcours dans moins de 5 minutes sur Autoroute Info.

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1: Un camion est signalé arrêté sur l'autoroute A5 en direction de Paris, kilomètre 12, c'est en région parisienne, après avoir passé Melun, la sortie numéro 16. Camion arrêté sur la bande d'A5.

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1: Un convoi roule lentement en ce moment près de Mâcon sur l'autoroute A40 en direction de Genève et Chamonix. Un patrouilleur escorte un camion visiblement qui roule très lentement et l'accompagne sur 5 km pour le mettre à l'abri sur l'aire de repos des Planons. On est donc entre la sortie 3 Vona et l'aire de repos des Planons, 5-6 km à effectuer pour ce convoi qui roule très lentement sur la 40.

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1: Un obstacle signalé sur l'autoroute A5 en direction de Paris, kilomètre 192 pour les conducteurs qui sont après Chaumont, la sortie numéro 24 dans le département de la Haute-Marne. Un cône de chantier est renversé sur la chaussée A5 direction Paris. Après la sortie 24 de Chaumont, un patrouilleur est en route pour

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1: Chaussée glissante sur l'autoroute A36 en direction de Mulhouse pour rentrer au niveau de Dol-Autume, l'entrée numéro 2 de l'autoroute A36. Il y a un risque de chaussée glissante. Soyez très prudents, vous qui êtes à l'extérieur de l'autoroute, qui vous apprêtez à rentrer sur la 36 à Dol. Les services autoroutiers sont alertés. Un patrouilleur se rend sur place.
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1: Un obstacle est signalé sur l'autoroute A6 en direction de Paris, kilomètre 347. C'est après Chalon-sur-Saône, après la sortie 26, Fléché, Mont-Soulémine, Le Creusot, Lons-le-Saunier. Obstacle sur les voies de l'A6 en direction de Paris, kilomètre 347. Les services autoroutiers se rendent sur

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1: Et avant de parler de la circulation coupée depuis dimanche sur l'autoroute A6 au sud de Paris, on va faire un gros plan sur cette même autoroute A6 à la traversée de la Bourgogne. Un obstacle est signalé en direction de Paris sur l'A6, kilomètre 347, c'est un chevreuil blessé qui se trouve au beau milieu de l'autoroute. Après la sortie 27 de Tournu, un patrouilleur va se rendre sur place pour le moment. Ça peut créer un ralentissement sur l'autoroute A6 direction Paris à la traversée de la Bourgogne. Et puis, en parlant d'obstacles, il y a toujours une pelle signalée tombée sur la voie de gauche sur l'autoroute A5. Là, on est dans le Grand Est, en Haute-Marne, sur la 5 en direction de Nancy-Dijon, kilomètre 223. C'est après avoir passé la sortie 24 de Chaumont. Et donc, je reviens évidemment sur la principale actualité trafic. C'est la fermeture de l'autoroute A6 après les incendies en forêt de Fontainebleau. Fermeture depuis dimanche et on voit encore en retour caméra en studio des panaches de fumée au-dessus de la forêt de Fontainebleau. Pour le moment, l'A6 reste coupée. Avec des sorties obligatoires pour ceux qui sont en direction de Paris sur la 6 près de Courtenay, vous continuez par la 19 en direction de Paris par la 5. Pour ceux qui sont tout au bout de la 77 qui vont en direction de Paris, ce sera la sortie 15 Fontainebleau sur la 6 qui est obligatoire. Et pour ceux qui quittent la région parisienne direction Lyon, prendre la sortie Fontainebleau par la nationale 37. Côté circulation, beaucoup de monde en report de circulation à l'approche de Paris tout au bout de la 5 à Tigerie dans le département de l'Essonne, avec un bouchon qui persiste sur 2 km avant d'arriver sur la francilienne chaussée intérieure. 2 km de bouchon, 10 minutes de temps de traversée d'après les remontées GPS dont on dispose en studio. Une circulation qui s'engorge également aux abords d'une autre ville, le passage de Lyon, avec pour les conducteurs qui sont en direction du sud de la France, sur la route peut-être des vacances, un bouchon avant le fameux tunnel de Fourvière, liaison nord-sud, le passage de Lyon, 20 minutes pas loin pour faire 4 km de bouchon avant l'entrée du fameux tunnel lyonnais. Et pour les conducteurs qui arrivent en région lyonnaise par la 42, encore 4 km de circulation au ralenti, 12 minutes de temps de traversée entre le parc de Miribel et le périphérique lyonnais. Des travaux à prévoir pour les conducteurs qui seront sur la route ce soir, cette nuit. Pour ceux qui seront du côté de Yonnax, il y aura des travaux de 21h à 6h sur la 404 qui sera fermée en direction de Lyon et Genève, entre la sortie 9 Montréal-Lacluse et la jonction avec l'autoroute A40, avec évidemment des déviations qui sont prévues le temps de ces travaux nocturnes qui seront entre 21h et 6h cette nuit.
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1: Et la musique pour vous accompagner sur les prochains kilomètres, tout de suite, c'est Adèle Castillon. On se retrouve dans moins de 5 minutes pour les dernières évolutions côté trafic.

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1: Un obstacle est signalé sur l'autoroute A5 en direction de Paris. Morceau de pneu sur les voies après Melun, la sortie numéro 16, kilomètre 11-12. Obstacle sur la chaussée qu'un patrouilleur va ramasser dans les meilleurs délais possibles. C'est dans le département de la Seine-et-Marne, sur la 5, direction Paris, kilomètre 11.
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1: Et attention, vous qui êtes sur l'autoroute A40, un patrouilleur intervient en ce moment sur la chaussée en direction de Mâcon et Paris, kilomètre 184. Son fourgon est sur la bande d'arrêt d'urgence. Il doit traverser les voies pour effectuer du marquage le long du terre-plein central, kilomètre 184. C'est entre Bourg-en-Bresse et Mâcon sur l'autoroute A40, direction Mâcon-Paris, après avoir passé la sortie numéro 5, Bourg-Nord-Viria, intervention en cours. Je vous retrouve pour l'actualité trafic à 10h et je reparlerai évidemment de la fermeture de l'autoroute A6. C'est toujours d'actualité au sud de Paris après les incendies en forêt de Fontainebleau avec toujours la fermeture effective de l'A6 dans les deux sens. À la traversée du département de la Seine-et-Marne, il y a des sorties obligatoires. Mais tout de suite, on va prendre un petit bol d'air. On va aller avec le reportage qui arrive en Auvergne. Nous allons découvrir les animations proposées par le parc Vulcania, un voyage immersif qui embarque les visiteurs au plus près des volcans. Véronique Voiron l'a testé pour vous.
16: Terre de volcans, c'est le nom de cette animation qui permet d'appréhender le volcanisme à travers le monde. Fabrice Filias, directeur de la diffusion scientifique de Vulcania.
17: En fait, c'est une série de salles immersives dans laquelle on va découvrir les ambiances volcaniques qu'on peut retrouver de par le monde. Donc c'est pour se rendre compte qu'en fait les volcans, c'est pas que des éruptions volcaniques avec des panaches de cendres, avec des nuées ardentes, des fontaines de lave. Non, il y a aussi autre chose. Le volcan, il peut aussi être sur un mode plus calme avec des mares de boue, des bassins d'eau chaude, des geysers, des fumerolles, des gaz bleus qui s'échappent la nuit. Donc tout ça, ça fait partie du volcan. Donc quand on le connaît, il y a cette ambiance-là.
16: On rentre dans la première des deux salles. Qu'est-ce qu'on peut voir là devant nous ?
17: À notre gauche, en avançant, on est du côté du Chili, vers El Tatio, avec des bassins d'eau chaude. Il peut y avoir des fois des geysers. Ici, du côté de Talo. Alors, c'est un environnement qui est extrêmement agressif, où là, on a des températures qui avoisinent les 45-50 degrés à peu près toute l'année, et des gaz sortent. Et donc là, c'est des acides, c'est des environnements vraiment presque lunaires, où on pourrait trouver ça sur d'autres planètes.
16: Alors là, on est dans la deuxième salle, beaucoup plus bruyante. Qu'est-ce qui se passe ici ?
17: Ben là, on arrive sur une zone volcanique sur laquelle on va avoir une influence sur ce qui se passe. Et c'est les visiteurs, en allant sur les petits cercles qu'il y a dans la salle, qui vont déclencher des événements volcaniques. Ça peut être une fissure qui s'ouvre, de la lave qui sort, des fumerolles, des geysers. Donc tout ça est activé par les visiteurs qui vont aller sur ces zones actives.
16: Dans cette deuxième salle, l'immersion est totale. Elle est sensation garantie, comme nous l'explique Alice, 8 ans, en visite ce jour-là.
18: Il y a un volcan où d'un moment, il entre en éruption et ça bouge beaucoup, beaucoup. Et le son, ça fait très mal aux oreilles. Et il y a des éclairs rouges, les nuages, ils deviennent noirs, ça tremble, il y a la lave partout sur les écrans.
16: Vulcania est située à la croisée des autoroutes A71, A75 et A89, à une quinzaine de kilomètres à l'ouest de Clermont-Ferrand.
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1: Ravi de faire la route avec vous ce matin, il est 10h.
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1: Principale perturbation, c'est depuis dimanche la fermeture de l'autoroute A6 dans les deux sens de circulation à cause des incendies en forêt de Fontainebleau. La situation reste figée pour le moment. Fermeture dans les deux sens avec des sorties obligatoires. Pour ceux qui sont en direction de Paris, près de Courtenay, vous suivez l'autoroute A19 en direction de Paris par A5. Ceux qui sont en direction de Paris au-delà, par exemple qui arrivent par la 77, vous devrez prendre la sortie 15 Fontainebleau, c'est une sortie obligatoire. Ceux qui quittent la région parisienne en direction de Lyon doivent prendre la sortie Fontainebleau par la nationale 37. Avec pour le moment une situation qui reste stationnaire. Impossible de dire quand rouvrira l'autoroute A6, quelles sont les conditions pour établir la circulation. Réponse avec Johan Godel des autoroutes APRR.
2: La première des conditions, ce sera de pouvoir avoir l'autorisation d'accès par les pompiers, de façon à pouvoir voir un petit peu quel sont l'état des infrastructures, sachant que les premiers retours des pompiers sont plutôt encourageants avec une infrastructure qui potentiellement ne serait pas extrêmement touchée, mais sous toute réserve. Il va falloir regarder l'état des chaussées, des bornes d'appel d'urgence, donc peut-être qu'il faudra en mettre des provisoires, regarder l'état des dispositifs de retenue, des clôtures et de la signalisation également. Mais tout cela est vraiment conditionné à la condition de pouvoir accéder à la zone.
1: Alors si vous êtes bientôt sur la route, retrouvez les dernières évolutions sur Autoroute Info, bien sûr la radio. Et avant de partir, écoutez le dernier flash trafic sur autoroute-info.fr. Côté circulation, bouchons et ralentissement à l'approche de Paris à Tigerie dans l'Essonne, à la jonction entre A5A et Nationale 104, 2 km de bouchons. Il y a 10 minutes à patienter. De la circulation également en région lyonnaise, le passage du tunnel de Fourvière. Il y a près d'un quart d'heure à attendre avant de passer l'entrée du tunnel de Fourvière direction Lyon-Centre, la grande liaison nord-sud, le passage de Lyon et l'arrivée à Lyon par l'A42. Il y a un quart d'heure aussi à attendre dans 4 km de trafic très fortement ralenti entre le parc de Miribel et le périphérique lyonnais. Sans tarder, les titres de France Info.
3: 10h moins le quart et à la une, Antoine Geoffin, les faits reprochés à la grand-tante du petit Grégory prescrit.
4: C'est ce qu'indique ce matin l'avocat de Jacqueline Jacob, 81 ans, soupçonné d'être un des corbeaux de cette affaire, la mort du garçonnet en octobre 84 dans les Vosges. Jacqueline Jacob avait été mise en examen en octobre dernier pour association de malfaiteurs. Un expert affirmait qu'elle avait écrit la lettre de revendication de l'assassinat. Jérôme Barella, de nouveau entendu aujourd'hui par un juge d'instruction à Agen, pour la première fois l'intérimaire de 41 ans sera interrogé sur le meurtre et le viol de la petite Liana, 11 ans. Son ADN a été retrouvé sur le corps de la fillette. 142 personnes sont mortes noyées en France depuis le 19 juin, annonce ce matin la ministre des Sports et de la Jeunesse. Situation préoccupante, nous sommes largement au-dessus de ce que nous avons connu l'année dernière, commente Marina Ferrari sur France 2. Plus 20% de noyades par rapport à la même période en 2025. Et puis, 11e étape promise à un sprint massif aujourd'hui sur le Tour de France, 161 km de plat entre Vichy et Nevers. Tadej Pogacar toujours maillot jaune, plus de 3 minutes devant son premier poursuivant, Jonas Vingegaard.
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1: Et le temps de France Info, une nouvelle information trafic qui concerne les conducteurs sur l'autoroute A36, un obstacle sur les voies et les agents autoroutiers qui interviennent en ce moment pour les ramasser, ou des obstacles sur l'A36, direction Beaune-Paris, kilomètre 140. On n'est pas très loin de Besançon, après la sortie 3 de Besançon-Planoise, intervention en cours du côté de la chaussée qui va vers Beaune-Paris. Ou encore Lyon. L'actualité trafic de retour sur Autoroute Info, c'est dans un peu plus de 5 minutes et tout de suite un titre de Muse.

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3: Et l'actualité trafic, bien sûr, c'est la fermeture de l'autoroute A6 dans les deux sens de circulation avec les incendies en forêt de Fontainebleau. L'A6 fermée depuis dimanche avec des sorties obligatoires de l'autoroute. Je vous redonne le détail. À 10h15, l'actualité, ce sont aussi des interventions de patrouilleurs en ce moment sur l'autoroute A5 pour ramasser un obstacle sur la file de gauche sur la 5 direction Nancy dans le département de la Haute-Marne, kilomètre 223. Obstacle également sur l'autoroute A36 avec des agents autoroutiers qui ramassent en ce moment des débris de pneus sur les voies en direction de Beaune et Paris, kilomètre 140. C'est toujours d'actualité, du côté de Besançon, après la sortie 3 de Besançon-Planoise.

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1: Et priorité à la sécurité d'agents autoroutiers qui s'apprêtent à ramasser un sac poubelle tombé sur la voie de droite sur la 5B direction Melun, kilomètre 2, c'est au niveau de Moissy-Cramayel, secteur de la sortie 12A. Des agents autoroutiers qui arrivent sur place dans quelques instants. Attention, vous qui allez emprunter cette A5B en direction de Melun, vous allez peut-être bientôt être concerné par cette intervention. Machista d'or.

0: Il faut compter une quinzaine de minutes avant de pouvoir franchir le tunnel de Fourvière.
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0: Une grande partie de la France reste en alerte orange, si on parle météo. Alors c'est canicule dans la grande majorité des cas, mais pas que. Il y a aussi des alertes orages, des orages que vous pouvez rencontrer en ce moment sur l'autoroute A39, en gros entre Dijon et Bourg-en-Bresse, ou sur l'A36 entre Beaune et Dole. Donc attention, ça peut être parfois particulièrement violent, c'est en cours en ce moment. Hein. Comment cela va évoluer au fil des heures? Élément de réponse avec Claire Chanal de Météo France.
2: Des orages se développent à partir de la mi-journée et circulent sur le nord-est de la région Auvergne-Rhône-Alpes et le sud de la Bourgogne-Franche-Comté. La prudence est de mise car ils peuvent être forts, parfois violents, avec de fortes rafales de vent entre 80 et 100 km/h, des pluies copieuses pouvant engendrer des ruissellements et des chutes de grêle. L'activité orageuse faiblit en soirée. Du côté du centre de l'Île-de-France et du Grand Est, des nuages moyens à élevés circulent en cours d'après-midi. Les averses orageuses se produisent localement en fin de journée, plutôt sur le centre, le sud de l'Île-de-France et le sud du Grand Est. Le soleil brille toute l'après-midi dans le sud-ouest. Côté température, les maximales amorcent une petite baisse avec 30 à 35 degrés sur la moitié nord, hors côte de la Manche, le sud-ouest, littoral méditerranéen. Il faudra encore attendre 33 à 37 degrés au sud et même localement 38 à 39 en basse-vallée du Rhône. Notamment, on attend 31 degrés à Nancy et Pau, 32 à Paris et Mont-de-Marsan, 34 à Annecy, Grenoble et Besançon, 35 à Clermont et Dijon, et 36 à Lyon et Bourges.
0: Et de nouveau des obstacles sur autoroute Info à vous signaler sur l'A6 direction Lyon, kilomètre 160, 7 km après la sortie numéro 19 pour Auxerre. On reparle de vos conditions de circulation dans un instant. Pour l'instant, c'est This Is en duo avec Théodora sur autoroute Info. Bonne route, bonnes vacances.

Le trafic reste perturbé sur l'autoroute A6 avec la fermeture de cette autoroute, évidemment, dans les deux sens de circulation en région Île-de-France suite aux incendies dans la forêt de Fontainebleau entre la jonction avec la 19 et la

0: jonction avec la Nationale 7. Il y a aussi des obstacles sur cette assise direction Lyon, kilomètre 160. C'est après la sortie 19 pour Auxerre. Et puis, il y a toujours un bouchon, ou en tout cas un trafic fortement perturbé sur la partie droite de la chaussée sur 2 à 3 kilomètres dès le kilomètre 332 de l'assise direction Lyon. Ce sont en fait tous ceux qui attendent leur tour pour emprunter la sortie numéro 26, totalement saturée, ce qui explique la formation de ce bouchon. Et puis, patrouilleur en intervention sur l'A39, direction Lyon, kilomètre 144. Il ramasse des obstacles sur les voies à hauteur de la jonction avec l'autoroute A40. Et on parle maintenant travaux au tunnel du Mont-Blanc avec Jean-François Giraud.
1: En juin 2025, un poids lourd avait pris feu dans le tunnel du VH sur l'autoroute A40 entre Genève et Bellegarde. Cet ouvrage va connaître d'importants travaux, notamment cet été. Louis Gauthier, directeur ingénierie chez ATMB.
2: Alors, suite à l'incendie du tunnel du VH, on a pu rouvrir à la circulation, mais du coup, on a fait certains travaux provisoirement. Notamment, c'est le cas de l'éclairage. Et là, il faut aller faire des nouveaux travaux de façon définitive, mais dans des conditions plus sereines pour nous et moins pénalisantes pour les clients. Les impacts sur la circulation seront réduits et ce sera surtout de nuit qu'on fera des travaux.
1: Autre chantier d'ampleur avec la rénovation de la sortie 14 Annemasse sur l'A40, une bretelle saturée chaque fin de journée. Carole Daguet, chef de projet chez ATMB.
3: Allongement de la bretelle pour permettre aux clients donc, qui attendent tous les soirs à cheval sur la bande d'arrêt d'urgence de se mettre demain en sécurité. C'est la bretelle qu'on allonge de 700 mètres, également avec la création d'un dispositif béton qui va séparer la future bretelle de la section courante de l'A40 en direction de Chamonix.
1: En direction de la Suisse, c'est la douane de Bardonnay qui va connaître une évolution avec la création d'une voie dédiée au covoiturage. On retrouve Louis Gauthier.
2: On va prendre une voie qui anciennement était réservée aux poids lourds et qu'on va dédier aux covoitureurs qui vont pouvoir aller devant le bouchon et on va du coup réaménager le parking poids lourd.
1: Mise en service de cette voie début septembre, il faudra patienter un peu plus longtemps pour circuler en flux libre sur l'autoroute A40. Louis Gauthier.
2: Le flux libre arrive mi-2027 sur ATMB, ce qui nécessite dès cette année la pose de portiques. Les portiques, c'est ce qui permettra demain de lire les plaques d'immatriculation et d'enregistrer une transaction, un péage, qui sera acquitté ensuite par les clients de différentes manières. On mettra en service mi-2027 ces portiques et après, on pourra démolir les barrières de péage existantes.
1: Dernier chantier d'ampleur cette année avec le renouvellement des 116 postes d'appel d'urgence situés dans le tunnel du Mont-Blanc. Mais rassurez-vous, l'ouvrage restera ouvert à la circulation.

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1: Un accident avec gêne à la circulation vient de nous être signalé sur l'autoroute A6 en direction, sur l'autoroute A31, pardon, en direction de Lyon. A31, direction Lyon. Peu après le kilomètre 9, il pourrait y avoir un véhicule en travers des voies de circulation après la sortie numéro 1 pour Nuit-Saint-Georges. Accident avec gêne à la circulation après la sortie numéro 1 sur l'A31 en direction de Lyon. Ce serait aux environs du kilomètre 9, 6 kilomètres après la sortie pour Nuit-Saint-Georges. J'en reparle sur Autoroute Info dans

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1: Merci d'être avec nous sur cette antenne à 11h30 pour faire un point complet sur vos conditions de circulation. Un bouchon s'est formé sur l'autoroute A31 en direction de Lyon. Un bouchon de près d'un kilomètre dès le kilomètre 10, 5 kilomètres après la sortie numéro 1 pour Nuits-Saint-Georges parce qu'il n'y a que la voie de gauche pour rouler à hauteur d'un accident. Il y a un véhicule accidenté sur le flanc en travers des voies de droite. Je vois aussi qu'il y a un véhicule maintenant qui est arrêté aussi le long du terre-plein central. Donc il faut éviter le véhicule qui est arrêté sur la voie de gauche et ensuite éviter le véhicule accidenté sur les deux voies de droite. Situation particulièrement délicate, vous l'avez compris, sur cette autoroute A31 en direction de Lyon, 5 km après la sortie numéro 1 pour Nuits-Saint-Georges. Sur l'autoroute A39, des obstacles sur les voies d'abord en direction de Lyon, kilomètre 144. Un patrouilleur est là d'ailleurs pour les ramasser, c'est un petit peu avant à hauteur de la jonction avec l'autoroute A40, alors que dans l'autre sens de circulation, c'est en direction de Dijon et au kilomètre 19 que des obstacles ont été signalés 2 km après la sortie numéro 5 pour Saint-Jean-de-Dône. Sur l'autoroute A6 en direction, dans les deux sens pardon, l'autoroute A6 reste fermée au niveau des incendies de la forêt de Fontainebleau en direction de Paris. Autoroute A19 fermée au kilomètre 111, en direction de Paris au kilomètre 15, à la sortie numéro 15, pardon, kilomètre 70. En effet, pour vous qui êtes sur l'A77 en provenance de Nevers, vous pouvez accéder à l'A6, mais vous devrez la quitter un tout petit peu plus loin, vous l'avez compris. Et en direction de Lyon, c'est au kilomètre 43 que vous quittez cette autoroute A6. Toujours direction Lyon, kilomètre 160, des obstacles sont signalés sur la chaussée, 7 km après la sortie 19 pour Auxerre, 30 km plus loin à hauteur du diffuseur 21 pour Nitry. Déportez-vous bien sur la voie de gauche. Au moment où je vous parle, je vois qu'un poids lourd en panne est en train de repartir accompagné par le dépanneur. Ne vous laissez pas surprendre. C'est en ce moment même que ça se passe. Plus au sud, du côté de Chalon-sur-Saône, bouchon dans la sortie numéro 26. Conséquence, trafic perturbé sur 3 km dès le kilomètre 332 jusqu'à la sortie 26. C'est plutôt perturbé, évidemment, sur la partie droite de la chaussée, là où les automobilistes attendent leur tour pour emprunter ce diffuseur. Sur toujours l'autoroute A6 direction Lyon, kilomètre 377, voie de droite neutralisée sur quelques centaines de mètres, une vingtaine de kilomètres après la sortie numéro 27 pour permettre le dépannage d'un poids lourd. Et puis enfin, en arrivant en région lyonnaise, comptez 3 à 4 km de bouchon avant de pouvoir franchir le tunnel de Fourvière. Et puis cette nouvelle information sur Autoroute Info qui vous concerne si vous roulez sur l'autoroute A432 en direction de Paris, on nous signale des obstacles sur les voies à partir du kilomètre 4 et peut-être jusqu'au kilomètre 2, ça va rester à préciser dans les prochaines minutes. C'est une dizaine de kilomètres après la barrière de péage de la Boisse. On reviendra évidemment aussi dans les prochaines minutes sur les conditions météo caniculaires et orageuses. Pour l'instant, on fait le point sur l'actualité nationale et internationale depuis la rédaction de France Info.
2: Trois reprises de feu dans la forêt de Fontainebleau ce matin.
3: Des reprises modérées selon les pompiers. Les feux sont fixés depuis hier, mais les 800 sapeurs-pompiers restent mobilisés pour éviter de nouvelles propagations. Plus de 2000 hectares ont été parcourus. Elle est soupçonnée d'être l'un des corbeaux dans l'affaire Grégory. Les faits reprochés à Jacqueline Jacob sont prescrits, annonce la cour d'appel de Dijon ce matin. La grand-tante du petit garçon assassiné en 1984 avait été mise en examen en octobre dernier pour association de malfaiteurs avant de contester cette décision. Jérôme Barella, à nouveau entendu par un juge d'instruction aujourd'hui. Jusqu'à présent, le principal suspect dans la mort et le viol de Liana dans le Gers n'avait été entendu et mis en examen que pour enlèvement et séquestration de la fillette de 11 ans. Les États-Unis continuent de frapper l'Iran. Donald Trump menace même désormais de s'en prendre à des centrales électriques si Téhéran ne reprend pas les négociations. L'Iran affirme de son côté que le détroit d'Hormuz restera fermé jusqu'à la fin des actes d'agression américains. Et puis la 11e étape du Tour de France, elle est pour les sprinteurs aujourd'hui, 161 km entre Vichy dans l'Allier et Nevers dans la Nièvre.
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1: On se retrouve dans quelques minutes, ce sera juste après Teddy Bear sur Autoroute Info.
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2: Le trafic vient d'être interrompu par les forces de l'ordre sur l'autoroute A31 en direction de Lyon suite à un accident. Vous rencontrez un bouchon dès le kilomètre 10 parce que donc plus de 1 km plus loin, le trafic interrompu au moment où je vous parle. On en reparle sur Autoroute Info dans quelques

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1: Un obstacle est signalé tout au bout de l'autoroute A5B, la 105, juste avant d'arriver sur la francilienne. Obstacle signalé après le kilomètre 1, donc en direction de Melun, juste après la francilienne sur l'autoroute A5B.
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1: Un bouchon de près de 2 km s'est formé sur l'autoroute A31 en direction de Lyon. Bouchon que vous allez rencontrer dès le kilomètre 11, parce que 2 km plus loin, il y a eu un accident impliquant un véhicule qui est en travers des deux voies de droite. Le trafic a été interrompu pendant quelques instants, ce n'est plus le cas au moment où je vous parle. C'est ce que je constate avec la caméra que j'ai en studio. Le trafic a repris, mais donc uniquement sur la voie de gauche, vous l'avez compris, puisqu'il y a une voiture sur le toit sur les deux voies de droite. Les forces de l'ordre sont arrivées sur place. Bouchon donc d'ores et déjà de 2 km sur cette A31 en direction de Lyon. Et puis on n'oublie pas que l'autoroute A6 reste fermée en région Île-de-France dans les deux sens de circulation suite aux incendies dans la forêt de Fontainebleau entre la bifurcation avec l'autoroute A19 et la bifurcation avec la Nationale 37. On parle de tout cela dans les toutes prochaines minutes. Ce sera juste après Mystique sur Autoroute Info.

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1: Un patrouilleur intervient en ce moment même sur l'autoroute A5 en direction de Paris, un peu après le kilomètre 149. C'est une dizaine de kilomètres après la sortie 22 pour Bar-sur-Seine. Il ramasse des obstacles sur la voie de gauche. C'est en ce moment même que ça se passe. A5, direction Paris, kilomètre 149, patrouilleur en intervention sur la chaussée. On en reparle sur Autoroute Info dans

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1: 11h44, l'autoroute A6 reste fermée en région Île-de-France. On va y revenir dans quelques secondes. Il y a aussi un bouchon de près de 3 km sur l'A31. Mais avant cela, un patrouilleur en pleine intervention sur les voies de l'autoroute A5 en direction de Paris, peu après le kilomètre 149. Il ramasse des obstacles sur la chaussée après la sortie numéro 22 pour Bar-sur-Seine. Alors que dans Lyon, c'est sur l'autoroute A6 en direction de Lyon que des obstacles sont signalés sur les voies au kilomètre 160, 7 km après la sortie numéro 19 pour Auxerre. Autoroute A6 qui reste fermée en région Île-de-France en direction de Paris à hauteur de la jonction avec l'autoroute A19 ou à hauteur de la sortie numéro 15 au kilomètre 70. En effet, pour vous qui arrivez de Nevers via la 77, vous pouvez accéder à l'A6 que vous quitterez donc, vous l'avez compris, un petit peu plus loin. Et puis dans l'autre sens, autoroute A6 fermée au kilomètre 43 au niveau de la jonction avec la Nationale 37 suite aux incendies en cours dans la forêt de Fontainebleau. Beaucoup plus au sud et toujours sur l'A6, il y a un bouchon de 2 à 3 kilomètres. Alors sur la partie, plutôt partie droite de la chaussée, non, ça s'est amélioré maintenant, quelques centaines de mètres, pardon. Avant de pouvoir emprunter la sortie numéro 26, c'est bien dans cette sortie qu'un bouchon s'est formé avant de pouvoir rejoindre le réseau secondaire. Et puisqu'on est sur l'A6 en direction du sud, on va aller jusqu'à Lyon pour constater qu'il y a toujours une quinzaine de minutes de perturbation avant de pouvoir franchir le tunnel de Fourvière. Sur l'autoroute A31 en direction de Lyon, un bouchon de 3 km s'est formé dès le kilomètre 12 de l'A31 direction Lyon, c'est 3 km après la sortie numéro 1. 3 km de bouchon pour une vingtaine de minutes de difficulté parce que 3 km plus loin, il n'y a que la voie de gauche pour rouler suite à un accident impliquant une voiture renversée sur les deux voies de droite sur le toit. Gendarmes, patrouilleurs, pompiers viennent d'arriver sur place, ce qui explique donc évidemment la formation de cette difficulté. Et puis attention aux conditions météo qui se sont dégradées. Alors une grande partie de la France, pratiquement toute la France est toujours en alerte orange, principalement canicule, mais aussi orage. Et il y a en ce moment des averses. En région lyonnaise, par exemple, la pluie est de retour. Donc attention, quand il n'a pas plu depuis très longtemps, il peut y avoir ponctuellement ce qu'on appelle le verglas d'été. Parce que la pluie nettoie la chaussée, évidemment, les huiles notamment. Et du coup, les voies peuvent être un peu plus glissantes que d'habitude. Des averses en cours en ce moment, en gros, entre Lyon et Mâcon, donc à 6, à 46, à 42. Et puis du côté de la Franche-Comté, les autoroutes à 39, à 36, du côté de Dole, peuvent aussi être concernées. Adaptez bien votre vitesse, ça peut, je le répète, parfois tourner à l'orage.
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1: On continue à suivre l'évolution de vos conditions de circulation. Pour l'instant, on trouve David Guetta en compagnie de Teddy Swims et Tonsenai.

0: 3 km de bouchons signalés sur l'autoroute A31 en direction de Lyon-Stot, kilomètre 12, un peu après la sortie numéro 1 pour Nuit-Saint-Georges, 3 km plus loin. Il n'y a plus qu'une seule voie pour rouler, celle de gauche, suite à un accident. Des obstacles sur les voies de l'autoroute A5 en direction de Paris, c'est peu après le kilomètre 149, patrouilleur en pleine intervention en ce moment, après la sortie numéro 22 pour Parc-sur-Seine. Et puis l'autoroute A6 reste fermée en région Île-de-France suite aux incendies dans la forêt de Fontainebleau entre la bifurcation avec l'autoroute A19 et la bifurcation avec la Nationale 37. On continue bien sûr à suivre en temps réel l'évolution de vos conditions de circulation. Pour l'instant, on va aller faire de l'escalade à Saint-Gervais-Mont-Blanc, l'un de nos partenaires en Haute-Savoie, pour une initiation en falaise. Et c'est en compagnie de Franck Pellissier. On aura l'occasion aussi de revenir bien sûr sur vos conditions de circulation à midi. Au plus tard ou avant, évidemment, en cas d'urgence. On reparlera donc notamment de la fermeture de l'autoroute A6 ou encore de cet important bouchon qui continue d'augmenter sur l'autoroute A31. Pour l'instant, on va se détendre.
1: Il faut dire que à Saint-Gervais, l'escalade est en plein renouveau, comme me l'a confirmé Olivier Béguin, directeur de la compagnie des guides.
2: La commune de Saint-Gervais a largement aidé à la création de nouvelles falaises et aussi au renouvellement des anciennes en modernisant les équipements. Et l'intérêt du développement des nouvelles falaises sur Saint-Gervais, c'est que ça permet de passer du niveau de la salle d'escalade à la pratique des grandes voies. Tous les équipements ont été pensés dans ce sens.
1: Alors là, on est au pied d'une paroi dans le parc thermal. C'est une paroi pour de l'initiation ?
2: Alors, c'est une paroi qui permet de faire de l'initiation basique. Elle a été complètement rééquipée de façon à pouvoir pratiquer exactement les mêmes choses que l'on fait dans les grandes voies d'ascension. Les relais, plusieurs longueurs de cordes, des descentes en rappel. C'est vraiment un bel outil pédagogique.
1: Et avant de grimper, il faut s'équiper.
2: Alors, au niveau matériel, la première chose, c'est d'avoir un équipement basique, c'est-à-dire un baudrier, une corde et un casque, bien évidemment. C'est une protection contre les chutes de pierre et chutes du grimpeur éventuel. Laquelle chute, si elle est bien assurée, ne pose aucun problème.
1: Ce jour-là, Olivier accueille Yann, qui n'est pas tout à fait un novice.
2: Yann, c'est déjà un bon grimpeur, mais un grimpeur de salle. Et là, il voudrait découvrir donc la pratique des grandes voies. Donc, je vais lui expliquer toutes les techniques qui vont avec.
1: Yann, pas trop impressionné par la paroi ?
3: C'est vrai que ça change un petit peu de la salle. On a moins de repères visuels, mais moi je trouve que c'est toujours un petit peu plus agréable d'être vraiment au contact de cette nature pour l'escalade.
1: Et pendant que Yann se lance dans son ascension, j'en profite pour tendre mon micro à Éline, 11 ans, venue de Nantes, qui vient elle aussi de s'initier à la falaise.
4: On vient de monter donc sur une paroi, on est attaché, on monte et quand on veut descendre, on descend en rappel tranquillement à sa vitesse.
1: Alors c'est quoi le mieux, c'est la montée ou la descente en rappel ?
4: Moi je préfère la descente. On se met bien en arrière, dans son baudrier, c'est assez chouette.
1: Et si l'escalade vous tente, renseignements à la compagnie des guides de Saint-Gervais-les-Contamines.

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1: Un obstacle est signalé sur les voies de l'autoroute A42 en direction de Lyon-Stot, kilomètre 19 aux environs de la sortie numéro 6 pour Ballon. On en reparle sur Autoroute Info dans 4.

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2: Bon appétit si vous mangez un morceau sur une aire, il est midi.
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2: Bon, il ne faut pas s'y prendre trop tard pour manger un morceau dès midi, ça peut être une bonne idée. Il y a peut-être un peu moins de monde qu'à midi et demi ou 13h, où tout le monde a la même idée au même moment. Allez, on fait un point complet sur vos conditions de circulation. Important bouchon sur l'autoroute A31, fermeture de l'autoroute A6 en région Île-de-France. On va revenir sur tout ça dans quelques instants. Avant cela, des débris sont signalés sur les voies de l'autoroute A42 en direction de Lyon. À partir de la sortie numéro 6, kilomètre 19, il y en aurait peut-être sur plusieurs kilomètres. Donc attention sur cette A42 direction Lyon. Et puis beaucoup plus au nord, c'est sur l'autoroute A5 direction Paris que des obstacles sont signalés au kilomètre 149 après la sortie 22 pour Bar-sur-Seine. Et puis dans Lyon, c'est sur l'autoroute A6 direction Lyon à hauteur du kilomètre 160 que des obstacles sont signalés sur les voies. C'est après la sortie 19 pour Auxerre. Une autoroute A6 qui reste fermée dans les deux sens de circulation suite aux incendies dans la forêt de Fontainebleau en direction de Paris. Autoroute A6 fermée à hauteur de la bifurcation avec l'autoroute A19. Si vous êtes sur l'A77 en provenance de Nevers, Cône-sur-Loire, vous pourrez entrer sur l'autoroute A6 si vous roulez direction Paris, mais vous devrez quitter l'A6 au kilomètre 70, sortie numéro 15, et puis en direction de Lyon, A6 fermée au kilomètre 43, donc suite à ces incendies. Toujours sur l'autoroute A6 et toujours en direction de Lyon. Notez qu'un bouchon s'est formé dans la sortie numéro 26 pour Le Creusot. Beaucoup de monde dans ce diffuseur. Ça s'améliore, mais il y a quand même encore quelques centaines de mètres de bouchons dans cette sortie 26. Et puis une nouvelle information sur l'autoroute A6 qui peut vous concerner toujours en direction de Lyon. Au kilomètre 120, c'est un piéton qui est signalé à proximité de la chaussée. Kilomètre 120 de l'A6 direction Lyon. C'est 8 kilomètres après la bifurcation avec l'autoroute A19. Et on termine sur l'autoroute A6 en région lyonnaise, tout au bout de l'A6. Toujours une quinzaine de minutes de perturbation sur la métropole 6 avant de franchir le tunnel de Fourvière. On retourne en Côte d'Or, on prend l'A31. Pour vous qui roulez en direction de Lyon, il y a un bouchon dès le kilomètre 12 après la sortie 1 pour Nuit-Saint-Georges. 3 kilomètres de bouchon, une bonne demi-heure de perturbation visiblement suite à un accident 3 kilomètres plus loin. Il n'y a plus que la voie de gauche pour rouler. Service de sécurité et de secours sur place en pleine intervention. Et puis côté météo, attention, il y a des averses qui prennent un caractère orageux entre Mâcon et Lyon. Si c'est votre destination sur la 6, attention, il y a de violentes averses visiblement. Cela est aussi possible sur l'autoroute A42 ou l'A46. Attention aussi en Franche-Comté sur les autoroutes A39 et A36. On fait le point maintenant sur l'actualité nationale et internationale depuis la rédaction de France Info.
3: Une nouvelle interpellation dans l'enquête autour des incendies en forêt de Fontainebleau. Un homme de 46 ans a été arrêté hier soir pour tentative de destruction par incendie. 4 autres personnes sont toujours en garde à vue, dont un pompier volontaire qui a reconnu avoir mis le feu à des brindilles avec un briquet et de l'essence. Sur place, les incendies sont fixés, mais 3 reprises de feu ont été signalées par les pompiers. Des feux également actifs en Haute-Corse, où plus de 150 hectares ont été parcourus par les flammes. Une portion du GR20, chemin de randonnée très fréquenté, a dû être fermée. Une centaine de pompiers sont sur place. Elle est soupçonnée d'être l'un des corbeaux qui ont harcelé les parents de Grégory Villemain, petit garçon tué dans les Vosges en 1984. Les faits reprochés à Jacqueline Jacob sont prescrits, dit la justice ce matin. La grand-tante de l'enfant avait été mise en examen fin octobre dernier pour association de malfaiteurs. Et puis malgré l'énorme frustration, les Bleus de Kylian Mbappé vont devoir se remobiliser pour la petite finale samedi soir. Ça sera soit face à l'Angleterre, soit face à l'Argentine. Verdict ce soir après la deuxième demi-finale entre les deux équipes.
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2: Nightcast à suivre tout de suite sur Autoroute Info. On se retrouve dans quelques minutes.
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2: Nouvelle information sur Autoroute Info qui vous concerne. Si vous circulez sur l'autoroute A6 en direction de Paris, quand vous allez arriver à hauteur de la bifurcation avec l'autoroute A19, vous devrez obligatoirement sortir, hein, puisque la 6 est fermée. Mais on vient de nous signaler un piéton qui pourrait possiblement d'ailleurs se trouver sur le terre-plein central de cette autoroute A19. Donc attention aussi pour vous qui roulez en direction de Lyon dans cette zone de l'autoroute A6. Piéton possiblement à hauteur de la jonction avec la 19 qui aurait donc peut-être traversé les voies. A6 donc toujours fermée, hein, évidemment, en direction de Paris à hauteur de la jonction avec la 19 et en direction de Lyon à hauteur de la jonction avec la Nationale 37 au kilomètre 43 suite aux incendie. Sur l'autoroute A31 en direction de Lyon, bouchon de près de 3 km après le kilomètre 13, parce qu'un peu plus loin, il n'y a que la voie de gauche pour rouler suite à un accident impliquant une voiture. Le dépanneur est arrivé sur place, la voiture est sur le toit, hein, donc ça va être un peu difficile pour récupérer le véhicule. On aura l'occasion, évidemment, d'y revenir ensemble dans le détail, au plus tard à midi et quart, ou avant, hein, en cas d'urgence, évidemment. D'ici là, un classique Nina à suivre dans quelques minutes, dans moins de 3 minutes. Mais avant cela, c'est Joseph Kamel en duo avec Julien Doré.
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1: Midi et quart, le trafic reste perturbé sur l'autoroute A31 en direction de Lyon. 3 km de bouchons dès le kilomètre 12, 3 km après la sortie numéro 1 pour Nuit-Saint-Georges. Il faudrait compter 30 à 40 minutes de perturbation parce que 3 km plus loin, il n'y a que la voie de gauche pour rouler. Les deux voies de droite sont neutralisées suite à un accident. Un véhicule se trouvait il y a encore quelques instants sur le flanc au milieu des deux voies de droite. Je vois que le dépanneur a remis le véhicule sur ses roues. Il est en train de le charger. Les pompiers sont sur place. Accident où il y a eu deux blessés. Les forces de l'ordre aussi sont là, bien sûr. Et il n'y a donc qu'une seule voie pour rouler, ce qui explique cette demi-heure de perturbation. Sur l'autoroute A6, l'axe reste fermé dans les deux sens en région Île-de-France suite aux incendies dans la forêt de Fontainebleau. Direction Paris à hauteur de la bifurcation avec la 19 ou à hauteur de la sortie 15 au kilomètre 70, notamment pour vous qui arrivez en provenance de Nevers et de Cône-sur-Loire, et puis en direction de Lyon, A6 fermée au kilomètre 43. Une autoroute A6 où on retrouve aussi des perturbations en région lyonnaise, tout au bout de l'A6, sur la métropole 6, il faut une quinzaine de minutes pour franchir le tunnel de Fourvière. Plus à l'est, toujours du côté de Lyon, sur l'autoroute A42 en direction de Lyon, des obstacles sont signalés d'abord à partir du kilomètre 19, à partir de la sortie numéro 6 pour y en avoir sur 1 à 2 km. Et puis à l'instant, on signale aussi d'autres obstacles un peu plus loin, au kilomètre 13, à hauteur de la jonction avec la 432. D'autres obstacles, cette fois dans le territoire de Belfort, c'est sur l'autoroute A36 en direction de Mulhouse, peu après le kilomètre 41, obstacle signalé sur les voies aux environs de la sortie 11A. À chaque fois, bien sûr, les services de sécurité sont en route pour aller voir ce qui se passe. Et puis attention aux conditions météo. On a beaucoup parlé canicule, on en parle encore, hein, puisqu'une grande partie de la France est en alerte orange canicule et ou orage. En effet, les orages ont fait leur apparition. C'est le cas en ce moment. Si vous avez prévu d'emprunter l'A40 entre Bourg-en-Bresse et Mâcon, il y a des orages en ce moment sur

0: Également en fin de journée, plutôt sur le centre, le sud de l'Île-de-France et le sud du Grand Est. Le soleil brille toute l'après-midi dans le sud-ouest. Côté température, les maximales amorcent une petite baisse avec 30 à 35 degrés sur la moitié nord, hors côte de la Manche, le sud-ouest, littoral méditerranéen. Il faudra encore attendre 33 à 37 degrés au sud et même localement 38 à 39 en basse-vallée du Rhône. Notamment, on attend 31 degrés à Nancy et Pau, 32 à Paris et Mont-de-Marsan, 34 à Annecy, Grenoble et Besançon, 35 à Clermont et Dijon et 36 à Lyon et Bourges. Bonne route avec Météo France pour Autoroute Info.
1: Manon Lisa, c'est à suivre tout de suite sur Autoroute Info. On se retrouve dans quelques minutes.

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0: Un agent de sécurité est en pleine intervention sur l'autoroute A42 direction Lyon. Il ramasse un cône au kilomètre 13, c'est à hauteur de la bifurcation avec l'A432. Des obstacles signalés aussi sur l'autoroute A36 direction Mulhouse, kilomètre 41. On parle de morceaux de pneus sur les voies. C'est au niveau de la sortie 11A. Un bouchon de 3 km s'est formé sur l'autoroute A31 en direction de Lyon. Bouchon que vous allez rencontrer peu après le kilomètre 13. On parle de plus d'une demi-heure de difficultés dans cette zone après la sortie numéro 1 parce que un peu plus loin, il n'y a que la voie de gauche pour rouler suite à un accident. Et puis la 6 reste fermée bien sûr en région Île-de-France suite aux incendies entre la jonction avec l'autoroute A19 direction Paris et la jonction avec la nationale 37 en direction de Lyon. Pratiquement toute la France reste en alerte orange, canicule et ou orage. Il y a des orages en ce moment dans les régions où vous roulez, entre Mâcon et Lyon sur la 6, entre Mâcon et Bourg-en-Bresse sur l'autoroute A40. Pour l'instant, on va parler canicule. On fait la pause avec Adeline Després.
1: Difficile de rouler sous la chaleur écrasante qui sévit aujourd'hui. Un arrêt s'impose sur l'aire de Romagneux après la sortie 11 de la 43 entre Lyon et Chambéry. Une pause au frais, enfin je l'espère. Je retrouve sur place Franck Vicente, gérante de la station Avia. Alors,

0: on est sur l'aire de Romagneux. On le voit, il fait très chaud. Hein. Aujourd'hui, la température dépasse les 35 degrés. On va aller prendre un petit peu le frais à l'intérieur, Franck. Alors, je vous suis.
1: On est dans une zone climatisée. Vous avez une fontaine d'en haut sur la droite, sur la gauche. Et après, dans la boutique, si vous voulez bien me suivre, on a des glaces qui sont là. Vous avez un bac à glaçons, des sacs de 1 kg. Et après...
0: au fond de la boutique.
1: Vous avez tout ce qui est bouteilles d'eau, boissons très fraîches, qui sont ravitaillées tous les quarts d'heure en ce moment, parce que ça passe très vite, en fait. Ça nous arrive d'aider même des gens à trouver de l'eau, des choses comme ça. Des fois, ça arrive qu'ils sont désorientés.
2: Des services appréciés. Beaucoup d'automobilistes se sont arrêtés faire la pause aujourd'hui, comme Catherine, qui passe tout juste le seuil de la porte.
3: Oh, parce qu'on est bien ici. J'ai chaud. On laisse la voiture chargée. Pendant ce temps-là, nous mettons au frais.
0: Est-ce que vous avez vu qu'il y a de l'eau à disposition gratuitement,
3: oui,
0: tout ça?
3: On va d'ailleurs se servir. On va boire un petit peu d'eau. On en a dans la voiture, mais on va en prendre quand même.
4: Alors, c'est vrai que d'habitude, des fois, je m'arrête simplement sur les stations intermédiaires. Mais là, j'ai fait l'effort de venir ici pour la climatisation. D'habitude, je suis sous l'arbre. Pas aujourd'hui. Trop chaud.
5: Vous voulez faire une pause, se substanter à l'ombre. On comptait bien que la salle soit climatisée.
6: Se reposer. Prendre un café, prendre à boire. Et le frais, il fait bon. Il y a une bonne clim parce qu'il fait chaud. Hein.
2: Les chiens et chats ne sont pas oubliés.
1: Pour les animaux aussi, si vous demandez en caisse, vous avez des gamelles qu'on vous prête et que vous pouvez remplir avec les fontaines à eau et que vous venez nous restituer à la fin parce qu'en ce moment, des fortes chaleurs, vous pouvez faire rentrer vos animaux dans l'espace commun et sans aucun problème. Il faut penser à eux aussi en ce moment et surtout ne pas les laisser dans les voitures. Tout le hall, tout est climatisé chez nous.
2: Retrouvez ces aires de service tous les 40 à 50 km sur autoroute.

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1: Des obstacles sont signalés sur l'autoroute A36 en direction de Lyon-Stowe, kilomètre 35 que ces obstacles ont été signalés aux environs de la sortie numéro 12 pour Bavilliers. On aura l'occasion d'y revenir sur Autoroute Info dans

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1: Il est midi et demi en point complet sur ce qui se passe sur le réseau autoroutier que vous empruntez actuellement avec bien sûr toujours à la une de l'actualité la fermeture de l'autoroute A6 en Seine-et-Marne suite aux incendies dans la forêt de Fontainebleau. Autoroute A6 fermée en direction de Lyon à hauteur du kilomètre 43, c'est la jonction avec la Nationale 37. En direction de Paris d'abord, si vous arrivez de Nevers, Cône-sur-Loire via l'autoroute A77, vous pourrez accéder à l'autoroute A6 que vous quitterez un peu plus loin via la sortie numéro 15 au kilomètre 70. Mais avant cela, sur l'autoroute A6, si vous arrivez du sud du pays, vous devrez quitter l'A6 au kilomètre 111 via l'autoroute A19 direction Paris. Ensuite, vous prendrez l'autoroute A5 pour rejoindre Paris par l'Est. Et puisqu'on parle de l'Est, justement, un bouchon s'est formé tout au bout de l'autoroute A5A en direction d'Évrier-Corbeil. Quelques centaines de mètres de bouchons avant de pouvoir accéder à la chaussée intérieure de la Francilienne. En Côte d'Or, sur l'autoroute A31, en direction de Lyon, bouchon dès le kilomètre 13, 4 kilomètres plus loin, après la sortie 1 pour Nuit-Saint-Georges, il n'y a que la voie de gauche pour rouler sur quelques centaines de mètres. Les deux voies de droite sont neutralisées suite à un accident, ce qui explique qu'il y ait une bonne demi-heure de perturbation. Je vois que le véhicule accidenté a été évacué, reste encore sur place les pompiers, les gendarmes, le patrouilleur. Il y a notamment eu 2 blessés légers dans cet accident, ce qui explique cette demi-heure de perturbation sur l'autoroute A31 en direction de Lyon. Dans le territoire de Belfort, sur l'autoroute A36 en direction de Mulhouse, des morceaux de pneus se trouvent sur les voies après le kilomètre 42. C'est un peu après la sortie numéro 10 pour Grand Charmont, 5 km plus loin. Et puis ensuite, 2 km plus loin, le véhicule dont le pneu a éclaté. Conséquence, voie de droite neutralisée par le patron. Après le kilomètre 40 du côté de la sortie 11A. Et puis attention aux conditions météo qui se sont dégradées. Alors on parle toujours beaucoup de canicule évidemment, hein. Il y a pratiquement toute la France en alerte orange canicule, mais il y a aussi maintenant des alertes aux orages. Orages en cours en ce moment entre Mâcon et Saint-Martin-du-Frêne sur l'autoroute A40, sur la 39, là tout autour de Bourg-en-Bresse, ou encore sur l'autoroute A42. Adaptez bien votre vitesse à ces violentes averses. On fait le point maintenant sur l'actualité nationale et internationale depuis la rédaction de France Info.
2: Un homme interpellé hier soir dans la forêt de Fontainebleau.
3: Oui, soupçonné d'avoir voulu allumer un nouveau feu, la police a retrouvé sur le siège arrière de son véhicule plusieurs boulettes de papier et un briquet. Cet homme de 46 ans est en garde à vue. Le feu qui est fixé depuis hier soir selon les pompiers malgré 3 reprises ce matin, plus de 2000 hectares parcourus par les flammes depuis dimanche après-midi. La fin d'un marathon législatif après 2 ans de navette entre l'Assemblée et le Sénat, les députés doivent adopter définitivement cet après-midi la loi sur la fin de vie. Le Premier ministre saisira ensuite le Conseil constitutionnel pour aller au bout du processus démocratique, indique Matignon. La gueule de bois pour les Bleus après leur élimination hier soir par l'Espagne en demi-finale du Mondial. Grosse désillusion pour les hommes de Didier Deschamps et pour leurs supporters. Ce soir, deuxième demi-finale entre l'Argentine et l'Angleterre. Et puis le Tour de France, 11e étape cet après-midi entre Vichy dans l'Allier et Nevers dans la Nièvre. Le maillot jaune plus que jamais sur les épaules de Tadej Pogacar après sa victoire d'étape hier en Auvergne.
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1: Jérémy Frérot, c'est à suivre tout de suite sur Autoroute Info. On se retrouve dans quelques minutes.
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4: Un bouchon de 3 km est signalé sur l'autoroute A31 en direction de Lyon, kilomètre 14. Bouchon parce qu'un peu plus loin, il n'y a que la voie de gauche pour rouler suite à un accident. L'autoroute A6, bien sûr, reste fermée en région Île-de-France, entre la jonction avec la 19 direction Paris et la jonction avec la nationale 37 en direction de Lyon. Et puis, attention aussi à ces obstacles signalés sur les voies de l'A36 direction Mulhouse, peu après le kilomètre 42. C'est après la sortie numéro 10. Pour Grand Charmont, on parle de morceaux de pneus qui sont signalés sur les voies. On continue bien sûr à suivre l'évolution de vos conditions de circulation au fil des minutes. Pour l'instant, la superstar Kylie Minogue sur Autoroute Info. Bonnes vacances, bon appétit si vous mangez un morceau sur une aire de service.

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1: Des obstacles sont signalés sur les deux voies de gauche de l'autoroute A42 en direction de Lyon, kilomètre 14, juste après la sortie 5.1 pour Montluel. Le patrouilleur est en route pour aller...

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1: Merci d'être avec nous à 12h44 pour faire un point complet sur vos conditions de circulation avec tout d'abord toujours la fermeture de l'autoroute A6 en Île-de-France dans les deux sens de circulation suite aux incendies dans la forêt de Fontainebleau. En direction de Paris, vous devez quitter l'A6 au kilomètre 111. Vous prenez alors l'autoroute A19 puis direction l'autoroute A5 pour arriver en Île-de-France par l'Est. Si vous êtes sur l'A77 direction Paris, vous pourrez accéder à l'A6 mais vous devrez la quitter au kilomètre 70, sortie numéro 15, et puis en direction de Lyon, vous quittez l'autoroute A6 au kilomètre 43, direction Fontainebleau, direction la Nationale 7. En Côte d'Or, sur l'autoroute A31, en direction de Lyon, un bouchon d'une demi-heure s'est formé sur l'A31, direction Lyon, dès le kilomètre 14, un tout petit peu après la sortie numéro 1 pour Nuit-Saint-Georges, parce qu'un peu plus loin, il n'y a qu'une voie pour rouler au lieu des trois habituelles. Les deux voies de droite sont neutralisées suite à un accident. Les pompiers sont toujours sur place en pleine intervention. Dans le territoire de Belfort, sur l'autoroute A36 en direction de Mulhouse, la voie de droite a été neutralisée peu après le kilomètre 39. C'est un tout petit peu après la sortie 11B qu'il n'y a plus que les deux voies de gauche pour rouler. Un poids lourd est en panne, ce qui explique la neutralisation de cette voie. Dans le département de l'Ain, sur l'A42 en direction de Lyon, des obstacles sont signalés sur les voies. C'est au kilomètre 14, juste après la sortie 5.1 pour Montluel. Puisqu'on n'est pas très loin de Lyon, on notera qu'il y a aussi toujours un bouchon sur la métropole 6 en direction de Marseille. Ça s'est un petit peu amélioré. Il faut maintenant compter une dizaine de minutes quand même avant de pouvoir franchir le tunnel de Fourvière. Et puis on surveille de près aussi les conditions météo. Il commence à y avoir des orages là, depuis quelques minutes maintenant. Alors, pour l'instant, d'après ce que je vois sur les images radar à notre disposition, il n'y aurait pas d'orage, mais seulement des averses, enfin, ce qui déjà vous incite à lever le pied, évidemment. Sur les autoroutes A40, A39, du côté de Bourg-en-Bresse, ou encore sur l'A40, du côté d'Oyonnax, Saint-Martin-du-Frêne, enfin, jusqu'à Genève, il y a des averses en ce moment, donc adaptez bien votre vitesse aux conditions d'adhérence, forcément plus glissantes que par temps sec.
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1: Marine, c'est tout de suite sur Autoroute Info, on se retrouve juste après.

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2: Un bouchon de près de 4 km s'est formé sur l'autoroute A31 en direction de Lyon. Bouchon que vous rencontrez après le kilomètre 14, après la sortie numéro 1 pour Nuit-Saint-Georges, parce qu'un peu plus loin, il n'y a que la voie de gauche pour rouler suite à un accident. On y reviendra dans le détail dans quelques minutes. Je vous rappelle aussi que l'autoroute A6 reste fermée en région Île-de-France, dans les deux sens, entre la jonction avec la 19 et la jonction avec la Nationale 37, suite aux incendies dans la forêt de Fontainebleau. À présent, notre rubrique « Dis pourquoi ?» On répond aux questions posées par les plus jeunes voyageurs qui empruntent le réseau autoroutier.
3: Pourquoi c'est comme
4: ça ?
3: Ça veut dire quoi,
4: maman,
3: ça ?
4: Pourquoi ?
2: Une question posée par Hugo, 8 ans.
3: Pourquoi il y a des péages sur l'autoroute ?
2: Et oui, au fait, pourquoi paye-t-on pour circuler sur ce type de route alors que d'autres sont gratuites ? Les autoroutes relient les villes entre elles. On peut y rouler à 130 km/h, doublé en toute sécurité, car le trafic s'écoule à sens unique sur plusieurs voies. Mais avant d'atteindre sa destination, il faut s'arrêter au péage, prendre un ticket, ou pas d'ailleurs, car il existe aussi des systèmes d'entrée sans ticket. Ensuite, au moment de sortir de l'autoroute, il faut payer en fonction des kilomètres parcourus. C'est ce que l'on appelle le péage. La France compte plus de 12 000 km d'autoroutes et cela a nécessité d'importants travaux. Une fois les autoroutes construites, il faut les entretenir, boucher les trous par exemple.
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2: Un véhicule est signalé en panne sur l'autoroute A5B, l'A105 en direction de Melun. Le véhicule pourrait peut-être se trouver en partie sur la voie de droite de cette autoroute A5B en direction de Melun après le kilomètre 5. C'est juste après la sortie numéro 13. On en reparle sur Autoroute Info dans quelques minutes.
5: Payer, même ceux qui ne prennent jamais l'autoroute, au moyen d'un impôt par exemple, on fait payer uniquement les personnes qui l'utilisent. C'est le principe de l'utilisateur-payeur. Ce système permet notamment de faire contribuer à juste proportion les camions ou les clients étrangers à l'usage et donc à l'usure de nos autoroutes. Le coût d'un trajet sur le réseau autoroutier français dépend principalement de la distance parcourue et du type de véhicule. En résumé, quand tu passes au péage, ce n'est pas juste une barrière qui s'ouvre, c'est en quelque sorte une contribution pour que l'autoroute reste rapide, bien entretenue, propre et sécurisée pour tout le monde. Tu te poses des questions, nous, on y répond.

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1: Bonne route, à notre écoute, bienvenue. Il est 13h.
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1: Un point complet sur vos conditions de circulation et notamment sur ce bouchon qui s'est formé sur l'autoroute A31 en direction de Lyon. On va y revenir dans un instant. Avant cela, je vous rappelle quand même la fermeture, hein, toujours de l'autoroute A6 dans les deux sens de circulation en région Île-de-France, en direction de Lyon à hauteur du kilomètre 43, en direction de Paris à hauteur du kilomètre 111, la bifurcation avec la 19, ou à hauteur de la sortie numéro 15 au kilomètre 70 pour vous qui arrivez en promenade de Cône et Nevers via la 77. Autoroute A6 toujours fermée suite aux incendies dans la forêt de Fontainebleau. Un bouchon donc important sur l'autoroute A31 en direction de Lyon. Bouchon qui débute dès le kilomètre 13 après la sortie numéro 1 pour Nuit-Saint-Georges. Il y a encore une 20 à 25 minutes de difficulté. La bonne nouvelle, c'est que 4 km plus loin, toutes les voies sont de nouveau disponibles. Il n'y avait que celle de gauche pour rouler suite à un accident. Le véhicule accidenté, les blessés ont été évacués. Le patrouilleur a quitté les lieux. Le trafic reprend en ce moment là où s'était produit l'accident. Il faudra quelques minutes, évidemment, avant que ça revienne à la normale. Et puis dans le territoire de Belfort, sur l'autoroute A36, deux poids lourds en panne entraînent la neutralisation de voies de droite. Le dernier en date, c'est en direction de Lyon après le kilomètre 140 que vous roulez uniquement sur la voie de gauche, sur quelques centaines de mètres, 7 km après la sortie numéro 3. Et puis en direction de Mulhouse, c'est après le kilomètre 39 que la voie de droite a été neutralisée du côté de la sortie 11A. À chaque fois, évidemment, vous n'attendez pas le dernier moment pour vous déporter sur la voie disponible. Et puis en région lyonnaise, un bouchon tout au bout de la métropole 6 en direction de Marseille, une dizaine de minutes de difficulté avant de pouvoir franchir le tunnel de Fourvière, alors qu'à l'autre bout du réseau, il y a un bouchon de quelques centaines de mètres tout au bout de l'autoroute A5A en direction d'Évry et Corbeil. Il y a au total une dizaine de minutes de perturbation avant de pouvoir accéder à la chaussée intérieure de la Francilienne. Et puis attention à la pluie qui est bel et bien de retour aujourd'hui avec des averses en ce moment dans les Alpes sur l'A404, notamment entre Saint-Martin-du-Frêne et Oyonnax. On fait le point maintenant sur l'actualité nationale et internationale depuis la rédaction de France Info.
2: Des reprises de feux en forêt de Fontainebleau.
3: Trois reprises modérées ce matin, alors que les deux feux qui ont parcouru plus de 2000 hectares depuis dimanche et lundi sont fixés. Par ailleurs, un homme de 46 ans a été interpellé hier soir dans la forêt pour une autre tentative d'incendie. Les parents de Grégory Villemain restent sereins, selon leur avocat, après un énième rebondissement dans cette affaire. La justice confirme aujourd'hui la prescription des faits reprochés à Jacqueline Jacob, la grand-tante du garçon assassiné en 1984. Elle avait été mise en examen en octobre dernier, soupçonné de faire partie des corbeaux qui ont harcelé les parents pendant des mois. La Banque de France propose de relever le taux du livret A de 1,5 à 1,7% pour faire face à l'inflation liée à la guerre au Moyen-Orient. Proposition qui doit être validée par le ministère de l'Économie avant une entrée en vigueur le 1er août. Et puis la ministre des Sports reconnaît une déception. On attendait nos bleus en finale, dit Marina Ferrari ce matin après l'élimination de l'équipe de France en demi du mondial hier soir contre l'Espagne. Deuxième demi-finale ce soir, elle oppose l'Angleterre à l'Argentine.
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1: Temper City, c'est à suivre tout de suite sur Autoroute Info. On se retrouve dans quelques minutes.

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3: Nouvelle information sur Autoroute Info, un bouchon s'est formé sur l'autoroute A42 en direction de Genève avant la barrière de péage qui se trouve au kilomètre 9. Alors bouchon principalement sur la voie de droite puisque ce sont les routiers qui sont les plus impactés. En fait, il y a une voiture qui est tombée en panne dans une voie de péage. Conséquence, une voie de péage en moins. Alors sachant qu'en plus il y a des travaux et qu'il y avait déjà 3 voies de péage en moins. Donc là, il n'y en a plus que 3. Ça ne suffit pas, ce qui explique la formation de ce bouchon de quelques centaines de mètres suite à la panne de ce véhicule dans l'une des voies de péage. L'autoroute A6 reste fermée, je vous le rappelle, c'est en région Île-de-France, dans les deux sens, entre la jonction avec la 19 et la jonction avec la nationale 37. Et puis, sur l'A31, direction Lyon, la situation s'est très nettement améliorée maintenant. Le trafic est encore perturbé sur quelques centaines de mètres, vers le kilomètre 10 après la sortie 1 pour Nuits-Saint-Georges. Le trafic est presque revenu à la normale. Attention, c'est encore ralenti quand même suite à un accident qui s'est produit dans cette zone tout à l'heure. On en reparle après Michael Field. Ce sera dans 3 minutes, juste après Pink.

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1: Un animal vient d'être signalé à proximité des voies de l'autoroute A40 en direction de Genève, kilomètre 169. Alors c'est à hauteur de la jonction avec l'A39, ce qui fait que si vous êtes sur l'A39 et que vous allez entrer sur l'A40, possiblement ça peut aussi vous concerner. Donc attention dans les deux sens, bien sûr, sur l'A40 et attention en arrivant sur l'A39, possible présence d'un chevreuil. L'actualité trafic revient sur Autoroute Info. Dans

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1: 13h16, un bouchon s'est formé à l'est de Lyon sur l'autoroute A42 en direction de Genève. Bouchon de quelques centaines de mètres après le kilomètre 10 avant de pouvoir accéder à la barrière de péage qui est un tout petit peu plus loin. Le nombre de voies était déjà réduit parce qu'il y a des travaux, mais là en plus il y a une voiture qui est tombée en panne, ce qui fait que ça fait encore une voie en moins, ce qui explique la formation de ce bouchon. Puisque nous sommes en région lyonnaise et sur l'A42 en direction Lyon maintenant, un véhicule est signalé en panne. C'est après le kilomètre 9 que ce véhicule est signalé. Attention à lui, il est sur la partie droite de la... C'est le véhicule qui est en panne au niveau de la barrière de péage dont j'allais vous reparler. En région lyonnaise, il y a aussi un bouchon tout au bout de la métropole 6, direction Marseille. Les choses se sont très nettement améliorées maintenant. Il reste quelques minutes de perturbation sur quelques centaines de mètres avant de pouvoir franchir le tunnel de Fourvière. Pendant ce temps-là, l'autoroute A6 reste fermée en région Île-de-France, dans les deux sens, entre la bifurcation avec l'autoroute A19 et la Nationale 37, donc en direction de Paris, c'est au kilomètre 111, ou alors au kilomètre 70 pour vous qui arrivez de Cône et Nevers, et puis dans l'autre sens, donc c'est à hauteur de la bifurcation avec la Nationale 37 que cette autoroute A6 reste fermée. Il va y avoir notamment pas mal de vérifications de sécurité à effectuer avant de pouvoir rendre les voies à la circulation. Sur l'autoroute A36, en direction de Mulhouse, voie de droite neutralisée après le kilomètre 39, c'est juste après la sortie 11B, un poids lourd est en panne, même cause, mêmes effets, mais cette fois en direction de Lyon, à hauteur du kilomètre 140. C'est après la sortie numéro 3. Et puis côté météo, attention au retour de la pluie. Il y a eu tout à l'heure même des orages. On va surveiller ça de près, même si là, ça a l'air un petit peu plus calme au moment où je vous parle. Mais il y a quand même encore une grande partie de la France en alerte orange, canicule et ou donc orage. En fait, il n'y a que sur le littoral de la Manche, de l'Atlantique ou littoral de la Méditerranée ou encore le long des frontières belges que nous ne sommes pas en alerte orange.
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1: Comment vont évoluer ces conditions météo au fil des heures? Élément de réponse avec Claire Chanal.

0: Bouchon s'est formé sur l'autoroute A42 en direction de Genève. Bouchon que vous rencontrez après le kilomètre 10, un tout petit peu avant la barrière de péage. Quelques centaines de mètres de bouchon, quelques minutes de patience avant de pouvoir franchir l'ouvrage. Et puis, je vous rappelle que l'autoroute A6 reste fermée dans les deux sens de circulation entre la jonction avec l'autoroute A19 et la bifurcation avec la nationale 37 suite aux incendies dans la forêt de Fontainebleau. Et justement, comment faire pour éviter qu'il y ait des incendies? 9 fois sur 10, les incendies sont d'origine humaine. Donc l'Office national des forêts en appelle évidemment à la responsabilité de tous, à commencer par les automobilistes, Paulin Caillard.
1: Sur autoroute, jeter son mégot sur les voies n'est pas sans conséquence. Cela peut démarrer un incendie. On écoute Christophe Chantepy, expert en prévention des feux de forêt à l'Office national des forêts.
2: On parle souvent en feu de forêt de la règle des 3-30. 30 km de vent, moins de 30% d'hygrométrie et plus de 30 degrés. C'est un combo qui fait que la source d'énergie nécessaire pour faire démarrer un feu, elle est très basse. Et cette source d'énergie, elle peut tout à fait être apportée par un mégot de cigarette.
1: Le risque est connu et les autoroutes anticipent la saison sèche.
2: Les autoroutes doivent être débroussaillées dans les zones sensibles de part et d'autre de l'autoroute, ainsi que dans et tout autour des aires d'autoroute. Pour autant, ça c'est le gestionnaire qui prend à sa charge une partie de la prévention des incendies. Mais la vraie prévention, c'est la personne qui ne jette pas son mégot de cigarette. Et ça effectivement, c'est tout un chacun qui doit veiller à ne pas être initiateur, générateur d'un départ de feu.
1: Prévention d'autant plus importante qu'un feu démarré depuis l'autoroute est plus difficile à gérer.
2: Intervenir

0: directement sur les premiers mètres carrés qui concernent un départ d'incendie, c'est très difficile au bord de l'autoroute. Parce qu'effectivement, et bien, notamment avec le flot de circulation, les pompiers n'ont pas la possibilité d'intervenir directement sur le départ de feu. Il ne peut pas être traité directement par les moyens aériens. Un avion bombardier d'eau n'allant pas larguer de l'eau à proximité des véhicules qui vont circuler. Donc un départ de feu dû à l'autoroute a plus de mal à être circonscrit dans les premiers mètres carrés qu'un feu qui démarrerait sur un autre type d'espace.
1: Malheureusement, tous les ans, des dizaines d'incendies plus ou moins graves se déclenchent. Les mégots peuvent donc être dévastateurs. Et je vais laisser le mot de la fin à Christophe Chantepy.
0: Votre mégot de cigarette, c'est important de l'écraser dans un cendrier. On ne le jetterait pas sur le siège passager, donc il ne faut pas le jeter non plus à l'extérieur.

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1: Des obstacles sont signalés sur l'autoroute A31 en direction de Nancy après le kilomètre 103. Alors, obstacles, morceaux de pneus ou éléments de chargement d'un poids lourd, on ne sait pas trop. Enfin, en tout cas, des obstacles au pluriel. Et cela pourrait aussi vous concerner si vous avez prévu de faire la pause sur l'aire de service de Langres, puisqu'il pourrait y en avoir aussi sur la voie qui vous permet de vous arrêter. Donc, A31 direction Nancy, après le kilomètre 103, après le kilomètre 102, pardon, en direction de Nancy, obstacles sur les voies. Après la sortie numéro 6. On aura l'occasion d'y revenir sur Autoroute Info dans 3 minutes.

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1: 13h31, l'actualité trafic sur Autoroute Info, c'est bien sûr toujours la fermeture de l'autoroute A6 en région Île-de-France. Autoroute fermée dans les deux sens de circulation suite aux incendies dans la forêt de Fontainebleau. Si vous roulez en direction de Paris, c'est à hauteur du kilomètre 111 avec la jonction avec la 19, que l'autoroute est fermée. Si vous arrivez de la 77 direction Paris, vous pourrez entrer sur la 6, mais vous devrez la quitter via la sortie 15 au kilomètre 70 et en direction de Lyon, vous quittez la 6 au kilomètre 43. La bonne nouvelle, c'est que normalement, l'autoroute A6 devrait réouvrir par portion, en fait, en fin d'après-midi, peut-être. On va suivre ça de près, évidemment. Au fil des heures, on vous tiendra au courant. Puis dans une quinzaine de minutes, on vous expliquera pourquoi, même si il n'y a plus forcément d'incendie à proximité de l'autoroute A6, pourquoi le trafic reste interrompu. On vous expliquera ça dans une quinzaine de minutes. Sur l'autoroute A31, en direction de Nancy, des obstacles sont signalés sur la chaussée. Il semblerait qu'un poids lourd perde une partie de son chargement, 2 km après la sortie numéro 6 pour Langres. Cela pourrait aussi vous concerner si vous avez prévu de vous arrêter sur l'aire de service de Langres-Noidan. Les obstacles pourraient se trouver sur la voie de décélération. En région lyonnaise, sur l'autoroute A42 en direction de Genève, bouchon d'un petit peu moins d'un kilomètre après le kilomètre 10. C'est juste avant la barrière de péage qui se trouve un peu plus loin. En effet, il y a des travaux d'abord, donc un nombre de voies de péage moins important que d'habitude. Mais là, en plus, sur les voies qui restent, il y a une voiture en panne. Donc là, ça a entraîné la formation de ce bouchon. Quelques minutes de difficulté avant de pouvoir franchir l'ouvrage. Sur l'autoroute A36, des poids lourds sont en panne, entraînant la neutralisation de la voie de droite, direction Mulhouse après le kilomètre 39, du côté de la sortie 11A, en direction de Lyon, kilomètre 140, peu après la sortie numéro 3. À chaque fois, évidemment, adaptez votre vitesse au nombre de voies disponibles. Des bouchons à chaque extrémité du réseau, c'est en région lyonnaise, tout au bout de la métropole 6, en direction de Marseille, 1 km de bouchon avant de pouvoir franchir le tunnel de Fourvière. Et puis à l'autre bout du réseau, en région Île-de-France, importante difficulté, tout au bout de l'autoroute A5A et ensuite en chaussée intérieure de la Francilienne en direction d'Evry et Corbeil. Pas mal de monde qui arrive par l'autoroute A5 hein, suite à la fermeture de l'A6. Cela explique qu'il y ait une quinzaine de minutes de perturbation. Et ensuite, près les conditions météo aussi. Il a commencé à y avoir quelques orages tout à l'heure. Là, c'est un petit peu calmé, mais ça risque de se reproduire dans les prochaines heures. On aura l'occasion d'en reparler. Pour l'instant, on fait le point sur l'actualité nationale et internationale depuis la rédaction de France Info.
2: C'était une promesse phare du second quinquennat d'Emmanuel Macron.
3: Les députés doivent approuver cet après-midi à l'Assemblée nationale la loi créant un droit à l'aide à mourir, une mesure encadrée par des conditions strictes pour autoriser donc une assistance au suicide pour les personnes atteintes d'une maladie grave et incurable, une régression incroyable, estimé ce matin sur France Info le vice-président des Républicains, François-Xavier Bellamy. Un adolescent jugé aujourd'hui pour avoir tué une surveillante de son collège en Haute-Marne l'an dernier, une femme de 31 ans poignardée avec un couteau de cuisine. Le procès à huis clos s'est ouvert donc ce matin. En Savoie, la route qui mène au Planet et à Pralognan-la-Vanoise a rouvert ce matin sous escorte des gendarmes. Les deux villages de montagne étaient coupés d'accès depuis une semaine en raison d'un incendie puis d'un éboulement de rochers qui ont entraîné de gros travaux de sécurisation de la route départementale. Et puis un partenariat à venir entre l'Union européenne et l'Ukraine, partenariat annoncé par la présidente de la Commission européenne Ursula von der Leyen qui vise à renforcer la production commune de drones alors que la guerre avec la Russie dure depuis plus de 4 ans.
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1: On se retrouve dans quelques minutes pour revenir sur vos conditions de circulation. Mais avant cela, on retrouve Jack et Carla sur Autoroute Info.

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1: Le trafic reste impossible sur l'autoroute A6 dans les deux sens de circulation entre la jonction avec la 19 et la jonction avec la Nationale 37. On aura l'occasion d'en reparler à 13h45. Attention aussi à cet animal signalé à proximité des voies de l'autoroute A40. C'est aux environs du kilomètre 169 qu'il a été vu du côté de la bifurcation avec l'autoroute A39. Ce qui fait que, alors déjà ça concerne ceux d'entre vous dans les deux sens qui êtes sur la 40, l'animal peut traverser. Mais en plus, si vous êtes sur la 39 et que vous allez entrer sur la 40, ben ça peut aussi possiblement vous concerner. Et puis on reparlera de ce bouchon aussi signalé à l'est de Lyon, sur la 42 direction Genève, bouchon qui se forme à hauteur de la barrière de péage qui est un peu plus loin, bouchon un peu après le kilomètre 10. Pour l'instant, c'est la playlist d'Autoroute Info, des classiques. Laurent Voulzy dans quelques minutes et tout de suite Daft Punk en compagnie de Pharrell Williams.
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1: 13h46, l'autoroute A6 reste fermée dans les deux sens de circulation entre la jonction avec l'autoroute A19 en direction de Paris, kilomètre 111, ou à hauteur de la sortie 15 au kilomètre 70, pour vous qui arrivez de Nevers ou Cône-sur-Loire via la 77, et puis en direction de Lyon, autoroute fermée au kilomètre 43. Cela fait suite à l'incendie dans la forêt de Fontainebleau. Alors, la 6 reste bien coupée dans les deux sens de circulation. Nicolas Desbeaux, des autoroutes APRR, nous explique pourquoi.
2: On a des vérifications techniques à mener pour s'assurer qu'on pourra réouvrir en sécurité. Donc il y a en effet les ouvrages d'art, il y a aussi les équipements, s'assurer qu'il y a un réseau d'appel d'urgence, que les panneaux à messages variables fonctionnent, que les clôtures ne sont pas endommagées. Donc selon le constat de dégâts que l'on fera, les délais de réouverture pourront être plus ou moins longs, sachant que notre objectif sera bien sûr de réouvrir au plus vite, s'il le faut en mode dégradé, avec une vitesse abaissée, pour pouvoir retrouver un niveau de service aussi rapidement que possible.
1: On vous tient au courant, évidemment, en temps réel sur Autoroute Info de l'évolution de la situation. En région lyonnaise, à l'est de Lyon, sur l'autoroute A42 en direction de Genève, un bouchon de quelques centaines de mètres s'est formé après le kilomètre 10. Bouchon qui se forme à hauteur de la barrière de péage qui se trouve un peu plus loin parce que, d'abord, le nombre de voies de péage est moins important que d'habitude, il y a des travaux, mais en plus, il y a une voiture qui est tombée en panne dans l'une des voies disponibles, ce qui fait que ça a compliqué les choses et cela a entraîné la formation d'un bouchon. Le dépanneur évacue à l'instant même la voiture qui était en panne dans la voie de péage. Je vois ça avec la caméra que j'ai en studio. Dans le département du Douai, dans le territoire de Belfort, des poids lourds sont en cours de dépannage, ce qui entraîne la neutralisation de la voie de droite sur la 36 en direction de Mulhouse après le kilomètre 39, après la sortie 11A, et en direction de Lyon, kilomètre 140, après la sortie numéro 3 pour Besançon-Planoise. Et puis, en région Île-de-France, bouchon tout au bout de l'autoroute A5A en direction d'Évry et Corbeil. Il faut compter une quinzaine de minutes de difficulté avant de retrouver des conditions de circulation plus favorables en chaussée intérieure de la francilienne.
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1: On retrouve Pierre Demar tout de suite sur Autoroute Info avant de revenir sur vos conditions de circulation.

0: un bouchon de quelques dizaines de mètres reste signalé sur l'autoroute A42 en direction de Genève, juste avant la barrière de péage qui est après le kilomètre 9. Il y a eu une voiture en panne tout à l'heure dans l'une des voies de péage, ce qui explique la formation de ces quelques minutes de difficulté, mais le véhicule a été évacué, donc les choses devraient maintenant s'améliorer. Puis je vous rappelle que la 6 reste fermée dans les deux sens suite aux incendies dans la forêt de Fontainebleau, entre la bifurcation avec la Nationale 37 et la bifurcation avec l'autoroute A19. Et nous partons maintenant au parc d'attractions Nigloland, proche de l'autoroute A5 dans l'Aube. Myriam Boyad a profité d'un tour de grande roue pour discuter de l'histoire du lieu avec son président Christophe Gélis.
1: Eh bien, en fait, c'est mon oncle et mon père qui ont créé Nigloland en 1987. Avant, ils étaient forains, itinérants. Et un jour, ils se sont décidés de s'installer définitivement dans le terrain familial. Sans trop d'argent au départ, ils ont construit Nigloland au fur et à mesure, petit à petit, pour devenir aujourd'hui un des parcs préférés des Français, deuxième parc européen récemment.
2: Comment ça leur est venu, cette idée-là?
1: Alors, en fait, en 1982, ils ont fait un voyage aux États-Unis parce qu'il y avait quelque chose qui ouvrait qui s'appelait Disney World en Floride. Ils ont inventé un concept à l'époque, les Américains, où c'était une destination à part entière avec deux parcs, plusieurs hôtels. C'était plus juste une journée où tu venais manger une barbe à papa et tu repartais chez toi. Donc, concept de destination, ils ont tout de suite adoré. Ils se sont dit, faut qu'on fasse ça en France, mais on n'a pas d'argent.
2: Donc, et vous, ils ont fait comment?
1: Du coup, ils sont venus dans l'endroit le moins cher, à mon avis, de France au niveau foncier. Ils sont mis dans la propriété familiale et ils ont tenté un pari. Et puis voilà, ils ont réussi.
2: Et ils ont commencé avec combien d'attractions?
1: Eh ben en fait, ils ont profité d'un alignement de planètes assez peu banal, c'est que se sont fait refuser les emprunts par les banques. Et du coup, mon grand-père, qui avait un carrousel à l'époque, leur a donné le manège en disant « je pars à la retraite, ça vous en fait un de plus ». Eux, ils ont mis leur manège forain. Et une société allemande a fait faillite à ce moment-là. Et ils avaient trois attractions, le petit train, les petits chevaux et autres, en stock, produites dans l'usine. Donc ils ont récupéré ça quasiment gratuitement. Donc Nigloland a commencé à ce moment-là avec 5 manèges, 5 francs l'entrée.
2: Ensuite, le parc, il a grandi. De quelle manière? Ça a été rapide, ça a été lent, ça a été compliqué peut-être aussi?
1: Ça a été assez lent. Chaque année, il rajoutait entre une ou deux attractions, puis après, il fallait rajouter des restaurants, des spectacles, des infrastructures, des bâtiments de stockage, des parkings. Je ne vous fais pas toute la liste. Ça a été un long parcours, et puis maintenant, on arrive à une taille quand même conséquente avec des centaines de milliers de visiteurs qui viennent au parc.
2: Aujourd'hui, le parc accueille plus de 750 000 visiteurs à l'année, compte plus de 40 attractions et spectacles, deux hôtels, et ouvre ses portes du mois d'avril jusqu'au mois de novembre.

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1: Pour début d'après-midi, à notre écoute, il est 14h.
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1: Le trafic est fluide, même si l'autoroute A6, bien sûr, reste fermée dans les deux sens de circulation suite aux incendies dans la forêt de Fontainebleau. Autoroute A6 fermée en direction de Paris à hauteur du kilomètre 111. Vous prenez l'A19 pour rejoindre Paris par l'Est, ensuite via l'autoroute A5. Si vous êtes sur l'A77 en provenance de Connay-Nevers, vous pouvez accéder à l'autoroute A6, mais vous devrez quitter cette autoroute A6 à la sortie numéro 15, kilomètre 70. Et puis si vous roulez en direction de Lyon, sortie obligatoire au kilomètre 43, direction Fontainebleau, direction la Nationale 7. À noter, tiens aussi quand même cette information, parce qu'il y a quand même une petite portion de l'A6 là du côté de Nemours. Vous pouvez prendre l'A6 pour aller vers Lyon, hein, pas vers Paris évidemment, mais pour aller vers Lyon. Et il n'y a plus de carburant, il y a une panne électrique sur l'aire de Nemours qui se trouve en direction de Lyon, kilomètre 72. Dans le département du Doubs et dans le territoire de Belfort, des poids lourds sont en cours de dépannage, ce qui entraîne la neutralisation de la voie de droite. Direction Mulhouse après le kilomètre 39, c'est après la sortie 11A. Direction Lyon, kilomètre 140, c'est 7 km après la sortie numéro 3, qu'il n'y a donc que la voie de gauche pour rouler afin de permettre l'intervention des dépanneurs. Quelques difficultés aux portes des grandes agglomérations. En région Île-de-France, bouchons tout au bout de l'autoroute A5A en direction d'Évry et Corbeil avant de pouvoir accéder à la chaussée intérieure de la Francilienne. Ensuite, il y a encore quelques ralentissements. Au final, moins de 10 minutes de perturbation. Et puis à l'autre bout du réseau, même chose, mais cette fois tout au bout de la métropole 6 en direction de Marseille, juste avant le tunnel de Fourvière. Les conditions météo, elles se sont dégradées, enfin dégradées entre guillemets, se sont dégradées parce que la pluie est arrivée. Mais la bonne nouvelle, c'est que les températures vont baisser, même si une grande partie de la France reste encore en alerte orange canicule et ou orage aussi, parce qu'il y a des averses, je vous le disais, là il pleut en ce moment du côté de la région lyonnaise par exemple, ou encore entre Mâcon et Bourg-en-Bresse sur la 40, et parfois ça peut tourner à l'orage. Il semblerait que ce soit pas le cas au moment où je vous parle, mais attention quand même. On fait le point maintenant sur l'actualité nationale et internationale depuis la rédaction de France Info.
2: L'info en une minute. Nicolas Crozel, le parti Renaissance engage des poursuites contre le Rassemblement National.
3: L'enjeu, c'est le mot Renaissance qui figure en gros sur les affiches de la campagne de Marine Le Pen depuis son annonce de candidature la semaine dernière. Gabriel Attal, le président du parti Renaissance, a signé en référé le parti lepéniste pour parasitisme et contrefaçon de marque. Le taux du livret A relevé à 1,7%, celui du LEP, livret populaire, maintenu à 2,5% à partir du 1er août, c'est ce qu'annonce aujourd'hui le ministère de l'économie et des finances, un réajustement des taux liés au contexte économique et à l'inflation. Cet énième rebondissement dans l'affaire Grégory, 42 ans après la mort de ce petit garçon de 4 ans retrouvé noyé et ligoté dans la Vologne, la grand-tante de l'enfant, Jacqueline Jacob, soupçonnée par la justice d'être l'un des corbeaux ayant harcelé les parents, eh bien elle ne sera pas inquiétée. Les faits pour lesquels elle était mise en cause sont prescrits. Et puis le départ dans un gros quart d'heure maintenant de la 11e étape du Tour de France à Vichy dans l'Allier, direction Nevers, dans la Nièvre, sur un parcours quasiment tout plat de 161 km à vivre en direct sur France Info.
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1: Tame Impala en compagnie de la star du groupe de K-pop Blackpink, c'est Jennie, tout de suite sur Autoroute Info.

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2: Un patrouilleur est en pleine intervention sur la partie droite de la chaussée de l'A36 direction Mulhouse. Après le kilomètre 39, il rend la voie de droite au trafic. Elle était neutralisée tout à l'heure pour permettre le dépannage d'un poids lourd. C'est chose faite. Donc, dans les prochaines minutes, secondes, toutes les voies seront de nouveau disponibles. Et puis, on reparlera aussi, bien sûr, de la fermeture de l'A6 dans quelques minutes. Toujours fermée dans les deux sens entre la bifurcation avec la 19 et la bifurcation avec la Nationale 37 en région Île-de-France suite aux incendies dans la forêt de Fontainebleau. On se retrouve au plus tard à 14h15. D'ici là, Yazoo à suivre juste après Georges Ezra.

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1: 14h15, l'autoroute A6 reste fermée dans les deux sens de circulation en direction de Lyon à hauteur du kilomètre 43, à hauteur de la jonction avec la Nationale 37 en direction de Paris, à hauteur de la bifurcation avec la 19, kilomètre 111 ou à hauteur de la sortie 15, kilomètre 70 si vous arrivez de Connay-Nevers via l'autoroute A77 suite aux incendies dans la forêt de Fontainebleau. Sur l'autoroute A36 en direction de Lyon, la voie de droite neutralisée après le kilomètre 140 sur quelques centaines de mètres, 7 km après la sortie numéro 3 pour Besançon-Planoise, voie de droite neutralisée pour permettre le dépannage d'un poids lourd. Des bouchons à chaque extrémité du réseau. En région lyonnaise, c'est tout au bout de la métropole 6 en direction de Marseille qu'il y a une dizaine de minutes de difficulté avant de pouvoir franchir le tunnel de Fourvière. Attention aussi si vous avez prévu de prendre la rocade est lyonnaise. Il y a quelques difficultés entre la sortie numéro 7 et la jonction avec la 43, quelques ralentissements. C'est vrai aussi d'ailleurs sur la 42, juste après la jonction avec la 46. C'est aussi perturbé sur quelques centaines de mètres. Et puis à l'autre bout du réseau, en région Île-de-France, bouchons tout au bout de l'autoroute A5A en direction d'Evry et Corbeil. Quelques centaines de mètres de bouchons sur l'A5A et même chose ensuite en chaussée intérieure de la Francilienne. Au final, 10 à 15 minutes de perturbation.
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1: Et on continue à surveiller bien sûr les conditions météo. Alors, on parle toujours de canicule sur une grande partie de la France. En fait, il n'y a que le long du littoral de la Manche, en Bretagne ou encore le long des frontières belges qu'on n'est pas en alerte orange canicule et où... Orage aussi, la pluie est de retour et parfois ça tourne à l'orage. Il y a des averses en ce moment autour de Lyon, par exemple, sur la 43, sur la 42 et... Pour l'instant, ça n'a pas l'air de tourner à l'orage, mais c'est arrivé déjà tout à l'heure. Et cela pourrait se produire dans les prochaines minutes. On va surveiller ça de près. Justement, tiens, essayons d'en savoir un petit peu plus avec les prévisions de Météo France qui nous sont proposées par Claire Chanal.
2: Des orages se développent à partir de la mi-journée et circulent sur le nord-est de la région Auvergne-Rhône-Alpes et le sud de la Bourgogne-Franche-Comté. La prudence est de mise car ils peuvent être forts, parfois violents, avec de fortes rafales de vent entre 80 et 100 km/h, des pluies copieuses pouvant engendrer des ruissellements et des chutes de grêle. L'activité orageuse faiblit en soirée. Du côté du centre de l'Île-de-France et du Grand Est, des nuages moyens à élevés circulent en cours d'après-midi. Des averses orageuses se produisent localement en fin de journée, plutôt sur le centre, le sud de l'Île-de-France et le sud du Grand Est. Le soleil brille toute l'après-midi dans le sud-ouest. Côté température, les maximales amorcent une petite baisse avec 30 à 35 degrés sur la moitié nord, hors côte de la Manche, le sud-ouest, littoral méditerranéen. Il faudra encore attendre 33 à 37 degrés au sud et même localement 38 à 39 en basse vallée du Rhône. Notamment, on attend 31 degrés à Nancy et Pau, 32 à Paris et Mont-de-Marsan, 34 à Annecy, Grenoble et Besançon, 35 à Clermont et Dijon, et 36 à Lyon et Bourges. Bonne route avec Météo France pour Autoroute Info.
1: Retour à l'actualité trafic sur Autoroute Info. Un agent va intervenir là, dans les prochaines secondes, sur l'A6 en direction de Paris, peu après le kilomètre 130. C'est après la sortie numéro 19 pour Joigny, c'est 25 km plus loin. Il y a une zone de travaux et visiblement des cônes ont été percutés dans cette zone de travaux. Donc les agents vont devoir intervenir à pied pour remettre tout ça en place. A6, direction Paris, kilomètre 130. C'est en ce moment même que ça se passe. On se retrouve dans les prochaines minutes sur Autoroute Info. Ce sera peu après Superbus en duo avec Kyo.
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2: Un obstacle est signalé ou des obstacles sont signalés sur les voies de l'A6 en direction de Paris après le kilomètre 130. En fait, ce sont des cônes de chantier qui ont été percutés dans une zone de travaux. C'est après la sortie 19 pour Joigny. Les services de sécurité sont sur place en ce moment même en train de remettre en place tout ça. Ne vous laissez pas surprendre. Et puis je vous rappelle que, justement, puisqu'on est sur l'A6 en direction de Paris, que l'A6 reste fermée en direction de la capitale à hauteur de la jonction avec l'A19 et en direction de Lyon à hauteur de la jonction avec la Nationale 37 suite aux incendies dans la forêt de Fontainebleau. On reparlera de vos conditions de circulation dans quelques minutes. Pour l'instant, que faut-il faire pour avoir l'esprit tranquille avant de prendre la route cet été? On en parle avec Raphaël Jouy-Dicelli.
3: C'est quand même sacrément con d'avoir oublié les clés.
4: Les clés de l'appartement, c'est vrai que c'est important. Tout comme le téléphone et la carte bleue, on vous conseille bien sûr de faire une liste de choses essentielles à emmener. Et pour ça, on va vous aider un peu. C'est la fameuse question qu'on peut entendre très vite sur la route des vacances. Alors n'oubliez pas le doudou, les couches, les lingettes, les vêtements de rechange, les mouchoirs, le pare-soleil pour la vitre arrière. Et bien sûr, et ça c'est très important, pour les enfants et pour vous, des bouteilles d'eau et de la nourriture proche de vous. Pas dans le coffre, comme ça, si vous attendez plus longtemps que prévu, dans un bouchon, vous êtes tranquille. Et pour faire patienter les plus jeunes, prenez de quoi les distraire un peu.
5: Il y avait deux choses pour te divertir, la buée de ta bouche et la vitre de la bagnole, j'ai oublié.
4: Le contenu du coffre, c'est important, mais ce qui est aussi essentiel, c'est l'état de votre voiture. Vérifiez bien l'état des pneus et vous contrôlez la pression, c'est mieux de les gonfler un peu plus sur autoroute. Vous inspectez aussi à la route secours et vous regardez le mode d'emploi du kit de crevaison. Il faut aussi compléter le niveau du liquide lave-glace pour nettoyer le pare-brise, nettoyer le circuit de ventilation de la clim et vous remplacer le filtre d'habitacle. Vous vérifiez aussi les fixations des rouleaux du coffre de toit ou de la remorque. Et bien sûr, vous portez la tenue adéquate pour être le plus à l'aise possible au volant, pas trop à l'aise non plus, il est fortement déconseillé de rouler en sandales.
6: Oh, regarde, je l'ai pas dans mon sac derrière, je me suis dit, tiens, cette fois, il me l'a pas donné.
7: Mais attends, mais c'est pas à moi de le garder quand même, je peux pas tout faire et conduire et garder le ticket.
6: Oui, mais je suis désolée, cette fois-ci, je
7: l'ai pas donné. Ah bah super, mais comme d'hab, voilà.
6: Je me suis dit, tiens, comment ça se fait qu'il me l'a pas donné?
7: C'est
6: je l'ai
7: ça,
6: pas.
7: Ben voilà.
6: Et ben je l'ai pas.
7: Bon, on l'a pas, elle l'a perdu le ticket.
4: Et pour ne pas être embêté par les tickets, vous pouvez vous munir d'un télébadge. Comme ça, vous éviterez aussi les files d'attente au péage. Et pour voyager en toute sérénité, on vous conseille aussi de télécharger deux applications essentielles. SOS Autoroute pour être géolocalisé en cas de problème. Et bien sûr, l'application Autoroute Info pour tout savoir sur les conditions de circulation. Bonne route et bonnes vacances avec Autoroute Info.
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1: Un accident avec possible gêne à la circulation vient de nous être signalé sur l'autoroute A432 en direction de Grenoble. Un véhicule pourrait être stoppé sur la voie de gauche au kilomètre 26 de l'A432 direction Grenoble et Marseille. C'est 6 km après la sortie 3 pour l'aéroport de Saint-Exupéry qu'il pourrait y avoir gêne à la circulation. On en reparle sur Autoroute Info à 14h30.
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1: Un véhicule est signalé en panne sur l'autoroute A36 en direction de Mulhouse. Cela concerne ceux d'entre vous qui vont entrer sur l'autoroute A36 en provenance de Lutterbach. Attention, le véhicule est en panne sur la voie d'accès à l'autoroute A36 direction

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1: Des morceaux de pneus sont signalés sur les voies de l'autoroute A31 en direction de Lyon. C'est au kilomètre 177 que ces obstacles ont été signalés. Morceaux de pneus sur les voies A31 direction Lyon, kilomètre 177. C'est aux environs de la sortie numéro 9 pour Vittel. On aura l'occasion d'y revenir à 14h.

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1: 14h31, le point sur vos conditions de circulation avec d'abord cet accident qui nous a été signalé sur l'autoroute A432 en direction de Grenoble et Marseille, kilomètre 26. Il pourrait y avoir une gêne importante à la circulation. On parle possiblement d'un véhicule stoppé sur la voie de gauche de l'A432 direction Grenoble et Marseille, kilomètre 26. C'est 6 km après la sortie numéro 3 pour l'aéroport de Saint-Exupéry. Puisque nous sommes en région lyonnaise, on notera aussi quelques ralentissements sur l'A42 en direction de Lyon, juste avant d'accéder à l'A46. Sur la rocade est lyonnaise, il y a aussi parfois quelques ralentissements. Et puis, il y a une dizaine de minutes de difficultés tout au bout de la métropole 6 en direction de Marseille avant de pouvoir franchir le tunnel de Fourvière, une région lyonnaise où la pluie est présente. Ne vous laissez pas surprendre, mais ça peut surprendre, hein, surtout après aussi longtemps sans voir de pluie. Alors, le problème, c'est qu'en plus, ça tourne parfois à l'orage. Donc, ça peut être quand même particulièrement violent. Il va bien falloir adapter votre vitesse à ces conditions météo qui pourraient parfois ponctuellement être assez soutenues. À noter d'ailleurs que les alertes oranges qui sont en place sur pratiquement toute la France concernent toujours la canicule, mais aussi parfois les orages. Sur l'autoroute A31, beaucoup plus au nord, des obstacles, des morceaux de pneus sont signalés sur les voies de l'autoroute A31 direction Lyon, kilomètre 177, c'est aux environs de la sortie numéro 9 pour Vittel. Autre obstacle sur les voies, c'est sur l'autoroute A6 en direction de Paris, kilomètre 130. Les services de sécurité sont en train de remettre en place des cônes qui ont été percutés dans une zone de travaux. C'est après la sortie numéro 19 pour Joigny, une vingtaine de kilomètres plus loin. Ensuite, la 6 est fermée au kilomètre 111, un petit peu plus loin, au niveau de la bifurcation avec l'autoroute A19 que vous devrez emprunter pour ensuite prendre la 5 et rejoindre l'Île-de-France par l'Est. Si vous êtes sur l'A77 en direction de Paris, vous pouvez entrer sur l'A6, mais vous devrez sortir un tout petit peu plus loin à Fontainebleau, sortie numéro 15, kilomètre 70. Et si vous roulez en direction de Lyon, l'A6 est fermée au kilomètre 43. Tout cela suite aux incendies qui se sont produits dans la forêt de Fontainebleau. On termine dans le département du Doubs. Pour vous qui roulez sur l'A36 direction Lyon, ça se passe uniquement sur la voie de gauche, sur quelques centaines de mètres au kilomètre 140 après la sortie numéro 3, voie de droite neutralisée pour permettre le dépannage d'un poids lourd. On fait le point maintenant sur l'actualité nationale et internationale depuis la rédaction de France Info.
2: À la une, ces trois reprises de feu dans la forêt de Fontainebleau.
3: C'est ce qu'indiquent les pompiers de Seine-et-Marne, mobilisés depuis plus de 48 heures sur ces deux incendies qui ont détruit plus de 2000 hectares de végétation. Cinq personnes sont en garde à vue actuellement, dont un homme de 46 ans interpellé hier soir. Un briquet et des boulettes de papier ont été retrouvées hier dans son véhicule. L'enquête se poursuit. Six ex-mannequins américaines portent plainte pour viol et traite d'êtres humains contre Gérald Marie, ancien dirigeant de l'agence de mannequins Elite. L'association Innocence en danger annonce qu'elle va déposer ses 6 plaintes avec constitution de partie civile auprès du tribunal judiciaire de Paris. L'Union européenne et l'Ukraine signent un partenariat pour renforcer leur production commune de drones, domaine dans lequel le savoir-faire ukrainien est largement reconnu, et ce, après plus de 4 ans de guerre contre la Russie. Et puis les coureurs du Tour de France se sont élancés, ça y est, depuis Vichy pour la 11e étape de la Grande Boucle, une étape de 161 km qui va se terminer à Nevers aux alentours de 18h.
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1: Il va falloir s'en remettre. De quoi ? Bah, de la défaite de l'équipe de France hier soir, évidemment. Alors ça va peut-être remuer le couteau dans la plaie, ou alors ça va vous faire plaisir d'entendre l'hymne officiel de la Coupe du Monde. C'est Shakira et Burna Boy tout de suite sur Autoroute Info.

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1: Un patrouilleur intervient en ce moment même sur les voies de l'autoroute A6 en direction de Lyon, kilomètre 404. Il y a des obstacles sur toutes les voies. Donc c'est particulièrement dangereux pour vous, pour lui évidemment. A6, direction Lyon, kilomètre 404. C'est une douzaine de kilomètres après la sortie 29 pour

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2: Un accident avec gêne à la circulation s'est produit sur l'A432. Alors visiblement, ce ne serait pas en direction de Grenoble, mais plutôt en direction de Paris, puisqu'un bouchon s'est formé en direction de Paris sur l'A432. L'accident a été signalé au kilomètre 26. Le bouchon, lui, débute vers le kilomètre 27, 28. Je suis en train de regarder d'un petit peu plus près. Oui, c'est ça, 2 kilomètres de bouchon déjà. Donc dès le kilomètre 28, sur l'A432 direction Grenoble, on parle déjà de 10 à 15 minutes de difficulté. Un véhicule accidenté pourrait se trouver sur la voie de gauche. On en reparle dans quelques minutes. D'ici là, Dépêche Mode, ce sera juste après Colby Kayat.

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1: Un patrouilleur va traverser les voies de l'autoroute A6 direction Lyon, kilomètre 139. Il est sur place, il s'apprête à le faire. Il va aller ramasser une bâche qui se trouve sur le terre-plein central. C'est une douzaine de kilomètres après la sortie numéro 18 pour Joigny. Patrouilleur qui va traverser les voies de l'A6 direction Lyon, kilomètre 139.

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1: 14h46, un bouchon de près de 3 km s'est formé sur l'A432 en direction de Paris. Une perturbation que vous rencontrez après la sortie numéro 5 pour l'aéroport de Saint-Exupéry. 15 à 20 minutes de difficulté parce que 3 km plus loin, il y a une voiture en travers de la voie de gauche, ce qui explique la formation de cette difficulté. L'autoroute A6 reste fermée, c'est en région Île-de-France, dans les deux sens de circulation, direction Lyon à hauteur du kilomètre 43, direction Paris à hauteur de la bifurcation avec la 19, km 111, ou à hauteur de la sortie 15, km 70, si vous arrivez de Nevers ou Cône via l'autoroute A77. On espère qu'une partie de cette autoroute A6 pourrait de nouveau être ouverte dans les prochaines heures, peut-être fin d'après-midi avec un nombre de voies réduit. Tout cela va rester à confirmer, mais sachez en tout cas que les services de sécurité sont en plein travail en ce moment dans cette zone pour vérifier que tout fonctionne correctement, ou alors tout simplement pour neutraliser les voies de droite et ensuite vérifier que tout fonctionne. Donc pour l'instant il y a encore pas mal de réflexions en cours, mais on peut espérer que le trafic reprenne en fin d'après-midi, si ce n'est sur toute la 6 en tout cas, sur une partie. On va suivre ça de près évidemment au fil des minutes, on vous tiendra au courant en temps réel. Des obstacles sur les voies de l'A6 direction Paris, c'est peu après le kilomètre 130 que cela est signalé, après la sortie 19 pour Joigny. Et puis dans les Vosges, c'est sur l'A31 direction Lyon, kilomètre 177 du côté de la sortie 9 pour Vittel.
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1: Le tout dernier, Mylène Farmer, c'est à suivre tout de suite sur Autoroute Info. On se retrouve dans quelques minutes.

0: De nouveaux obstacles à vous signaler, d'abord sur l'autoroute A31 en direction de Lyon, peu après le kilomètre 82. Obstacle signalé sur les voies, une vingtaine de kilomètres après la sortie numéro 6 pour Gré. Alors que sur l'autoroute A36 en direction de Mulhouse, c'est juste après la barrière de péage de Saint-Maurice, visiblement plutôt sur la partie droite de la chaussée, qu'un obstacle est signalé, donc après le kilomètre 66 de l'autoroute A36 direction Mulhouse, juste après la barrière de péage sur la droite, il y aurait des obstacles. Et puis à l'est de Lyon, sur l'A432 en direction de Paris, un bouchon de près de 4 km maintenant s'est formé, bouchon que vous allez rencontrer dès le kilomètre 29 après la sortie numéro 5, parce que 4 km plus loin, il n'y a que la voie de droite pour rouler suite à un accident, ce qui explique la formation de ce bouchon d'une vingtaine de minutes. Et on retrouve maintenant le quiz des vacances avec Franck Pélissier.
1: Le principe est simple, 4 questions de culture générale. Je pose les questions, vous avez quelques secondes de réflexion pour trouver et je donne la réponse dans la foulée. Tout le monde joue dans l'habitacle, parents comme enfants, et que le meilleur gagne. Et on commence avec une question qui va sans doute donner l'avantage aux parents. Qui est le dernier cycliste français à avoir remporté le Tour de France ? Le dernier vainqueur français est Bernard Hinault. Le champion breton a gagné 5 Tours de France, le dernier en 1985. Cela fait donc plus de 40 ans que nous lui attendons un successeur. Mais qui sait si très bientôt, cette longue attente ne sera pas enfin récompensée.
2: Ah, il est prêt à se faire sauter le caisson aujourd'hui, Paul Sexas.
1: On poursuit avec une question sur laquelle les parents risquent bien de se casser les dents. Attention, qu'est-ce que le 6-7? Si les enfants viennent de faire un drôle de geste dans la voiture, c'est qu'ils ont sans doute la réponse. Le 6-7 est ce qu'on appelle un mème internet, une tendance qui consiste à effectuer un mouvement de balancier avec les bras, sans raison particulière, une gestuelle étonnante que les pré-ados du monde entier partagent sur les réseaux sociaux depuis 2025. Question cinéma à présent. Parents, enfants, soyez réactifs. Quel est le plus grand succès du cinéma français au box-office depuis sa création ? Il fallait répondre, bienvenue chez les Ch'tis de Danny Boone, numéro 1 absolu avec plus de 20 millions d'entrées en salle.
3: Bravo Milote !
1: Intouchable avec le très populaire Omar Sy, se classe deuxième. Et le numéro 3 est ancien, c'est La Grande Vadrouille, sortie en 1966.
4: Tout à l'heure, you are French.
1: Allez, on termine par une question à la limite entre histoire et politique. Quel a été le dernier président américain à obtenir le prix Nobel de la paix ? Donald Trump en a rêvé, il en a même fait de gros caprices, mais il ne l'a pas obtenu. Il faut remonter à 2009 pour voir un président américain emporter le prestigieux prix. C'est Barack Obama qui en a été le lauréat.
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1: On va s'intéresser à ce qui se passe sur le réseau autoroutier que vous empruntez en ce moment. On reviendra dans un instant sur la fermeture de l'autoroute A6 ou sur ce bouchon sur l'A432. Avant cela, des obstacles sont signalés sur l'autoroute A31 en direction de Lyon. C'est après le kilomètre 82 que ces obstacles ont été signalés. C'est une douzaine de kilomètres après la sortie numéro 6 pour Grès. Alors que dans Lyon, c'est sur l'autoroute A6 en direction de Paris que des obstacles sont signalés. Après le kilomètre 130, c'est après la sortie numéro 19 pour Joigny. Autoroute A6 donc toujours fermée en direction de Paris à hauteur du kilomètre 111, à hauteur de la jonction avec l'autoroute A19 ou à hauteur de la sortie 15 au kilomètre 70 si vous arrivez de Nevers ou de Cône via la 77. Et puis fermée en direction de Lyon à hauteur du kilomètre 43 suite aux incendies dans la forêt de Fontainebleau. Sur l'autoroute A6, toujours en direction de Lyon, au kilomètre 33, le patrouilleur va neutraliser la voie de droite pour permettre le dépannage d'un poids lourd. Il va le faire là, dans les prochaines secondes. C'est juste après la sortie numéro 9 pour Villabé que le patrouilleur va neutraliser cette voie. Et puisqu'on est en région Île-de-France, on notera aussi un bouchon de quelques centaines de mètres tout au bout de l'autoroute A5A avant de pouvoir accéder à la chaussée intérieure de la Francilienne. Une dizaine de minutes de difficulté. On change complètement de région, direction la région lyonnaise et la 432 pour vous qui roulez en direction de Paris. Il y a un bouchon de 4 km qui s'est formé suite à un accident, bouchon que vous allez rencontrer un peu après la sortie numéro 5 pour l'aéroport de Saint-Exupéry. On parle d'une vingtaine de minutes de difficulté, mais la bonne nouvelle c'est qu'il y a eu gêne au trafic pendant quelques minutes, mais ce n'est plus le cas. Donc on peut espérer une amélioration quand même maintenant assez rapidement sur cette A432 en direction de Paris. Toujours du côté de la région lyonnaise, on va se rapprocher de Lyon. Il y a des ralentissements sur la rocade est lyonnaise en direction de Marseille entre la sortie numéro 7 et la jonction avec l'A43. Et puis bouchon tout au bout de la métropole 6 en direction de Marseille avant le tunnel de Fourvière. Il faut compter une dizaine de minutes de difficulté. Une région lyonnaise touchée par des orages en ce moment à autoroute A46, A42, A43. Attention, il y a de très violentes averses en ce moment. On fait le point maintenant sur l'actualité nationale et internationale depuis la rédaction de France Info.
2: En une minute, Benjamin Recouvreur. C'est la fin d'un long parcours pour la loi sur l'aide à mourir.
3: Après des mois, des années de débats, la proposition de loi qui instaure ce nouveau droit en France sera votée en fin d'après-midi à l'Assemblée nationale lors d'un vote solennel. Droit qui sera soumis à des conditions très strictes. Le Premier ministre a déjà annoncé qu'il saisira le Conseil constitutionnel sur le texte. Plus aucun département n'est en vigilance rouge canicule aujourd'hui, mais ces vagues de chaleur successives accentuent la sécheresse. Elle est très préoccupante dans notre pays, selon la ministre de la Transition écologique. 99 départements sont déjà soumis à des restrictions d'eau. Le parquet général ne se pourvoit pas en cassation après le jugement en appel dans l'affaire des assistants d'eurodéputés du FN. Il ne conteste donc pas la légalité de cette décision, même si les peines prononcées ont été plus faibles que les réquisitions. Marine Le Pen, condamnée à 1 an de prison sous bracelet électronique pour détournement de fonds publics, a, elle, décidé de former un pourvoi. Et puis un grand classique pour une place en finale, Angleterre-Argentine, 21h ce soir pour la deuxième demi-finale du Mondial de foot, après l'élimination de la France hier contre l'Espagne.
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1: On se retrouve dans quelques minutes pour revenir sur vos conditions de circulation juste après Julien Lib.
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1: Un véhicule est signalé en panne sur l'autoroute A36 en direction de Lyon, peu après le kilomètre 130. C'est à 7 km après la sortie numéro 4 pour Besançon. Pour l'instant, je n'en sais pas plus. Je ne sais pas encore s'il y a ou non gêne à la circulation A36 direction Lyon, kilomètre.

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2: Un bouchon s'est formé sur l'autoroute A432 en direction de Paris. Bouchon que vous allez rencontrer après la sortie numéro 5 pour l'aéroport de Saint-Exupéry. Une perturbation parce qu'il y a eu un accident tout à l'heure. Il y a eu gêne à la circulation. Ce n'est plus le cas. Mais le bouchon fait quand même 4 km sur cette A432 direction Paris. Il semblerait qu'il y ait 15 à 20 minutes de difficulté. Et puis la 6 reste fermée, hein, bien sûr, en région Île-de-France, entre la bifurcation avec la 19 et la bifurcation avec la National 37. On reparle de tout cela au plus tard à 15h15. D'ici là, Matt Cohn, mais avant cela, un classique Nirvana sur Autoroute Info.

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1: Un patrouilleur va traverser les voies de l'autoroute A31 en direction de Lyon. Enfin, il va intervenir sur les voies peu après le kilomètre 82. Il ramasse des obstacles en ce moment même que ça se passe, une douzaine de kilomètres après la sortie 6.

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1: 15h15, le rappel de vos conditions de circulation avec la fermeture de l'autoroute A6, bien sûr, toujours dans les deux sens de circulation en direction de Paris à hauteur de la jonction avec l'autoroute A19, km 111, ou à hauteur de la sortie numéro 15, km 70, pour ceux d'entre vous qui arrivaient de Nevers et Cosne-sur-Loire via la 77. Et puis en direction de Lyon, c'est fermé à hauteur du km 43, à hauteur de la jonction avec la Nationale 37. Et puis avant d'arriver là, sur cette A6 en direction de Lyon, notez qu'au kilomètre 32, la voie de droite a été neutralisée sur quelques centaines de mètres pour permettre le dépannage d'un poids lourd. C'est juste après la sortie numéro 9 pour Villabé. Et puis un peu plus au nord, il y a un bouchon de quelques centaines de mètres sur l'autoroute A5A en direction d'Évry et Corbeil. Une dizaine de minutes de difficulté puisque le bouchon se poursuit un petit peu ensuite en chaussée intérieure de la Francilienne. En Côte d'Or, un patrouilleur est en pleine intervention sur les voies de l'autoroute A31 en direction de Lyon. Il ramasse des obstacles sur les voies peu après le kilomètre 82, une douzaine de kilomètres après la sortie numéro 6 pour Gris. Beaucoup plus au sud, en région lyonnaise, un bouchon reste signalé sur l'A432 en direction de Paris. C'est un bouchon qui fait maintenant un kilomètre. La situation s'est améliorée. Comptez un kilomètre de difficulté, quelques minutes de perturbation après le kilomètre 26 parce qu'il y a eu un accident. Il y a eu gêne au trafic pendant quelques minutes. Du coup, le bouchon s'est rapidement formé, mais le véhicule a pu être déplacé sur la bande d'arrêt d'urgence. Donc encore quelques minutes de perturbation sur cet A432 direction Grenoble après la sortie numéro 5 pour l'aéroport de Saint-Exupéry. Une région lyonnaise où il y a des bouchons, des ralentissements dans les deux sens sur la rocade est lyonnaise entre la sortie numéro 7 et la bifurcation avec l'A43. Et puis bouchon habituel tout au bout de la métropole 6 en direction de Marseille. Il faut une quinzaine de minutes pour effectuer les trois derniers kilomètres de cette métropole 6. Et puisqu'on parle de la région lyonnaise, la pluie est de retour, notamment du côté de la région lyonnaise. Attention, parfois ça peut tourner à l'orage.
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1: Ah justement, tiens, comment vont évoluer les conditions météo au fil des heures? Élément de réponse avec Claire Chanal de Météo France.
2: Les orages se développent à partir de la mi-journée et circulent sur le nord-est de la région Auvergne-Rhône-Alpes et le sud de la Bourgogne-Franche-Comté. La prudence est de mise car ils peuvent être forts, parfois violents, avec de fortes rafales de vent entre 80 et 100 km/h, des pluies copieuses pouvant engendrer des ruissellements et des chutes de grêle. L'activité orageuse fait bien en soirée. Du côté du centre, de l'Île-de-France et du Grand Est, des nuages moyens à élevés circulent en cours d'après-midi. Des averses orageuses se produisent localement en fin de journée, plutôt sur le centre, le sud de l'Île-de-France et le sud du Grand Est. Le soleil brille toute l'après-midi dans le sud-ouest. Côté température, les maximales amorcent une petite baisse avec 30 à 35 degrés sur la moitié nord, hors côte de la Manche, le sud-ouest, littoral méditerranéen. Il faudra encore attendre 33 à 37 degrés au sud et même localement 38 à 39 en basse-vallée du Rhône. Notamment, on attend 31 degrés à Nancy et Pau, 32 à Paris et Mont-de-Marsan, 34 à Annecy, Grenoble et Besançon, 35 à Clermont et Dijon et 36 à Lyon et Bourges. Bonne route avec Météo France pour Autoroute Info.
1: On continue à suivre l'évolution de vos conditions de circulation dans les prochaines minutes. Ce sera peu après Teddy Swims.

0: L'actualité trafic sur autoroute info, c'est un bouchon qui reste signalé à l'est de Lyon sur l'A432 en direction de Paris. Bouchon que vous allez rencontrer après la sortie numéro 5 pour l'aéroport de Saint-Exupéry. Il faut compter encore 1 à 2 km de bouchon. Il y a eu un accident, il y a eu gêne au trafic pendant quelques minutes. Ce n'est plus le cas maintenant, mais il reste encore 2, 3, 5 minutes de perturbation dans cette zone. Et puis, évidemment, il faudra bien vous déporter sur la voie de gauche pour vous éloigner des véhicules accidentés. Et puis attention toujours bien sûr à la fermeture de la 6 en région Île-de-France entre la jonction avec la Nationale 37 et la bifurcation avec l'autoroute A19. Comment bien s'alimenter pour un long périple en voiture? Quoi manger et quand? On se penche sur le vaste sujet de la nutrition au volant avec Basile Voisin.
1: Vous avez pris un repas copieux juste avant le long trajet des vacances et maintenant vous somnolez au volant. Vous avez bu un grand verre de soda et après le pic de sucre, vous sentez la fatigue arriver. Comment éviter toutes ces erreurs? Bien s'alimenter avant de prendre la route, ça a l'air de rien, mais c'est important. La digestion demande de l'énergie au corps et la conduite requiert de la vigilance. Sarah Grange est nutritionniste, elle vous explique tout.
2: Ce qui est intéressant, c'est de manger plutôt des repas légers, notamment en matière grasse. Donc ça sera plutôt des glucides complexes, des féculents, des protéines plutôt légères, des œufs, du poisson, de la volaille, des légumes faciles à digérer. Et éviter plutôt tout ce qui est friture, comme la charcuterie, les fast-foods, qui sont beaucoup plus longs à digérer et qui peuvent provoquer de la somnolence au volant. Une bonne alimentation fait partie intégrante de la sécurité routière.
1: L'idéal, c'est de manger 1h30 à 2h avant le trajet.
2: Si on a besoin juste avant de prendre la route, on peut faire un petit encas juste avant, léger, avec pourquoi pas des oléagineux, c'est-à-dire des amandes, des noix, un fruit ou une compote ou un produit laitier.
1: Et à quoi ressemble le parfait pique-nique sur une aire d'autoroute?
2: Ça peut être, pourquoi pas, un sandwich, ça peut être aussi une salade de pâtes, pourquoi pas, une salade de riz, une salade de lentilles que l'on aura préparée en amont, que l'on peut acheter aussi sur le lieu de pause.
1: Attention à la caféine qui donne un boost temporaire, mais qui peut aussi amener un contre-coup de fatigue. Pareil pour le sucre, donc les boissons énergisantes, ce n'est pas l'idéal. Surtout, dès les premiers signes de fatigue sur la route, il faut s'arrêter.
2: Aucun aliment ni aucune boisson ne peut remplacer le sommeil. C'est le seul moyen efficace pour retrouver sa vigilance.
1: Bien manger, oui, mais aussi bien s'hydrater. Surtout l'été, avec ces chaleurs étouffantes dans la voiture, le conducteur, les passagers, les enfants, les animaux, ça vaut pour tout le monde.

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1: Un cône de chantier vient d'être signalé sur les voies de l'autoroute A6 en direction de Lyon après le kilomètre 34. Possible obstacle sur les voies un tout petit peu après la sortie numéro 29 pour Villabé. Notez d'ailleurs qu'à hauteur de cette sortie, la voie de droite a été neutralisée pour permettre le dépannage d'un poids lourd. Alors peut-être qu'un cône a été percuté et traîné un peu plus loin, c'est pas impossible. En tout cas, les services de sécurité sont en route pour aller

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1: 15h32, on est en retard. On fait le point sur vos conditions de circulation avec des obstacles, avec la fermeture de l'autoroute A6, pareil aussi à rappeler, et puis des poids lourds en cours de dépannage. Obstacle, le dernier en date, c'est sur l'autoroute A77 en direction de Nevers. C'est au kilomètre 98, un tout petit peu après la barrière de péage du côté de Cône-sur-Loire, qu'un cône de chantier a été signalé sur la chaussée. Cône de chantier aussi dans l'Essonne sur l'A6 direction Lyon, peu après le kilomètre 34. C'est un tout petit peu après la sortie numéro 11 ou à hauteur de la sortie 12 que cet obstacle a été signalé. Ce qu'il est bon de noter, c'est qu'un tout petit peu avant, après le kilomètre 32, au niveau après la sortie 9 pour Villabé, la voie de droite a été neutralisée pour permettre le dépannage d'un poids lourd. Alors, est-ce que c'est un cône qui a été traîné sur plusieurs centaines de mètres? Ça peut arriver. Enfin, en tout cas, vous roulez uniquement sur les deux voies de gauche au kilomètre 32 et un peu plus loin. Il faudra faire attention à la possible présence d'un cône sur les voies. Une région Île-de-France où il y a un bouchon tout au bout de l'autoroute A5A en direction d'Évry et Corbeil. Une dizaine de minutes de difficultés avant de pouvoir poursuivre votre parcours en chaussée intérieure de la francilienne. L'autoroute A6 reste toujours fermée en région Île-de-France dans les deux sens de circulation. Direction Lyon à hauteur du kilomètre 43. Direction Paris à hauteur du kilomètre 111. La bifurcation avec la 19. Ou à hauteur de la sortie 15. 15 km 70 pour vous qui arrivez de Nevers et de Cône via l'autoroute A77. Beaucoup plus au sud maintenant en région lyonnaise. Il y a quelques perturbations à vous signaler. D'abord sur la rocade est lyonnaise. C'est en direction de Marseille principalement qu'il y a une vingtaine de minutes de perturbations à partir de la sortie numéro 7 jusqu'à la jonction avec l'autoroute A43. Et puis sur la métropole 6 direction Marseille, 10 à 15 minutes de difficulté avant de pouvoir franchir le tunnel de Fourvière. Une région lyonnaise qui est ponctuellement touchée par de violents orages en ce moment. Donc il faudra bien adapter votre vitesse à ces conditions météo. On fait le point maintenant sur l'actualité nationale et internationale depuis la rédaction de France Info.
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3: Après deux ans de navette entre l'Assemblée et le Sénat, les députés doivent adopter définitivement ce soir la loi sur la fin de vie. Le Premier ministre saisira ensuite le Conseil constitutionnel pour aller au bout du processus démocratique, explique Matignon. Les pompiers surveillent de très près le feu dans la forêt de Fontainebleau, un incendie qui est officiellement fixé depuis hier soir, mais avec des débuts de reprise depuis ce matin. Par ailleurs, un homme de 46 ans a été interpellé hier. Il est suspecté d'avoir voulu allumer un nouvel incendie. Toujours dans la forêt de Fontainebleau, des boulettes de papier froissé et un briquet ont été retrouvés dans son véhicule. Jérôme Barella, entendu depuis ce matin par un juge d'instruction, le principal suspect dans l'enlèvement et le meurtre de Liana dans le Gers, devrait être mis en examen pour meurtre et viol sur mineur de 15 ans. C'est la suite de l'enquête après les résultats de l'autopsie pratiquée sur la fillette. Dans un premier temps, il avait été mis en examen pour enlèvement et séquestration à l'issue de sa garde à vue. Et puis, qui sera l'adversaire de l'Espagne en finale du Mondial? Et par effet miroir, qui sera face au bleu samedi soir pour la petite finale? Réponse en fin de soirée, l'Argentine et l'Angleterre s'affrontent à 21h ce soir dans la deuxième demi-finale en direct sur France Info.
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1: Il sera en concert à la Saline Royale d'Arc-et-Senan. Ce sera le 26 juillet prochain dans le département du Doubs. On retrouve tout de suite Gims sur Autoroute Info.

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1: Nouvelle information sur Autoroute Info, des obstacles sont signalés sur l'autoroute A42 en direction de Genève. On parle de barres de fer sur les voies aux environs du kilomètre 13. C'est aux environs de la bifurcation avec l'A432. Obstacle aussi beaucoup plus au nord sur l'A77 en direction de Nevers, juste après la barrière de péage, après le kilomètre 97. Il pourrait y avoir un cône de chantier au milieu des voies. Cône de chantier signalé aussi dans l'Essonne sur l'A6 direction Lyon. Après le kilomètre 34, ce serait juste après la sortie numéro 11 pour le Coudray. Et puis, on reviendra évidemment dans quelques minutes sur la fermeture de l'autoroute A6 entre le kilomètre 43 et le kilomètre 111. A6 fermé dans les deux sens de circulation. Pour l'instant, un classique sur Autoroute Info, Stevie Wonder. Bonne route à tous.

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1: Des obstacles sont signalés sur les voies de l'autoroute A31 en direction de Lyon, kilomètre 64. On parle de morceaux de pneus sur la chaussée, 6 km après la sortie numéro 5. On en reparle au plus tard à 15h15.

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1: Un accident avec possiblement gêne à la circulation vient de nous être signalé en Côte d'Or sur l'autoroute A6 en direction de Paris. C'est aux environs du kilomètre 256 que cet accident a été signalé. A6 direction Paris, c'est après la bifurcation avec l'autoroute A38. On en reparle sur Autoroute Info dans

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1: Une voiture et sa caravane sont en panne sur la bande d'arrêt d'urgence de l'A39 en direction de Dijon. C'est au kilomètre 45 qu'il faudra bien vous déporter sur la voie de gauche. C'est 5 km après la sortie numéro

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1: 15h46, de nouvelles difficultés à vous signaler sur le réseau que vous empruntez en ce moment. D'abord, un patrouilleur est en pleine intervention sur l'autoroute A31 en direction de Lyon après le kilomètre 64, 6 kilomètres après la sortie numéro 5 pour Tichâtel. Il ramasse en ce moment même des morceaux de pneus sur les voies. C'est en cours. A31 direction Lyon après le kilomètre 64. D'autres obstacles viennent d'être signalés. Cette fois, c'est sur l'autoroute A6 en direction de Lyon. C'est après le kilomètre 355 que des morceaux de pneus ont été signalés sur la chaussée. C'est aux environs de la sortie numéro 27 pour Tournu que ces obstacles ont été signalés. Une autoroute A6 où on nous a aussi parlé d'un accident qui se serait produit en direction de Paris. Il pourrait y avoir gêne à la circulation vers le kilomètre 256. Cela n'est pas encore confirmé. On attend de plus amples informations dans les prochaines minutes. Accident qui s'est produit 8 km après la bifurcation avec l'autoroute A38. Une autoroute A6, bien sûr, qui reste fermée hein, dans les deux sens de circulation en région Île-de-France, en direction de Paris à hauteur de la bifurcation avec l'A19 au kilomètre 111. Ou à hauteur de la sortie 15 au kilomètre 70 pour ceux d'entre vous qui arrivaient de Nevers et de Cône via la 77 et puis en direction de Lyon, autoroute fermée au kilomètre 43. Mais avant d'arriver au kilomètre 43, il y a au kilomètre 32 une voie neutralisée pour permettre le dépannage d'un poids lourd sur cette assise direction Lyon, c'est après la sortie 9 pour Villabé. Et puis 2 kilomètres plus loin, on nous parle de la possible présence d'obstacles sur la chaussée, enfin un cône de chantier en fait, qui aurait été signalé vers la sortie numéro 12 pour Saint-Fargeau. Une région Île-de-France où il y a des bouchons tout au bout de l'autoroute A5A en direction d'Evry et Corbeil et ensuite en chaussée intérieure de la Francilienne. Il faut compter une dizaine de minutes de difficultés dans cette zone. Direction maintenant l'autoroute A77 pour vous qui roulez en direction Nevers. On nous signale un cône de chantier sur les voies au kilomètre 98 de cette autoroute A77, c'est juste après la grande barrière de péage. En région lyonnaise, sur l'autoroute A42 en direction de Genève, des barres de fer sont signalées sur les voies. C'est au kilomètre 13 que ces obstacles ont été signalés. Et puis en région lyonnaise, on retrouve les habituelles difficultés, j'allais dire de fin d'après-midi, pas trop pour l'instant, plutôt de milieu d'après-midi, avec une importante perturbation sur la rocade est lyonnaise, bouchon dès la sortie numéro 5 et ce jusqu'à la jonction avec l'autoroute A43. Il faudrait compter 15 à 20 minutes de difficulté selon les remontées GPS à notre disposition. Et puis plus à l'ouest, bouchon tout au bout de la métropole 6 en direction de Marseille. Il faut compter une quinzaine de minutes pour effectuer les 4 derniers kilomètres de cette métropole 6. Une région lyonnaise où il y a parfois des orages en ce moment. Il commence à y en avoir dans plusieurs régions. Adaptez bien votre vitesse aux conditions.
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1: Alex Warren, c'est à suivre tout de suite sur Autoroute Info. On se retrouve dans quelques minutes.

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2: Nouvel accident à vous signaler sur l'autoroute A6 en direction de Lyon, peu après le kilomètre 383. C'est juste après la bifurcation avec l'autoroute A40. Un véhicule accidenté est stoppé sur la bande d'arrêt d'urgence. Même chose d'ailleurs dans l'autre sens. Je vous parlais tout à l'heure d'un accident avec possible gêne à la circulation sur l'autoroute A6 en direction de Paris. Après le kilomètre 258, le véhicule accidenté est stoppé sur la bande d'arrêt d'urgence. On attend l'arrivée des pompiers. Une autoroute A6 où des obstacles sont signalés en direction de Lyon, des morceaux de pneus, kilomètre 355, c'est aux environs de la sortie numéro 27 pour Tournu. Une autoroute A6, bien sûr, qui reste fermée en région Île-de-France dans les deux sens, entre la jonction avec l'autoroute A19 et la bifurcation avec la Nationale 37. On fait une pause touristique maintenant avant de revenir sur vos conditions de circulation. Nous partons du côté de Vézelay avec Jérémy Esclavard.
3: Pour visiter la petite cité de 450 habitants, je rejoins Mélanie Logre de l'Office de tourisme du Grand Vézelay. On se retrouve devant une magnifique porte datant du Moyen-Âge.
4: On est juste face à la porte neuve de la ville, qui est une porte fortifiée qui appartient donc à ces murs d'enceinte du village. C'est une porte qui date de la fin du 15e siècle et que les plus fins cinéphiles reconnaîtront parce que ça a servi de décor au film La Grande Vadrouille.
3: On poursuit notre déambulation dans Vézelay et on s'arrête à présent devant le monument emblématique de la commune, la basilique Sainte-Marie-Madeleine. Face à nous se dresse la façade occidentale de cet édifice classé à l'UNESCO.
4: Cette façade, elle fait à peu près 40 mètres de haut. Ce qu'on voit tout de suite quand on est en face, c'est le tympan qui est assez majestueux face à nous, mais qui en fait, contrairement à ce qu'on pourrait croire, ne date pas du Moyen-Âge. La basilique, elle a été restaurée par Viollet-le-Duc, à peu près au milieu du 19e siècle, parce qu'elle était vraiment dans un état pitoyable. Mais pour ce qui est de l'intérieur et de l'art roman à l'intérieur, c'est un exemple sublime mais en même temps étonnant parce que c'est quand même assez lumineux et l'ensemble de la construction a été vraiment orienté en fonction des jeux de lumière et du passage de l'ombre vers la lumière. L'intérieur est vraiment sublime mais il faut absolument venir en vrai pour le voir. Le décrire, les mots suffisent pas.
3: La basilique attire de très nombreux visiteurs à Vézelay, mais ce n'est pas le seul point d'intérêt de cette commune labellisée plus beau village de France. Mélanie Logre.
4: Vous avez notamment un très très beau musée qui s'appelle le Musée départemental d'art moderne, situé dans l'ancienne maison de Romain Rolland, qui est un écrivain qui a eu le prix Nobel début du XXe siècle. Ce musée conserve des collections d'art moderne absolument sublimes, notamment des œuvres de Picasso, Miro, Kandinsky, Ernst. Vraiment, c'est quelque chose à voir. Et surtout aussi, quand on sort de la basilique, faut pas hésiter à aller juste derrière, où on a une grande esplanade avec un point de vue magnifique sur le parc du Morvan aux alentours. Puis il faut surtout aussi venir à Vézelay pour s'imprégner vraiment de l'esprit de Vézelay et de cette ambiance particulière.
3: Vézelay est accessible depuis les sorties 21 et 22 de l'autoroute A6.

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1: Bonjour à tous, il est 16h, très heureux de vous retrouver.
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1: Je vais vous accompagner jusqu'à ce soir. On va faire un point régulier sur vos conditions de circulation. Pas mal d'informations à vous signaler en ce mercredi après-midi. Tout d'abord, attention à la météo en région lyonnaise ainsi que du côté de Belfort avec par endroits des orages et des averses qui peuvent être assez intenses. La chaussée humide du côté de Belfort sur l'autoroute A36, mais également en région lyonnaise avec une perturbation qui se décale en direction des Alpes. Soyez prudents, pas plus de 110 km/h sur autoroute lorsque le temps est humide. Je vous rappelle également cette information importante en région parisienne en raison des incendies dans la forêt de Fontainebleau. Une partie de l'autoroute A6 reste fermée à la circulation. Fermeture dans les deux sens sur plusieurs dizaines de kilomètres. Sur l'A6, en direction de Paris, près de Courtenay. Vous suivez l'A19 direction Paris, puis l'A5 pour rejoindre la région parisienne. Voilà, c'est l'itinéraire de déviation. La 6 qui est également fermée en direction de Lyon, donc dans ce secteur de Fontainebleau. On espère la réouverture de cette autoroute A6 dans les prochaines heures. On vous tiendra bien sûr informé de l'évolution de la situation. Attention également avec des véhicules en panne par moment sur les bords des voies de circulation. C'est le cas notamment dans l'Ain sur l'autoroute A40 en direction de Lyon. Attention dans la bretelle de bifurcation quand on emprunte l'A42 en direction de Lyon. Véhicule qui est en panne sur la bande d'arrêt d'urgence dans une courbe. On le voit au dernier moment lorsque l'on bifurque pour prendre la 42 en direction de Lyon. Avec également toujours une voiture en panne sur l'autoroute A6 en direction de Lyon. C'est en Saône-et-Loire au kilomètre 383, c'est-à-dire un petit peu après la bifurcation avec l'autoroute A40. Et puis autre véhicule arrêté sur le bord des voies en Côte d'Or sur l'A6 direction Paris, cette fois-ci kilomètre 257, c'est-à-dire après la bifurcation avec l'autoroute A38. Et puis attention à des obstacles par moment sur le bord sur les voies de circulation. C'est le cas dans l'Ain sur la 42 en direction de Genève au kilomètre 13, c'est-à-dire tout près de la bifurcation avec l'autoroute A432. Ce sont des barres de fer qui se trouvent sur les voies de circulation. Et puis dans la Nièvre sur la 77 en direction de Nevers, attention, il y a un cône de chantier sur les voies tout près de la barrière de péage de Mienne. Et puis enfin concernant les bouchons en région parisienne au bout de l'autoroute A5A, la circulation est à l'arrêt au bout de la 5A au niveau de la bifurcation avec la Francilienne en direction d'Evry et de Paris dans le secteur de Tigerie. Et on reviendra sur toutes ces informations dans les toutes prochaines minutes sur Autoroute Info à 16h03. Tout d'abord, on s'intéresse au reste de l'actualité avec la rédaction de France Info.
2: Essentiel de l'actu en une minute, Benjamin Recouvreur. Près d'un millier de dossiers prioritaires de violences sexuelles sur mineurs ont été identifiés.
3: C'est le bilan dressé par le ministre de la Justice, Gérald Darmanin, qui avait ordonné le réexamen de toutes les affaires après la mort de Liana. 85 000 plaintes ont été recensées, 1350 informations judiciaires ouvertes et 675 personnes incarcérées. Jérôme Barella, lui, est à nouveau entendu aujourd'hui par le juge d'instruction en vue de sa mise en examen pour le viol et le meurtre de Liana dans le Gers. Jusqu'à présent, le principal suspect dans cette affaire n'a été entendu et mis en examen que pour l'enlèvement et la séquestration. Les pompiers toujours en action dans la forêt de Fontainebleau. 3 reprises de feu identifiées ce matin, alors que les 2 incendies qui ont parcouru plus de 2000 hectares depuis dimanche et lundi ont été fixés hier soir. Par ailleurs, un homme de 46 ans a été interpellé hier soir dans la forêt pour une autre tentative d'incendie. Et puis la ministre des Sports reconnaît une déception. On attendait nos bleus en finale, dit Marine Ferrari après l'élimination de l'équipe de France en demi-finale du Mondial hier soir. La deuxième demi-finale, c'est ce soir. Elle oppose l'Angleterre et l'Argentine à 21h.
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1: On continue de voyager ensemble absolument avec l'information trafic qui reviendra dans 5 minutes. Et puis à 16h15, on retrouvera Claire Chanal de Météo France. On verra ce qui nous attend côté ciel dans les prochaines heures et ces prochains jours. La musique vous accompagne tout d'abord sur Autoroute Info avec la chanteuse franco-haïtienne Naïka. 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
1: Attention si vous êtes en ce moment en Côte d'Or, sur l'autoroute A36 en direction de Mulhouse et de Strasbourg. Prudence à la hauteur du kilomètre 193, c'est-à-dire un petit peu après la sortie numéro 1 pour Saint-Jean-de-Laune-et-Sœurs. Il y a un poids lourd alors qui est arrêté sur refuge. Pas de gêne direct à la circulation. Ce qui est important, c'est que ce poids lourd a perdu une partie de son chargement, du bois qui est tombé sur les voies de circulation. Cela fait donc plusieurs obstacles à éviter sur cette autoroute A36. Prudence, on est en Côte d'Or, sur l'A36 en direction de Mulhouse, au kilomètre 193. Attention, un petit peu après la sortie numéro 1 pour Saint-Jean-de-Laune.

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2: Attention en Côte d'Or, hein, sur l'autoroute A36 en direction de Mulhouse, de Strasbourg et de Besançon. Prudence au kilomètre 193 et au kilomètre 195. C'est peu de temps après la sortie numéro 1 pour Saint-Jean-de-Launay et Sœurs. Il y a un poids lourd qui a perdu une partie de son chargement. Des morceaux de bois qui sont tombés sur les voies. Donc soyez bien attentifs, hein, pour éviter ces obstacles. En Côte d'Or sur l'A36 en direction de Mulhouse au kilomètre 193 et au kilomètre 195. Je vous rappelle également que une partie de l'autoroute A6 reste fermée en région parisienne dans le secteur de Fontainebleau. Fermeture dans les deux sens de circulation en raison des incendies qui sévissent encore dans cette région depuis quelques jours. On en reparlera dans notre prochain point trafic sur Autoroute Info. Ce sera à 16h15. La musique vous accompagne tout d'abord sur Autoroute Info en ce mercredi après-midi avec Vianney et Redbone.

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1: à 16h15. Des informations à plusieurs infos à vous rappeler. Tout d'abord, des obstacles sur les voies. Soyez prudents. On part tout d'abord dans le Rhône, au nord de Lyon, sur l'autoroute A6 en direction de Paris, au kilomètre 443, c'est-à-dire un petit peu après la bifurcation avec l'autoroute A89. Attention, il y a des planches sur les voies. Hein, sur l'A6 direction Paris, kilomètre 443, des planches sur les voies de circulation. Et puis en Côte d'Or, cette fois-ci sur l'A36 en direction de Mulhouse, de Strasbourg et de Besançon. Prudence un petit peu après la sortie numéro 1 pour Saint-Jean-de-Launay et Sœurs, kilomètre 195, kilomètre 194. Il y a des morceaux de bois qui sont tombés sur les voies de circulation, des morceaux de bois qui proviennent en fait d'un camion, un poids lourd qui a perdu une partie de son chargement. Donc soyez bien attentifs pour éviter ces obstacles hein, sur la 36 direction Mulhouse, kilomètre 195. Attention également à des véhicules en panne par moment sur le bord des voies de circulation. C'est le cas par exemple dans l'Ain sur la 40, au niveau de la bifurcation entre la 40 et la 42. Hein, quand on est sur la 40 et on veut bifurquer pour prendre la 42 pour partir en direction de Lyon, véhicule en panne dans une courbe, hein, on le voit au dernier moment, ça peut être un petit peu dangereux. Véhicule en panne sur la bande d'arrêt d'urgence dans la bretelle de bifurcation entre la 40 et la 42 direction Lyon. D'ailleurs, le patrouilleur et la dépanneuse sont arrivés sur place il y a un instant. Et puis enfin, je vous rappelle que l'autoroute A6 reste fermée. Mais en région parisienne, fermeture d'une partie de l'autoroute A6 sur plusieurs dizaines de kilomètres en région parisienne dans le secteur de Fontainebleau. Fermeture dans les deux sens de circulation. Des itinéraires de déviation sont mis en place. C'est en raison évidemment des incendies qui se sont produits ces derniers jours dans le secteur de Fontainebleau. Et on m'a indiqué d'ailleurs il y a 5 minutes que malheureusement la réouverture n'est pas prévue pour aujourd'hui.
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1: Côté météo, attention à la pluie que l'on a en cette fin d'après-midi dans le secteur de Belfort, mais également à l'est de Lyon. Comment ça va évoluer justement côté ciel dans les prochaines heures? On voit ça tout de suite avec Claire Chanal de Météo France.
2: Des orages se développent à partir de la mi-journée et circulent sur le nord-est de la région Auvergne-Rhône-Alpes et le sud de la Bourgogne-Franche-Comté. La prudence est de mise car ils peuvent être forts, parfois violents, avec de fortes rafales de vent entre 80 et 100 km/h, des pluies copieuses pouvant engendrer des ruissellements et des chutes de grêle. L'activité orageuse fait bien en soirée. Du côté du centre de l'Île-de-France et du Grand Est, des nuages moyens à élevés circulent en cours d'après-midi. Des averses orageuses se produisent localement en fin de journée, plutôt sur le centre, le sud de l'Île-de-France et le sud du Grand Est. Le soleil brille toute l'après-midi dans le sud-ouest. Côté température, les maximales amorcent une petite baisse avec 30 à 35 degrés sur la moitié nord, hors côte de la Manche, le sud-ouest, littoral méditerranéen. Il faudra encore attendre 33 à 37 degrés au sud et même localement 38 à 39 en basse-vallée du Rhône. Notamment, on attend 31 degrés à Nancy et Pau, 32 à Paris et Mont-de-Marsan, 34 à Annecy, Grenoble et Besançon, 35 à Clermont et Dijon et 36 à Lyon et Bourges. Bonne route avec Météo France pour Autoroute Info.
1: Ah là, il fait encore bien chaud en cette fin de journée, vous venez de l'entendre. L'information trafic revient dans 3 minutes sur Autoroute Info. Ce sera après avoir écouté Joe Kerry.

0: de Mulhouse, de Besançon et de Strasbourg, au kilomètre 195 et 194. C'est un petit peu après la sortie numéro 1 pour Saint-Jean-de-Launay et Sœurs. Les pneumatiques, ce sont des éléments de sécurité importants à surveiller sur la route des vacances, surtout quand il fait chaud. On en parle avec Adeline Després.
1: L'été, les fortes températures malmènent vos pneus. Le rappel des bons gestes avec Coralie Maslow d'Allopneus.com.
2: C'est vrai qu'avec la chaleur, la pression des pneus peut diminuer. Surtout bien la vérifier avant de prendre la route, surtout s'il y a un chargement sur le véhicule. Et pour bien vérifier ces pneus, il faut bien les gonfler à froid. Ou alors si on a fait moins 2, 3 km. Les pneus sous-gonflés, déjà, c'est un risque de sécurité. Et puis surtout, ça a une utilisation aussi plus importante de votre consommation d'essence, si vous avez un véhicule électrique, de votre charge électrique, pour votre sécurité aussi, parce que des pneus sous-gonflés, ça augmente la distance de freinage.
1: Les pneus sous-gonflés ou surgonflés augmentent le risque d'éclatement. Toutes les indications constructeurs se trouvent dans la portière, le carnet d'entretien ou parfois la trappe à essence. Autre contrôle facile à faire avant de partir.
2: Il suffit de faire un contrôle visuel assez simple si vos pneus ne sont pas trop usés. Il faut vérifier aussi qu'il n'y ait pas de hernie, de boursouflure ou de craquelure. Et si c'est le cas, il faut immédiatement les changer, bien évidemment. C'est vrai qu'il est mieux d'avoir des pneus été plus adaptés aux fortes chaleurs. Voilà.
1: Alors si on se rend compte justement que nos pneus ils sont pas du tout adaptés quand on fait notre petit check-up et qu'on est à quelques jours du départ en vacances ou bien qu'on est sur son lieu de vacances, on vient d'arriver, on se dit mince, on a le trajet retour à faire, c'est possible encore de changer ses pneus assez rapidement et assez facilement aujourd'hui?
2: C'est assez simple de faire changer ses pneus puisque vous allez en ligne et les pneus sont disponibles en moins de 48 heures. Et puis après, vous les faites remplacer rapidement chez un professionnel avec deux options, soit par un garage ou sinon, on peut venir sur votre lieu de villégiature, sur votre lieu de travail ou même chez vous et on les fait monter directement avec une camionnette pour le faire plus aisément.
1: Plusieurs sites de vente en ligne proposent d'ailleurs cette option. Alors allez vite faire le tour de votre véhicule, il est encore temps.

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1: Une information que l'on vient de me signaler, soyez prudents si vous êtes en ce moment sur l'autoroute A6 en Bourgogne, dans l'Yonne, sur l'A6 en direction de Paris au kilomètre 137, c'est-à-dire une quinzaine de kilomètres après la sortie 19 pour Joigny et Migène. Il y aurait visiblement un départ de feu dans l'accotement, donc sur l'A6 en direction Paris, kilomètre 137, un départ de feu dans l'accotement. Réduisez votre vitesse si vous êtes dans le secteur. Évitez les déplacements et les manœuvres brusques et fermez bien les vitres lorsque vous passez à ce niveau. Je vous rappelle qu'un petit peu plus loin, en région parisienne, l'autoroute A6 est toujours fermée dans les deux sens de circulation dans le secteur de Fontainebleau en raison des incendies qui se poursuivent malheureusement dans la forêt.

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1: Il est 16h30, merci de voyager avec nous. Plusieurs informations à vous rappeler. Tout d'abord, attention à ces obstacles quand vous êtes au nord de Lyon, dans le Rhône, sur l'autoroute A6 en direction de Paris, au kilomètre 443, c'est-à-dire un petit peu après la bifurcation avec l'autoroute A89. Il y a des planches sur les voies de circulation. Voilà, sur l'A6, direction Paris, au kilomètre 443, des planches qui se trouvent sur les voies. En Côte d'Or, cette fois-ci sur la 36 en direction de Mulhouse, autre obstacle, des morceaux de bois. En fait, un poids lourd a perdu une partie de son chargement avec des morceaux de bois qui sont tombés donc sur la chaussée, sur les voies de circulation. On est en Côte d'Or sur la 36 en direction de Mulhouse, de Besançon et de Strasbourg, kilomètre 195-194. Hein, c'est juste après la sortie numéro 1 pour Saint-Jean-de-Laune et Sœurs. Soyez bien attentifs dans cette zone pour éviter de heurter ces obstacles. On retourne sur l'autoroute A6, alors dans le nord de la Bourgogne, hein, cette fois-ci dans l'Yonne, l'A6 direction Paris, au kilomètre 137. On a une quinzaine de kilomètres après la sortie 19 pour Joigny et Migennes. Il y a visiblement un départ de feu, un nouvel incendie qui s'est déclaré dans l'accotement. Donc réduisez votre vitesse et augmentez les distances de sécurité. Si vous êtes dans ce secteur, fermez les vitres et évitez les déplacements et les manœuvres brusques, hein, sur la 6 direction Paris, kilomètre 137. Je vous rappelle que un petit peu plus loin, en région parisienne, l'autoroute A6 est toujours fermée sur une vingtaine de kilomètres dans le secteur de Fontainebleau en raison des incendies qui se poursuivent malheureusement dans ce secteur de Fontainebleau. Et puis pour terminer, pour être tout à fait complet sur l'autoroute A6 en Côte d'Or direction Paris au kilomètre 257, un petit peu après la bifurcation avec la 38, hein, il y a eu un accident qui s'est produit tout à l'heure. L'intervention se poursuit avec attention plusieurs véhicules de pompiers et les gendarmes qui sont sur place. Il faut ralentir dans cette zone d'accident sur la 6 direction Paris au kilomètre 257. Côté météo, attention à la pluie que l'on a en cette fin de journée à l'est de Lyon, mais également sur une partie de l'autoroute A36 du côté de Sochaux et de Belfort. 16h33, on retrouve maintenant la rédaction de France Info pour toute l'actualité nationale et internationale de ce mercredi 15 juillet.
2: C'était une promesse phare du second quinquennat d'Emmanuel Macron.
3: Les députés doivent approuver ce soir à l'Assemblée nationale la loi créant un droit à l'aide à mourir, une mesure encadrée par des conditions strictes pour autoriser donc une assistance au suicide pour les personnes atteintes d'une maladie grave et incurable. 6 ex-mannequins américaines portent plainte pour viol et traite d'êtres humains contre Gérald Marie, ancien dirigeant de l'agence de mannequins Elite. L'association Innocence en danger annonce qu'elle va déposer ses 6 plaintes avec constitution de partie civile auprès du tribunal judiciaire de Paris. Les pompiers tentent toujours de circonscrire le feu qui brûle encore en forêt de Fontainebleau, en Seine-et-Marne. Plus de 2000 hectares ont été parcourus par les flammes. Une cinquième personne est désormais placée en garde à vue pour tentative d'incendie dans l'enquête sur l'origine de ces deux feux. Et puis le taux du livret A va être relevé à 1,7% au 1er août contre 1,5% actuellement. Décision annoncée par le ministre de l'économie face, dit Roland Lescure, à l'inflation et aux incertitudes liées à la crise au Moyen-Orient.
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1: Et oui, vous êtes bien sur Autoroute Info, vous avez bien raison. On refait un point sur vos conditions de circulation dans 3 minutes. Vous restez avec nous dans 3 minutes. Voilà, ce sera juste après Benson Boone.

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1: Attention, si vous êtes dans le nord-est de la France, dans le territoire de Belfort, hein, sur l'autoroute A36 en direction de Mulhouse et de Strasbourg, prudence à la hauteur du kilomètre 36. Si vous comptez emprunter la sortie 12B pour Belfort-Centre, il y a un obstacle sur les voies. C'est un morceau de pneu qui se trouve sur les voies de circulation, donc sur l'A36 en direction de Mulhouse. Un morceau de pneu dans la bretelle de la sortie 12B pour Belfort-Centre.

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2: La circulation est chargée en cette fin d'après-midi à l'approche des grandes villes. C'est le cas notamment en région parisienne au bout de l'autoroute A5A. La bifurcation avec la francilienne en direction d'Evry et de Paris. On est dans le secteur de Lieusaint et de Tigery. Il faut une dizaine de minutes pour parcourir seulement 2 km dans cette zone. Je vous rappelle également qu'en région parisienne, toujours la 6 est fermée sur une bonne vingtaine de kilomètres dans le secteur de Fontainebleau. Fermeture dans les deux sens de circulation. Un itinéraire de déviation est mis en place. En raison de cette fermeture qui est due aux incendies qui se poursuivent malheureusement encore dans le secteur de Fontainebleau, dans la forêt de Fontainebleau. Allez, on reparlera de vos conditions de circulation sur Autoroute Info tout à l'heure à 16h45, vous ne bougez pas. La playlist Autoroute Info vous accompagne tout d'abord avec un classique Enola Gay, c'est ce que l'on écoutera juste après Remark Countdown. Bonne route.

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1: Merci de voyager avec nous sur Autoroute Info en cette fin d'après-midi. Il est 16h45 avec une circulation qui reste soutenue, qui reste chargée en cette fin de journée à l'approche des grandes villes. C'est le cas notamment en région parisienne au bout de l'autoroute A5A. La bifurcation avec la francilienne en direction d'Evry et de Paris. On est dans le secteur de Lieusaint et de Tigery avec un bouchon assez important. Vous êtes à l'arrêt dans ce secteur, dans cette bretelle de bifurcation. Il faut une dizaine de minutes pour parcourir seulement 2 km. Circulation également soutenue en région lyonnaise, notamment sur l'autoroute A42. Il faut une dizaine de minutes pour parcourir les 5 derniers kilomètres de la 42 entre le Grand Parc de Miribel et le périphérique est lyonnais. Un bouchon également à vous signaler avant l'entrée du tunnel sous Fourvière. Un petit peu d'attente sur la métropole 6 avant l'entrée du tunnel sous Fourvière en région lyonnaise. Attention également à des obstacles sur les voies de circulation, notamment sur l'autoroute A36. Alors cette fois-ci, on est en Côte d'Or sur l'A36 en direction de Besançon, de Mulhouse et de Strasbourg au kilomètre 195, un petit peu après la sortie numéro 1 pour Saint-Jean-de-Launay et Sœurs, des morceaux de bois qui sont tombés sur les voies de circulation. En fait, c'est un camion qui a perdu une partie de son chargement qui est tombé donc sur les voies de circulation. Soyez bien attentifs dans cette zone. L'A36 direction Mulhouse au kilomètre 195. Et puis sur la 36, toujours, mais cette fois-ci dans le territoire de Belfort, un petit peu plus loin, toujours en direction Mulhouse, il y a un morceau de pneu dans la bretelle de la sortie numéro 12 pour Belfort. Et puis enfin, je vous rappelle que l'autoroute A6 reste fermée en région parisienne. Une partie de l'autoroute A6 est fermée en région parisienne dans le secteur de Fontainebleau. Fermeture dans les deux sens de circulation. Il y a un itinéraire de déviation qui a été mis en place. C'est en raison des incendies qui se poursuivent malheureusement dans la forêt de Fontainebleau, l'autoroute A6 qui ne rouvrira pas avant ce soir. Un mot à présent sur ces travaux qui auront lieu ce soir et la nuit prochaine. Ça vous concerne si vous circulez sur l'autoroute A42. Sachez que le diffuseur numéro 8 d'Amberieu en Bugey sera fermé en entrée comme en sortie ce soir et cette nuit, donc en raison de travaux, fermeture de ce diffuseur numéro 8 de la 42 entre 21h et 6h du matin.
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1: Rendez-vous dans un instant sur Autoroute Info pour parler souvenirs, cette fois-ci sur la route des vacances. Ce sera juste après avoir écouté Indochine.

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1: Attention si vous êtes en ce moment dans le nord-est de la France, dans le territoire de Belfort, hein, sur l'autoroute A36 en direction de Mulhouse. Il y a un patrouilleur qui intervient en ce moment sur les voies dans la bretelle de la sortie 12B pour Belfort. Un patrouilleur qui intervient sur les voies pour aller ramasser un obstacle, un morceau de pneu qui se trouve sur les voies de circulation. Donc soyez bien attentifs, levez le pied dans ce secteur sur la 36 direction Mulhouse au niveau de la bretelle de la sortie 12B pour

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1: Alerte obstacle si vous êtes en ce moment sur l'autoroute A31 en direction de Beaune et de Lyon. Prudence à la hauteur du kilomètre 222, c'est-à-dire un petit peu après la sortie numéro 12 pour Bar-le-Duc. Il y a un obstacle sur les voies de circulation, obstacle assez imposant puisqu'il s'agit d'une roue entière de caravane qui est tombée sur les voies de circulation. Soyez bien attentifs dans ce secteur en Meurthe-et-Moselle sur l'A31 en direction de Beaune et de Lyon au kilomètre 222, un petit peu après la sortie du

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5: Un obstacle imposant se trouve en ce moment sur les voies de l'autoroute A31 en direction de Bonnet de Lyon, au kilomètre 222, c'est-à-dire un petit peu après la sortie numéro 12 pour Bar-le-Duc et après la barrière de péage de J. C'est une roue entière de caravane qui se trouve sur les voies de circulation, donc soyez prudents sur l'A31 en direction Bonnet-Lyon, au kilomètre 222. L'information trafic reviendra tout à l'heure à 17h. On reparlera de plusieurs interventions qui se poursuivent en ce moment sur le réseau autoroutier que vous empruntez en ce moment. On parlera également de la fermeture de l'autoroute A6 qui reste d'actualité en région parisienne dans le secteur de Fontainebleau. Mais tout d'abord, la route des vacances, on en parle. La route des vacances, c'est aussi celle des souvenirs. Aujourd'hui, on fait un bond dans les années 70 avec Myriam Boyed et Elliot Mono.
6: Retour à l'été 1977.
7: Chemise à fleurs, pantalon pas de def, lunettes teintées et une France qui roule loin, le regard tourné vers un monde qui change.
8: Vous voyez, il y a là ce que l'on appelle un micro-ordinateur. Vous s'appelle Apple. Apple en anglais, ça signifie une pomme.
6: L'informatique se développe, la conquête spatiale bat son plein, et tandis que le premier opus de la saga Star Wars fascine dans les salles obscures, la télé passe progressivement en couleur dans les foyers.
7: Sur la route des vacances, la R12 avale les kilomètres sur des autoroutes qui ne cessent de s'étendre, A4 et A36 vers l'Est, A8 vers la Méditerranée et A9 vers l'Espagne.
6: La sécurité routière commence aussi à entrer dans les habitudes. 130 km/h maximum sur les autoroutes et ceinture de sécurité obligatoire, uniquement à l'avant et hors agglomération, depuis 1973.
9: On ne dira jamais assez la ceinture! Un petit clic vaut mieux qu'une grande claque!
7: En 77, c'est rock ou disco. Les titres qui tournent dans l'autoradio sont signés Fleetwood Mac, The Eagles et Boney M.
6: Entre deux émissions, ces titres passent en boucle sur le seul média embarqué dans les voitures à l'époque, la radio.
10: Bienvenue à tous et à toutes, allez, merci de votre fidélité.
7: Grandes ondes, AM, FM, on cherche la station à la molette, l'aiguille tremble et parfois ça grésille un peu.
6: Pas d'infotrafic en continu, pas de GPS ni de climatisation, le confort est assez sommaire. En 1977, on baisse la vitre à la manivelle.
11: Car mon allié est la force.
7: Les paysages défilent et dans l'habitacle, on parle de tout et de rien pour occuper le trajet à l'avant, tandis que les enfants patientent à l'arrière, pas très loin de la glacière, qui accompagne chaque long voyage en 1977.
6: Et oui, cet été-là, c'était comme ça.

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1: Attention, si vous êtes en ce moment dans le nord-est de la France, dans le territoire de Belfort, hein, sur l'autoroute A36 en direction de Mulhouse et de Strasbourg, prudence à la hauteur du kilomètre 33, c'est-à-dire tout près de la sortie 13 pour Belfort, il y aurait plusieurs piétons sur la bande d'arrêt d'urgence. Évidemment, c'est très prudent, il faut serrer sur la voie la plus à gauche pour respecter un corridor de sécurité. Soyez bien attentifs, donc, dans le territoire de Belfort, sur la 36 en direction de Mulhouse, au kilomètre 33 des piétons, tout près des voies.

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1: Une information qui vous concerne, hein, si vous êtes en ce moment dans le nord-est de la France, dans le territoire de Belfort sur la 36 en direction de Mulhouse. Prudence au kilomètre 33 déjà, tout près de la sortie 13 pour Belfort. Il y a des piétons tout près des voies de circulation. Et puis un petit peu avant, au niveau du kilomètre 35, il y a un poids lourd qui est en panne dans la bretelle de la sortie 12. Le patrouilleur est sur place. Il y a une partie des voies qui va être neutralisée, une partie des voies qui vont être neutralisées en raison de ce poids lourd en panne sur la bande d'arrêt d'urgence, donc à la sortie de la 36 direction Mulhouse, dans la bretelle de la sortie 12 pour Belfort Centre.

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1: Mercredi 15 juillet, c'est la fin d'après-midi. Merci d'être avec nous, 17h.
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1: Il est 17h, la circulation est chargée à l'approche des grandes villes. C'est le cas notamment en région lyonnaise, hein, sur l'autoroute A42. Quand on se rapproche du périphérique est lyonnais, un petit peu de monde entre le Grand Parc de Miribel et surtout quand on se rapproche du périphérique est lyonnais, il faut environ 10 minutes hein, pour parcourir les 5 derniers kilomètres de cette autoroute A42. Et puis toujours en région lyonnaise, un bouchon à vous signaler avant l'entrée du tunnel de Fourvière, bouchon d'environ 2 km. Il faut une dizaine de minutes pour passer cette difficulté en région parisienne. La circulation est toujours très chargée. Vous êtes à l'arrêt au bout de l'autoroute A5A, la bifurcation avec la francilienne en direction d'Évry et de Paris. Allez, on part à présent dans le nord-est de la France. L'autoroute A36, plusieurs informations à vous rappeler. Tout d'abord, prudence sur l'autoroute A36. Alors, on est dans le territoire de Belfort, hein, sur la 36 en direction de Mulhouse et de Strasbourg. Attention au kilomètre 33, tout près de la sortie 13 pour Belfort, il y aurait des piétons tout près des voies de circulation, peut-être sur la bande d'arrêt d'urgence. Soyez prudents. Également un poids lourd qui est arrêté un petit peu avant, toujours sur la 36 direction Mulhouse. Un poids lourd qui est arrêté en fait dans la bretelle de la sortie 12 pour Belfort Centre. Le patrouilleur est sur place. Il y a une partie des voies qui va être neutralisée dans cette bretelle de sortie numéro 12. Pour Belfort. Et puis l'autoroute A36, toujours, mais un petit peu avant, cette fois-ci en Côte d'Or, hein, direction Mulhouse, toujours au kilomètre 195 après la sortie 1 pour Saint-Jean-de-Launay-Sœur. Je vous rappelle qu'il y a des morceaux de bois qui sont tombés sur les voies de circulation. Autre obstacle, on me le signale à l'instant, on est en Seine-et-Marne sur la 5A en direction de Paris, au kilomètre 4, tout près de la sortie numéro 10 pour Lieux-Saint. Il y a également des obstacles sur les voies de circulation. Et puis, autre obstacle, cette fois-ci en Meurthe-et-Moselle, selon la 31, en direction de Beaune et de Lyon, au kilomètre 222 après la barrière de péage de J. Cette fois-ci, c'est une roue entière de caravane qui se trouve sur les voies de circulation. Dernière information importante, hein, je vous rappelle qu'en région parisienne, l'autoroute A6 reste fermée dans les deux sens de circulation dans le secteur de Fontainebleau. C'est en raison, évidemment, des incendies qui se poursuivent malheureusement dans la forêt de Fontainebleau. Des itinéraires de déviation sont mis en place. 17h03, on retrouve maintenant nos confrères de France Info pour toute l'actualité nationale et internationale.
2: Un tour de l'actu avec vous, Jeanne Mézia. Plus de 85 000 plaintes recensées de violences sexuelles sur mineurs.
3: C'est le résultat du réexamen demandé par le ministre de la Justice après le drame et l'émotion suscitée par la mort de la petite Liana, 11 ans au printemps. Gérald Darmanin annonce que près de 1000 dossiers ont été désignés comme prioritaires et seront réglés dans les prochaines semaines. Des incendies toujours actifs en Corse avec 160 hectares parcourus en 3 jours. Ils ont été déclenchés par la foudre à Albertach et dans la vallée de Restonica. Une partie du GR20 est interdite d'accès. La présidente de la Commission européenne annonce un partenariat entre l'UE et l'Ukraine aujourd'hui, un partenariat pour renforcer la production de drones en réunissant le savoir ukrainien et l'industrie européenne. Kiev fabrique déjà 10 millions de drones par an. Enfin, les orages gagnent la France avec 16 départements concernés en tout par une vigilance orange dans le dernier bulletin publié par Météo France.
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1: On continue de voyager ensemble avec l'information trafic qui reviendra dans 5 minutes sur Autoroute Info. Vous ne bougez pas, la playlist vous accompagne tout d'abord avec un trio originaire de Los Angeles. Ils ont buzzé récemment sur les réseaux sociaux. On écoute Temper City. Bonne fin d'après-midi.

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3: Une information pour vous qui circulez en ce moment sur l'autoroute A31 en Haute-Marne. La 31 en direction de Beaunet de Lyon, kilomètre 96, c'est-à-dire un petit peu après la sortie 6 pour Grès. Attention, il y a un obstacle sur les voies, une planche qui se trouve sur la voie du milieu. L'information au trafic reviendra à 17h15. Vous ne bougez pas, on reparlera notamment de la fermeture de l'autoroute A6 hein, qui reste d'actualité en région parisienne dans le secteur de Fontainebleau. Mais à présent, on retrouve Paulin Caillard et Géraldine Milla. Ils répondent aux questions que vous pouvez vous poser à propos des travaux réalisés sur autoroute.
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5: Est-ce vrai qu'un inventaire de la faune et de la flore est réalisé avant d'entreprendre des chantiers de création et ou d'aménagement sur le réseau autoroutier ?
6: C'est vrai, lors des travaux comme un aménagement d'un échangeur, la création d'un viaduc ou encore la construction de bassins d'assainissement, les sociétés d'autoroute ont l'obligation, pendant la phase d'étude, de répertorier toute la faune ainsi que toute la flore présente sur la zone concernée. Si c'est possible, on évite alors un secteur sensible et on réalise un ouvrage un peu plus loin. Sinon, on va réduire l'impact en diminuant, par exemple, la surface de travaux. Enfin, si on ne peut ni éviter ni réduire, on doit compenser en reconstituant d'autres zones pour accueillir cette faune et ou cette flore dans un nouvel espace vital. Généralement, on compense même toujours un peu plus que la surface dégradée. Le vrai faux d'Autoroute Info, ce sont vos questions, nos réponses à retrouver sur autoroute-info.fr.
3: Voilà, c'était Géraldine Milla et Paulin Caillard, nos spécialistes concernant les travaux sur autoroute. L'information en trafic reviendra dans quelques minutes hein, sur Autoroute Info à 17h15. Vous ne bougez pas, on reparle de toutes vos conditions de circulation de cette fin d'après-midi, notamment de la fermeture de l'autoroute A6 en région parisienne dans le secteur de Fontainebleau. La musique vous accompagne tout d'abord avec un classique des années 80, U2, Sunday Bloody Sunday.

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1: Un peu plus de 17h15. Merci de voyager en notre compagnie en cette fin d'après-midi. Avec des obstacles à vous signaler sur la chaussée, soyez prudents en région parisienne, en Seine-et-Marne, sur l'autoroute A5A, lorsque l'on circule en direction de Paris et en direction de la Francilienne. Soyez prudents à la hauteur du kilomètre 4, c'est-à-dire tout près de la sortie numéro 10. Pour Lieusaint, il y a des obstacles sur les voies de circulation, des sacs de gravats et des plaques métalliques. Sur la 5A direction Paris, au kilomètre 4, tout près de la sortie pour Lieusaint. Obstacle également sur l'autoroute A31. On est en Haute-Marne, cette fois-ci la 31, en direction de Beaune et de Lyon, au kilomètre 96. Un petit peu après la sortie 6 pour Grès, il s'agit d'une planche qui se trouve sur la voie du milieu. Et puis la 31, mais un petit peu plus au nord, au kilomètre 222, toujours en direction de Beaune et de Lyon, kilomètre 222, après la barrière de péage de J. Il s'agit cette fois-ci d'une roue de caravane qui se trouve sur les voies de circulation. Une intervention se poursuit en ce moment sur l'autoroute A36. Alors on est cette fois-ci dans le territoire de Belfort, dans le nord-est, sur la 36 direction Mulhouse, avec le patrouilleur qui est présent dans la bretelle de la sortie numéro 12 pour Belfort Centre. Il y a un poids lourd qui est en panne sur la bande d'arrêt d'urgence dans cette bretelle de sortie numéro 12. Et puis enfin, je vous rappelle que l'autoroute A6 est toujours fermée en région parisienne. Fermeture d'une partie de l'autoroute A6 sur une vingtaine de kilomètres dans le secteur de Fontainebleau, en raison évidemment des incendies qui se poursuivent malheureusement dans le secteur de Fontainebleau. Il y a un itinéraire de déviation qui est mis en place. Sachez que l'autoroute A6 ne rouvrira pas avant demain matin dans ce secteur de Fontainebleau.
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1: Dans quelques minutes, on vous proposera quelques idées de sorties pour ce week-end. Vous ne bougez pas, on reparlera également de toutes vos conditions de circulation de cette fin d'après-midi. Mais tout d'abord, la playlist Autoroute Info avec celle que l'on entendra encore ce soir à 21h au moment de l'entrée des joueurs sur la pelouse. On l'entend beaucoup pendant cette Coupe du Monde de football. Bon, on ne parlera pas du match d'hier soir malheureusement et de l'équipe de la défaite de l'équipe de France. On écoute Shakira maintenant.

0: de Chamonix et de Genève au kilomètre 158, c'est-à-dire un petit peu après la sortie numéro 6 pour Bourg-en-Bresse et après l'aire de service de Bourg-Tessonge. Un patrouilleur traverse les voies en ce moment pour aller ramasser plusieurs obstacles, des morceaux de pneus qui se trouvent sur les voies de circulation. Donc pour votre sécurité et pour la sécurité de ce patrouilleur, soyez prudents sur la 40 direction Chamonix au kilomètre 158. Un mot pour vous rappeler qu'en région parisienne, l'autoroute A6 reste fermée dans le secteur de Fontainebleau en raison des incendies qui se poursuivent malheureusement dans la forêt de Fontainebleau. Fermeture de l'A6 sur une vingtaine de kilomètres. Des itinéraires de déviation sont en place. Vous ne savez pas quoi faire ce week-end? Danser, courir et encourager, c'est ce que vous propose dans l'essentiel du week-end Xavier Ferrand.
1: Plus de 4000 participants sont attendus jusqu'à dimanche à l'Ultra Tour des 4 massifs à Grenoble pour 12 formats de course à pied de 20 à 180 km de jour comme de nuit. Si vous aimez bien bouger, mais bon, il y a des limites quand même. Il y a la Nuit du Rail qui clôturera les Nuits de Fourvière ce samedi, alors que la veille, c'est le jeu vidéo Phénomène Clair-Obscur Expédition 33 qui sera mis à l'honneur grâce à sa bande originale jouée en live sur scène par l'orchestre Curieux. Et justement, pour les curieux du Sud-Ouest, il y a le dernier rendez-vous des Nuits Atypiques à Langon, à l'est de Bordeaux. Pour vous échauffer avant la finale de la Coupe du Monde de foot, il y aura notamment le son afro-caribéen d'un groupe franco-colombien qui vous ambiancera avant la soirée de l'été.
0: Voilà, et vous retrouverez l'essentiel du week-end sur autoroutinfo.fr. Merci d'être avec nous. L'information en trafic reviendra à 17h30. La musique vous accompagne tout d'abord en cette fin de journée avec De Palmas.

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1: Une information que l'on vient de me signaler. Attention, si vous êtes en ce moment dans le nord-est de la France, dans le Doubs, sur l'autoroute A36 en direction de Mulhouse et de Strasbourg, prudence à la hauteur du kilomètre 108, hein, c'est-à-dire juste après la sortie 4.1 pour Besançon, Palante et Marchaux. Il y a un fourgon arrêté sur la bande d'arrêt d'urgence. Il faut serrer sur la voie la plus à gauche pour respecter le corridor de sécurité. On est sur la 36 dans le Doubs, direction Mulhouse et Strasbourg, kilomètre

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1: Il est 17h30, merci de voyager en notre compagnie en cette fin d'après-midi. Pour commencer, je vous rappelle que l'autoroute A6 est toujours fermée en région parisienne dans le secteur de Fontainebleau. C'est en raison malheureusement des incendies qui se poursuivent dans la forêt de Fontainebleau. Donc fermeture de l'A6 sur une vingtaine de 2 km. Lorsque vous circulez en direction de Paris, près de Courtenay, il y a un itinéraire de déviation qui est mis en place. Il faut suivre l'autoroute A19 direction Paris, puis l'autoroute A5 pour rejoindre la région parisienne. Et puis en direction de Lyon, cette fois-ci, vous devez prendre la sortie pour Fontainebleau, puis la Nationale 37 qui vous permettra de retrouver l'autoroute A6 un petit peu plus loin. L'autoroute A6 dans le secteur de Fontainebleau qui ne rouvrira pas avant demain matin. On vous tiendra bien sûr informé de l'évolution de la situation. On reste en région parisienne. Cette fois-ci, on est sur l'autoroute A5A. En direction de Paris, au kilomètre 4, soyez prudents. Donc tout près de la sortie numéro 10 pour Lieusaint, il y a des obstacles sur les voies, des sacs de gravats et des plaques métalliques, selon les informations que l'on vient de me communiquer. Le nord-est de la France, à présent, l'autoroute A36 en direction Mulhouse, kilomètre 33. Attention, tout près de la sortie 13 pour Belfort, il y aurait des piétons tout près des voies de circulation. Et puis dans la même zone, toujours sur la 36 direction Mulhouse, mais cette fois-ci au kilomètre 35, il y a une intervention qui se poursuit dans la bretelle de la sortie numéro 12 pour Belfort Centre, avec un camion qui est en panne sur la bande d'arrêt d'urgence au début de cette bretelle de sortie numéro 12 pour Belfort Centre. Il y a une partie des voies de circulation qui est neutralisée, le patrouilleur est sur place. Et puis enfin, en Haute-Marne, sur l'autoroute A31 en direction Nancy, kilomètre 126, c'est-à-dire un petit peu après la sortie numéro 7 pour Langres Nord. Il y a une voiture arrêtée sur la bande d'arrêt d'urgence depuis tout à l'heure. La dépanneuse est arrivée sur place. Et puis je vous rappelle que la circulation reste assez chargée à l'entrée de la région lyonnaise sur la 42 entre le Grand Parc de Miribel et le périphérique Est lyonnais. Un bouchon également à vous signaler sur la métropole 6 dans le prolongement de l'autoroute A6. Bouchon d'environ 2 km. Une dizaine de minutes à patienter dans ce bouchon avant de pouvoir entrer dans le tunnel sous Fourvière. 17h33, on retrouve maintenant la rédaction de France Info pour toute l'actualité nationale et internationale.
2: On retrouve Nicolas Crozel et à la une, Nicolas, le texte sociétal du deuxième mandat d'Emmanuel Macron.
3: Ah oui, la loi sur la fin de vie qui doit être votée ce soir définitivement par les députés. Un texte rejeté 3 fois au Sénat où la droite est majoritaire, mais c'est bien les députés qui auront le dernier mot. Le taux du livret A relevé à 1,7%, celui du livret d'épargne populaire maintenu à 2,5% à partir du 1er août. Décision de la Banque de France avec l'aval du ministère de l'économie, un réajustement du taux du livret préféré des Français lié au contexte économique et à l'inflation. Angleterre-Argentine en demi-finale de la Coupe du Monde de foot ce soir à 21h. Le vainqueur affrontera l'Espagne en finale dimanche. Le perdant rejoindra la France pour la petite finale pour la 3e place samedi soir. Le foot, c'est aussi la disparition annoncée d'un club légendaire 6 fois champion de France. Les Girondins de Bordeaux exclus de toute compétition nationale faute de financement. Le président propriétaire Gérard Lopez n'a pas apporté les 9 millions d'euros qui manquent toujours pour boucler le budget. Et puis vous l'avez vécu en direct à l'instant sur France Info, la victoire du Norvégien Søren Barentskold au sprint à Nevers au terme de ce qui restera comme l'étape la plus rapide de toute l'histoire du Tour de France.
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1: Allez, restez avec nous dans quelques minutes. On partira dans Lyon à Sens pour parler d'un spectacle qui retrace l'histoire de la ville. On reparlera également de vos conditions de circulation, bien sûr. Ce sera après un tube sorti en 1967, remixé aujourd'hui par le DJ Sound of Legend.

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1: C'est la fin d'après-midi, la circulation est chargée, la circulation est ralentie à l'approche des grandes villes, à l'approche de la région parisienne et de la région lyonnaise. Et en région parisienne, je vous rappelle la présence de ces obstacles en Seine-et-Marne sur l'autoroute A5A en direction de Paris à la hauteur du kilomètre 4. Soyez prudents, c'est tout près de la sortie 10 pour Lieusaint. Ce sont des sacs de gravats et des plaques métalliques qui se trouvent sur les voies de circulation. Je vous rappelle également que toujours en région parisienne, l'autoroute A6 reste fermé ce soir dans les deux sens de circulation dans le secteur de Fontainebleau. Fermeture sur une vingtaine de kilomètres dans le secteur de Fontainebleau en raison des incendies qui se poursuivent malheureusement dans la forêt de Fontainebleau. La fresque, c'est le nom du spectacle qui, pendant tout l'été, retrace l'histoire de la ville de Sens dans l'Yonne. Découverte de cet événement avec Ilyas Jamlaoui.
2: Et pour en parler, j'ai pu rencontrer le producteur du spectacle, Sylvain Machac.
3: Alors l'idée initiale du projet de la fresque, et qui se concrétise depuis maintenant la deuxième année, c'est de mettre en valeur le patrimoine de Sens, et en l'occurrence là, le Moyen-Âge, qui était l'âge d'or de Sens. Mais pas que. C'est-à-dire que c'est pas seulement un spectacle, c'est aussi une dynamique de territoire sur 10 mois. C'est-à-dire qu'on utilise tous les corps de métier qui sont liés au spectacle, que ce soit de la menuiserie, de la couture, de la teinture, des ateliers techniques, etc., pour que tout ce beau monde converge vers un même point, c'est-à-dire divertir notre public.
4: La fresque en version 2026, s'il devait y avoir une raison, là, tiens, pour les auditeurs d'Autoroute Info qui vont peut-être passer dans le coin pour venir assister à la fresque, ça serait laquelle ?
3: Je crois que s'il y avait un mot qui définissait la fresque, c'est vraiment l'humanité. C'est un spectacle éminemment humain, avec une exigence artistique importante, et c'est ce lien entre le passé et le futur, ce lien entre les amateurs et les professionnels, tout ça fait qu'on arrive à avoir un projet qui est tout à fait unique, et qui fait qu'on apprend que la ville de Sens avait un rayonnement énorme, vraiment.
1: Voilà, et pour assister à la fresque, c'est tous les 15 jours, chaque vendredi et samedi à partir de 21h jusqu'au 22 août. Vous ne bougez pas, l'information trafic revient dans moins de 5 minutes sur Autoroute Info. Ce sera après Ace of Base et Niers Barclay.

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1: Et pour votre sécurité, soyez bien attentifs, hein, soyez prudents si vous êtes en ce moment dans le département de l'Ain, dans le secteur de Yonna, sur l'autoroute A404, en direction de Lyon. Prudence à la hauteur du kilomètre 18, c'est-à-dire tout près de la sortie numéro 11. Il y a un chevreuil qui a été aperçu il y a quelques minutes, hein, tout près des voies de circulation. Prudence dans les deux sens de circulation, évidemment. Cet animal pourrait traverser les voies à tout moment, donc dans le secteur de Yonna sur la 404 à la hauteur du kilomètre.

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1: Prudence, hein, si vous circulez en ce moment dans le département de l'Ain sur l'autoroute A40 en direction de Paris et de Mâcon, prudence à la hauteur du kilomètre 118, c'est-à-dire un petit peu après le tunnel de Saint-Germain. Il y a un accident qui s'est produit il y a quelques minutes, hein, soyez très prudents dans ce secteur. C'est un petit peu après la sortie numéro 9 pour Nantua-Pérol, hein, très précisément. Il pourrait y avoir gêne à la circulation sur la 40 direction Paris et Mâcon, kilomètre

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1: L'information trafic est un petit peu plus de 17h45. Et pour commencer, attention si vous êtes en ce moment dans le département de l'Ain sur l'autoroute A40 en direction de Paris et de Mâcon, kilomètre 118, il y a une voiture qui est arrêtée depuis quelques minutes sur le viaduc de Nantua. Une voiture arrêtée sur la voie de droite sur ce viaduc de Nantua avec peut-être des débris sur les voies de circulation un petit peu avant. Les agents autoroutiers viennent d'arriver sur place. Il faut ralentir évidemment dans ce secteur et serrer sur la voie la plus à gauche. Donc soyez bien prudents sur la 40 en direction Paris, kilomètre 118 sur le viaduc de Nantua. Toujours dans le département de l'Ain, cette fois-ci dans le secteur de Yonnat. Attention sur la 404 à la hauteur du kilomètre 18, c'est-à-dire tout près de la sortie numéro 12. Il y a un chevreuil qui a été aperçu il y a quelques minutes, tout près des voies de circulation, un animal errant qui pourrait traverser les voies à tout moment sur la 404, donc au kilomètre 18. Et puis enfin, je vous rappelle qu'il y a un poids lourd qui est arrêté sur l'autoroute A6. Cette fois-ci, on est dans Lyon, en Bourgogne, sur la 6 en direction de Lyon, au kilomètre 184, c'est-à-dire une vingtaine de kilomètres après la sortie 20 pour Tonnerre. Je vous rappelle également que l'autoroute A6 reste fermée en région parisienne dans le secteur de Fontainebleau. Fermeture de l'A6 sur une vingtaine de kilomètres en raison des incendies qui se poursuivent malheureusement dans la forêt de Fontainebleau.
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1: L'information trafic reviendra dans 5 minutes. Vous ne bougez pas, ce sera après avoir écouté Lewis Capaldi.

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1: Attention, si vous êtes en ce moment en région parisienne, dans l'Essonne, sur l'autoroute A6 en direction de Lyon, au kilomètre 36, c'est-à-dire un petit peu après la sortie 12 pour Saint-Fargeau-Pontierry, il y a un obstacle, une bâche qui se trouve sur la voie de gauche. Soyez très prudent, donc sur la 6 dans l'Essonne, en direction du sud de la France et en direction de Lyon, kilomètre 36, une bâche

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1: Attention si vous circulez en ce moment dans le nord-est de la France, dans le département du Doubs, sur l'autoroute A36 en direction de Mulhouse et de Strasbourg, kilomètre 65, c'est-à-dire au niveau de la barrière de péage de Saint-Maurice. Il y a une voiture qui est en panne depuis quelques minutes au niveau de cette barrière de péage.

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7: Attention, un accident vient de se produire en Côte d'Or sur l'autoroute A31 en direction de Beaune et de Lyon, kilomètre 73. On est 25 km environ après la sortie 6 pour Grès. Deux véhicules accidentés sont arrêtés sur la voie de gauche avec une chaussée humide dans ce secteur. Il a beaucoup plu tout à l'heure, soyez très prudents. Sur la 31 en direction de Beaune et de Lyon, kilomètre 73.
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7: Information importante, un accident vient de se produire en Côte d'Or sur l'autoroute A31 quand on circule en direction de Beaune et de Lyon. Accident qui s'est produit au kilomètre 73, c'est-à-dire une bonne vingtaine de kilomètres après la sortie numéro 6 pour Grès, avec deux véhicules arrêtés, deux voitures arrêtées sur la voie de gauche. Je les vois ici sur mes retours caméra en studio. Il faut bien ralentir dans cette zone d'accident sur la 31 direction Beaune et Lyon au kilomètre 73. L'information trafic reviendra sur autoroute Info tout à l'heure à 18h, vous ne bougez pas, ce sera après la playlist Autoroute Info qui vous accompagne en cette fin de journée avec Tracy Chapman et Claudio Capéo.

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1: Attention si vous circulez en ce moment en région parisienne, dans le département de l'Essonne, sur l'autoroute A6 en direction de Lyon, kilomètre 34. On est tout près de la sortie numéro 12 pour Saint-Fargeau-Pontierry. Il y a deux voitures arrêtées depuis quelques minutes sur la bande d'arrêt d'urgence. Le patrouilleur est sur place, la voie de droite est neutralisée. Sur l'A6, direction Lyon, kilomètre

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1: On est mercredi soir, le 15 juillet. Merci d'être avec nous, il est 18h.
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1: Il est 18h. Dans un instant, je vais vous parler de l'autoroute A6 qui reste fermée en région parisienne dans le secteur de Fontainebleau en raison des feux de forêt dans la forêt de Fontainebleau. On va en parler en détail dans un instant. Mais tout d'abord, information importante. On part sur l'autoroute A40. On est dans le département de l'Ain sur la 40 en direction de Paris. Prudence, kilomètre 118. Il y a une voiture qui est arrêtée depuis quelques minutes sur la voie de droite sur le viaduc de Nantua. Les pompiers sont sur place depuis quelques instants. La voie de droite est neutralisée. Attention, c'est dans une courbe sur le viaduc de Nantua. Il faut ralentir et serrer sur la voie la plus à gauche. On part à présent en Côte d'Or sur la 31 en direction de Beaune et de Lyon, kilomètre 73. Une bonne vingtaine de kilomètres après la sortie numéro 6 pour Grès. Un accident s'est produit il y a quelques minutes avec deux voitures arrêtées sur la voie de gauche. Et puis notez également qu'en région parisienne, cette fois-ci sur l'autoroute A6, dans l'Essonne, en direction de Lyon, il y a un obstacle sur la chaussée, sur l'A6, direction Lyon, kilomètre 36, c'est-à-dire peu de temps après la sortie 12, pour Saint-Fargeau-Pontierry, il y a une bâche sur la voie de gauche. Dans le même secteur, je vous rappelle qu'il y a deux voitures arrêtées, alors cette fois-ci au kilomètre 34, on est sur l'A6, hein, direction Lyon, kilomètre 34, tout près de la sortie 12 pour Saint-Fargeau-Pontierry, deux voitures arrêtées sur la bande d'arrêt d'urgence. Le patrouilleur est sur place, la voie de gauche est neutralisée. L'autoroute A6, justement, je vous le disais il y a une minute en ouverture, elle reste fermée dans le secteur de Fontainebleau en raison des feux de forêt qui se poursuivent dans la forêt de Fontainebleau. Si vous circulez sur l'A6 en direction de Paris, près de Courtenay, il y a un itinéraire de déviation qui est mis en place via l'autoroute A19, puis l'autoroute A5 pour rejoindre la région parisienne. Et puis en direction de Lyon, vous devez prendre la sortie pour Fontainebleau, puis la Nationale 37. 18h03, on retrouve maintenant nos confrères de France Info pour toute l'actualité nationale et internationale de ce mercredi soir.
2: Avec deux suspects des incendies de Fontainebleau qui sont présentés à un juge.
3: Le parquet réclame leur placement en détention provisoire. Ils ont reconnu leur implication dans le départ de deux feux différents, alors que depuis dimanche, plus de 2000 hectares de forêt ont été traversés par les flammes. Ils sont fixés depuis hier soir, mais les pompiers font face à trois reprises de feux dans le massif aujourd'hui. Près de 70 000 dossiers réétudié par la justice et plus de 15 000 plaintes découvertes concernant des violences sexuelles sur mineurs. Ces dossiers ont été réexaminés sur demande du ministre de la Justice après le retentissement de l'affaire Liana, collégienne retrouvée morte début juin. Le taux du livret A revalorisé, il passe d'1,5 à 1,7% au 1er août. Annonce aujourd'hui du ministre de l'économie qui justifie cette décision par une inflation contenue dans le pays. Enfin, la 11e étape du Tour de France en cyclisme devient la plus rapide de l'histoire entre Vichy et Nevers, remportée tout à l'heure par le Norvégien Søren Varenskold.
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1: Vos conditions de circulation, on en reparle très vite sur Autoroute Info. Dans moins de 5 minutes, ce sera après Jérémy Frérot.
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1: Attention, dans le nord-est de la France, dans le département du Doubs, sur l'autoroute A36 en direction de Beaune et de Lyon, kilomètre 84, c'est-à-dire une dizaine de kilomètres après la sortie numéro 6 pour Clerval et Lille-sur-le-Doubs. Il y a une voiture arrêtée sur la voie spéciale véhiculant, la voie la plus à droite, donc soyez prudents. Dans le Doubs, sur la 36, en direction de Beaune et de Lyon, kilomètre 84.

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2: Deux informations importantes à vous rappeler. Tout d'abord, en Côte d'Or, sur l'autoroute A31 en direction de Beaune et de Lyon, au kilomètre 73, une vingtaine de kilomètres après la sortie numéro 6 pour Grès. Un accident s'est produit tout à l'heure avec deux voitures arrêtées sur la voie de gauche. La voie de gauche qui vient d'être neutralisée par le patrouilleur. Les pompiers sont sur place. Et puis, dans l'Ain, cette fois-ci, dans le département de l'Ain, sur la 40, en direction de Paris, kilomètre 118, il y a la voie de droite qui est neutralisée sur le viaduc de Nantua, en raison de la présence d'un véhicule arrêté sur les voies. Je vous rappelle aussi que l'autoroute A6 reste fermée en région parisienne dans le secteur de Fontainebleau. On en reparlera dans notre prochain point trafic tout à l'heure à 18h15. En route à présent avec nos enfants, Jean-François Giraud est allé à leur rencontre. Il leur a demandé quel genre de voiture ils voudraient posséder lorsqu'ils seront grands.
3: Difficile de savoir à quoi ressembleront les véhicules dans lesquels nous circulerons d'ici 20 ans. Mais nos enfants, eux, ont une vision très claire de leur voiture idéale.
4: Une Ferrari ou une Porsche?
5: Un truc pas cher, quoi, c'est ça?
6: Mais si, quand même, une Tesla qui est rouge sur l'eau, violette.
5: Si tu devais imaginer une voiture du futur, à quoi elle ressemblerait?
4: Ce serait une Twingo volante.
5: Une Twingo volante?
4: Oui.
5: Quoi, une Twingo?
4: Parce que c'est beau.
5: Est-ce que t'as déjà essayé d'imaginer la voiture que toi t'aimerais avoir, à quoi elle ressemble?
7: La voiture comme ma maman.
5: C'est-à-dire?
7: J'aurais les mêmes musiques.
5: Et qu'est-ce qu'il faudrait qu'il y ait dans la voiture que t'aimerais avoir dans la voiture pour que ce soit mieux et tout ça?
7: Ma cousine.
5: Ah, voilà. Il y a ta cousine. Bah ouais, pour jouer à touche touche loup.
7: Oui.
5: C'est ça?
7: Oui.
5: Évidemment. Bah oui.
3: Pas forcément de cousine intégrée, mais selon les spécialistes, la voiture du futur sera vraisemblablement électrique ou solaire, autonome et hyper connecté.
2: Voilà pour ce joli reportage signé Jean-François Giraud. Allez, l'information trafic revient sur Autoroute Info à 18h15. Vous ne bougez pas. La playlist vous accompagne en cette fin de journée. La playlist Autoroute Info avec Cher et Edouard Maillard.

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1: Une information pour vous qui circulez en ce moment dans le département de l'Ain sur l'autoroute A40 en direction de Chamonix. Prudence au kilomètre 130. Il y a un poids lourd qui prend feu, qui a pris feu sur l'aire de service de Seigne-Cerdon avec un dégagement de fumée. Donc soyez prudents sur l'autoroute A40 direction Chamonix. Un poids lourd en feu sur l'aire de service de Seigne-Cerdon.

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1: Attention si vous êtes en ce moment dans le nord-est de la France, dans le territoire de Belfort, sur l'autoroute A36 en direction de Mulhouse et de Strasbourg, au kilomètre 24, juste avant la barrière de péage de Fontaine. 50 mètres avant cette barrière de péage, il y a un camion qui est arrêté sur la voie la plus à droite, hein, tout près de la bande d'arrêt d'urgence. Donc attention dans ce secteur. Sur la 36, direction Mulhouse, au kilomètre 24, juste avant la barrière de péage de Fontaine, un poids lourd arrêté.

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1: Une information pour vous qui circulez en ce moment dans les Vosges, hein, sur l'autoroute A31 en direction de Beaune et de Lyon, au kilomètre 197, c'est-à-dire une quinzaine de kilomètres après la sortie 11 pour Neufchâteau. Il y a un morceau de pneu sur la voie de droite, donc soyez prudents. Sur la 31, direction Beaune et Lyon, kilomètre 497, un morceau de pneu sur la

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1: L'information trafic à 18h15. Un accident s'est produit tout à l'heure, il y a une bonne demi-heure à présent, dans le département de l'Ain, sur l'autoroute A40, en direction de Paris, au kilomètre 118, avec une voiture arrêtée toujours sur la voie de droite, sur le viaduc de Nantua, la voie de droite qui est neutralisée. Les pompiers sont sur place. C'est dans une courbe, on voit ça un petit peu au dernier moment. La voie de droite est neutralisée, donc il faut ralentir et serrer sur la voie la plus à gauche, hein, sur la 40, direction Paris, kilomètre 118. Donc sur le viaduc de Nantua. Un autre accident s'est produit tout à l'heure et qui reste d'actualité, cette fois-ci en Côte d'Or sur la 31 en direction de Beaune et de Lyon au kilomètre 73, une vingtaine de kilomètres après la sortie 6 pour Grès. Cette fois-ci, c'est la voie de gauche qui est neutralisée avec une voiture toujours arrêtée sur cette voie de gauche. Les pompiers sont également sur les lieux. Puisque je vous parle de la 31, je vous rappelle également qu'il y a un obstacle. Alors cette fois-ci, on est dans les Vosges, mais toujours sur la 31 en direction de Beaune et de Lyon au kilomètre 197, une quinzaine de kilomètres après la sortie 11 pour Neufchâteau, un morceau de pneu qui se trouve sur la voie de droite. Et puis enfin en région parisienne, hein, n'oubliez pas, l'autoroute A6 reste fermée à la circulation dans le secteur de Fontainebleau, fermeture de l'A6 sur une vingtaine de kilomètres dans les deux sens de circulation dans le secteur de Fontainebleau en raison des feux de forêt malheureusement qui se poursuivent du côté de Fontainebleau. Des itinéraires de déviation sont mises en place.
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1: À suivre dans quelques minutes, les prévisions de trafic pour ce nouveau week-end de chasse et croisée qui se rapproche. On reparlera également de toutes vos conditions de circulation de ce mercredi soir. Ce sera dans quelques minutes. Et ce sera après le phénomène musical de ce début d'été. On écoute Tame Impala et Jenny sur Autoroute Info. Soyez prudents, bonne route.

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1: L'intervention se poursuit en ce moment en Côte d'Or, hein, sur l'autoroute A31 en direction de Beaune et de Lyon, au kilomètre 73, une vingtaine de kilomètres après la sortie numéro 6 pour Grès. Un accident s'est produit tout à l'heure, la voie de gauche est neutralisée avec la présence des pompiers et du patrouilleur sur place. Il faut bien ralentir à l'approche de cette zone d'accident, donc en Côte d'Or sur la 31, direction Beaune et Lyon, kilomètre 73. L'information trafic reviendra tout à l'heure à 18h30 sur Autoroute Info. On reparlera notamment de l'autoroute A6 qui reste fermée en région parisienne dans le secteur de Fontainebleau. Le troisième week-end des vacances approche. Bouchons et ralentissements seront présents en direction du sud de la France et de l'Italie. Vendredi est une journée classée rouge dans le sens des départs dans l'Est et en Auvergne-Rhône-Alpes. Le drapeau rouge sera de sortie aussi samedi. On en parle avec Géraldine Mia.
2: Ce vendredi 17 juillet dans le sens des départs, ça s'annonce très chargé dans le Val-de-Saône entre Paris et Lyon, ainsi qu'entre Bourges et Clermont-Ferrand. En Haute-Savoie, nombreux seront les vacanciers à vouloir rejoindre encore l'Italie par le tunnel du Mont-Blanc, avec des bouchons attendus du début de matinée jusqu'en début de soirée. Par ailleurs, dans les deux sens, des perturbations seront de sortie entre Lyon et Chambéry sur l'A43, ainsi que dans la traversée de Grenoble sur l'A480. Samedi, le 18 juillet, en matinée, bouchons en perspective sur l'A6 en direction du sud, en Côte d'Or, ainsi qu'en approche de Lyon à la barrière de péage de Villefranche-Limat. Dans le Puy-de-Dôme sur l'A71 en direction de Montpellier et d'Orléans, la circulation sera perturbée.

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1: Attention, dans le nord-est de la France, dans le territoire de Belfort, hein, sur l'autoroute A36, quand on circule en direction de Beaune, de Paris et de Lyon, prudence à la hauteur du kilomètre 41, c'est-à-dire un petit peu après la sortie 11 pour Del et Héricourt, un petit peu après le secteur de Belfort, il y a une voiture arrêtée depuis quelques minutes sur la voie du milieu. Alors, sachant que dans ce secteur, la voie de droite est neutralisée, vous ne pouvez circuler donc que sur la voie de gauche. Il faut ralentir et bien serrer sur la voie la plus à gauche dans cette zone. Je vous le rappelle, on est dans le territoire de Belfort, sur l'autoroute A36, en direction de Beaune, de Paris et de Lyon, à la hauteur du kilomètre.

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1: 18h30 pour commencer. Je vous rappelle que l'autoroute A6 reste fermée en région parisienne. C'est en raison des feux de forêt qui se poursuivent malheureusement dans la forêt de Fontainebleau. Fermeture de l'autoroute A6 dans le secteur de Fontainebleau sur une vingtaine de kilomètres. Des déviations sont mises en place en direction de Paris. Près de Courtenay, il faut prendre l'autoroute A19 direction Paris, puis l'autoroute A5 pour rejoindre la région parisienne. Et puis en direction de Lyon, vous devez prendre la sortie Fontainebleau, puis la Nationale 37, voilà, en raison de la fermeture toujours de cette autoroute A6 dans le secteur de Fontainebleau. On part à présent dans le nord-est de la France, dans le territoire de Belfort. Soyez prudents si vous circulez en ce moment sur l'autoroute A36 en direction de Beaune, de Paris et de Lyon, au kilomètre 41, un petit peu après la sortie 11 pour Delle et Héricourt, un peu après le secteur de Belfort. Il y a une voiture arrêtée depuis quelques minutes sur la voie du milieu. Alors, sachant que dans cette zone, la voie de droite est neutralisée, vous ne pouvez circuler que sur la voie la plus à gauche. Il faut donc bien ralentir et serrer sur la voie la plus à gauche. Voilà, sur la 36, direction Beaune, Lyon et Paris, au kilomètre 41. On part à présent sur l'autoroute A40. On est dans l'Ain, cette fois-ci la 40, direction Paris, au kilomètre 118, avec bien toujours la voie de droite, qui reste neutralisée sur le viaduc de Nantua, en raison d'une voiture qui était en panne depuis quelques minutes. L'intervention se poursuit. Le patrouilleur est toujours sur place, voie de droite donc neutralisée sur une partie de ce viaduc de Nantua. Intervention qui se poursuit également cette fois-ci en Côte d'Or. On est sur la 31 en Côte d'Or en direction de Beaune et de Lyon au kilomètre 73, une bonne vingtaine de kilomètres après la sortie numéro 6 pour Grès. Cette fois-ci c'est la voie de gauche qui est neutralisée suite à un accident qui s'est produit tout à l'heure. Beaucoup de monde qui intervient sur les voies de circulation avec le patrouilleur et les pompiers qui sont sur place. Puisque je vous parle de la 31, je vous rappelle également qu'un petit peu plus au nord, dans les Vosges, la 31, direction Beaune et Lyon, kilomètre 197, une quinzaine de kilomètres après. Après, la sortie 11 pour Neufchâteau, il y a un obstacle, un morceau de pneu qui se trouve sur la voie de droite. Et puis la circulation reste chargée à l'entrée des grandes villes, à l'entrée de la région parisienne et de la région lyonnaise. C'est le cas notamment en région parisienne, au bout de l'autoroute A5A, la bretelle de bifurcation pour récupérer la francilienne en direction de Paris est toujours très chargée. 18h33, on fait maintenant un point sur le reste de l'actualité avec la rédaction de France Info.
2: Thomas Benech pour le Fil Info. C'est donc la grande loi sociétale souhaitée par le chef de l'État à l'occasion de son deuxième quinquennat.
3: Les députés doivent s'exprimer sur la loi sur la fin de vie, vote définitif ce soir à l'Assemblée. Ce texte doit créer un droit à l'aide à mourir strictement encadré. Ce texte a donné lieu à un bras de fer politique entre Sénat et Assemblée. Les pompiers toujours actifs pour tenter d'éteindre les feux en forêt de Fontainebleau, des feux fixés depuis hier soir. Ce soir, la procureure de Fontainebleau annonce l'ouverture d'une information judiciaire pour destruction par incendie. Cela concerne les départs de feux survenus le 13 juillet à Arbonne-la-Forêt à Fontainebleau. Dans ce dossier, deux suspects sont présentés à un juge d'instruction, dont un pompier volontaire. Plus que 15 départements concernés par une vigilance orange aux orages en France. Par ailleurs, 69 départements sont toujours visés par une vigilance orange à la canicule. Deuxième demi-finale du mondial ce soir entre l'Angleterre et l'Argentine. C'est à 21h à vivre sur France Info. Le perdant de ce duel au sommet affrontera la France lors de la petite finale du mondial prévue samedi soir à 23h.
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1: Allez, on continue de voyager ensemble absolument avec l'information trafic qui reviendra dans moins de 5 minutes. Tout d'abord, pour vous accompagner sur la route en ce mercredi soir, on écoute Charlotte Cardin.

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5: Une information que l'on me signale à l'instant, prudence si vous êtes en ce moment en Côte d'Or dans le secteur de Dijon sur l'autoroute A31 en direction de Beaune et de Lyon au kilomètre 20, c'est-à-dire un petit peu après l'aire de service de Gevrey-Chambertin et après la bifurcation avec l'autoroute A311, il y a des débris sur les voies de circulation. Et puis je vous rappelle également que l'autoroute A6 reste fermée en région parisienne dans le secteur de Fontainebleau, fermeture dans les deux sens. L'été est là, vous êtes nombreux à circuler sur autoroute, une période parfois stressante pour les parents qui voient leurs enfants partir en vacances en voiture. Une étude OpinionWay pour Direct Assurance a été publiée sur ce sujet. J'en ai parlé avec un responsable de Direct Assurance. Loïc Cueny, bonjour.
6: Bonjour.
5: Vous êtes porte-parole de Direct Assurance. Alors que révèle cette étude?
6: Cette étude révèle que les parents craignent un peu pour leurs enfants et leurs jeunes enfants. 80% nous disent qu'ils craignent que leur enfant meure sur la route ou que 90% soient victimes d'un accident grave ou qu'ils le provoquent. Et malheureusement, ils ont bien raison. Parce que quand on regarde, oui, on a plus de mortalité sur cette population. Oui, l'été est la période où on a le plus d'accidents. Et oui, ils envisagent bien les bons facteurs que sont l'alcool, évidemment, et les drogues, la fatigue au volant et le téléphone portable. Souvent, du coup, ils vont se ruiner la santé parce que du coup, il y en a un sur deux qui me dit « je dors pas tant que mon enfant n'est pas rentré ».
5: D'où l'importance, encore et encore, de sensibiliser les jeunes, justement, à une conduite responsable.
6: Exactement. Et ce qui est intéressant aussi, c'est qu'ils trouvent les bonnes solutions. En fait, il y a le premier, il y a la prévention. Allez voir des associations type Yannick Aleno, avec des témoignages. Il faut aussi parfois passer par l'interdiction. Vous pouvez, sur vos téléphones, activer le mode conduite. Ça empêche les appels entrants ou l'envoi de SMS, etc.
5: Et à noter que 72% des parents aimeraient pouvoir bloquer certaines fonctionnalités du téléphone pendant la conduite, le téléphone restant évidemment la cause de nombreux accidents. Allez, vous restez avec nous, l'information trafic revient dans quelques minutes sur Autoroute Info, ce sera 18h45 et ce sera après Miami Sound Machine.

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1: L'information trafic à 18h45. Plusieurs informations à vous signaler. Tout d'abord, on part en Côte d'Or sur l'autoroute A31 en direction de Beaune et de Lyon, kilomètre 73, une vingtaine de kilomètres après la sortie numéro 6 pour Grès. Un accident s'est produit tout à l'heure, hein, je vous le rappelle. Le patrouilleur est toujours sur place. La voie de gauche était neutralisée. Eh bien, la voie de gauche est en train d'être rendue à la circulation. Je suis tout ça sur mes retours caméra ici en studio. À noter que les pompiers sont toujours sur place, arrêtés sur la bande d'arrêt d'urgence. On part à présent sur l'autoroute, on reste sur l'autoroute A31, mais cette fois-ci dans les Vosges en direction de Beaune. Attention à la hauteur du kilomètre 190, kilomètre 180, on est tout près de la sortie numéro 10 pour Épinal. Il y a un poids lourd qui roule visiblement à très faible allure sur la voie de droite et sur la bande d'arrêt d'urgence, hein, dans les Vosges sur la 31 direction Beaune et Lyon au kilomètre 190. Et puis toute nouvelle information, et puis autre information qui concerne également l'autoroute A31 en Côte d'Or, cette fois-ci direction Beaune et Lyon au kilomètre 19, un petit peu après l'aire de service de Gevrey-Chambertin. Je vous rappelle qu'il y a des débris sur les voies de circulation éparpillées, hein, sur toutes les voies de circulation. Il faut ralentir et être très prudent dans cette zone sur la 31 direction Beaune et Lyon au kilomètre 19. Et puis enfin, dernière chose, l'autoroute A6 reste fermée en région parisienne. Je vous le rappelle, dans le secteur de Fontainebleau, fermeture de l'autoroute A6 dans les deux sens sur une vingtaine de kilomètres en raison des feux de forêt qui se poursuivent du côté de Fontainebleau. Je vais maintenant vous parler de travaux qui auront lieu dans les prochaines heures. Tout d'abord, sachez que dans l'Ain, en Rhône-Alpes, du côté de Yonnax, sachez que l'autoroute A404, ça sera fermé la nuit prochaine en direction de Lyon et de Genève. Fermeture entre la sortie numéro 9, Montréal, La Cluse et Nantua, et la jonction avec la 40. Des déviations seront mises en place. Fermeture la nuit prochaine, ce soir et la nuit prochaine, entre 21h et 6h du matin. Fermeture également sur l'autoroute A40. Sachez que l'A40 et l'A411 seront fermées en direction de Paris et de Genève de 20h30 à 5h30 du matin entre la sortie 15 et la sortie 14.1 pour Gaillard. Fermeture ce soir et cette nuit entre 20h30 et 5h30 du matin.
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1: L'information trafic revient dans les toutes prochaines minutes sur Autoroute Info. Dans 5 minutes, ce sera après Pierre Demar.

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3: Une information que l'on me signale à l'instant, prudence si vous êtes en ce moment dans le territoire de Belfort, dans le nord-est de la France, sur l'autoroute A36 en direction de Mulhouse et de Strasbourg. Attention à la hauteur du kilomètre 27, un petit peu après la sortie 14 pour Colmar. Il y a eu un accident avec une voiture arrêtée sur la voie de droite et un poids lourd arrêté sur la bande d'arrêt d'urgence. On en reparle dans les prochaines minutes sur Autoroute Info.
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3: Deux informations à vous rappeler. Tout d'abord, en Côte d'Or, prudence dans le secteur de Dijon, au sud de Dijon, hein, sur l'autoroute A31, quand on circule en direction de Beaune et de Lyon. Kilomètre 19, un petit peu après l'aire de service de Gevrey-Chambertin. Il y a plusieurs débris sur les voies de circulation, sur la voie du milieu et la voie de droite. Soyez vraiment très prudents sur la 31, direction Beaune, kilomètre 19. Et puis, dans le nord-est de la France, sur la 36, en direction de Mulhouse, au kilomètre 27, un petit peu après la sortie 14 pour Colmar. Attention, il y a eu un accident avec une voiture arrêtée, notamment sur la voie de droite. L'information au trafic reviendra tout à l'heure à 19h. Je vous reparlerai notamment de l'autoroute A6, hein, qui reste fermée en région parisienne dans le secteur de Fontainebleau.
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1: Attention, si vous êtes en ce moment dans l'Aube sur l'autoroute A5 en direction de Paris au kilomètre 100, c'est-à-dire un petit peu après la sortie 20 pour Romy et Aix, en note, il y a un départ de feu sur un talus dans l'accotement sur le côté droit de l'autoroute. Évidemment, il faut ralentir et soyez prudents, fermez les vitres hein, si vous êtes dans ce secteur et adaptez votre vitesse. Dans l'Aube sur la 5 direction Paris

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1: Attention, un véhicule est arrêté depuis quelques minutes à la sortie de l'autoroute A19. On est dans l'Yonne, en Bourgogne, sur l'autoroute A19, quand on circule en direction d'Orléans, en direction de l'autoroute A6. Véhicule arrêté dans la bretelle de la sortie numéro 1.

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1: Très belle soirée, merci d'être avec nous. Il est 19h.
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1: Et pour commencer, je vais vous parler de ce piéton qui se trouve tout près des voies de l'autoroute A6. On vient de me le signaler à l'instant quand on circule dans Lyon, en Bourgogne, sur l'autoroute A6 en direction de Lyon au kilomètre 165. Il y aurait un piéton tout près des voies de circulation au niveau de la sortie numéro 20 pour Tonnerre. Et puisque je vous parle de l'autoroute A6, sachez que l'A6 reste fermée encore ce soir en région parisienne dans le secteur de Fontainebleau. Fermeture de l'A6 sur une vingtaine de kilomètres dans les deux sens de circulation dans le secteur de Fontainebleau en raison des feux de forêt qui se poursuivent malheureusement dans la forêt de Fontainebleau. Mais l'information vient de m'être communiquée. L'A6 va rouvrir demain midi du côté de Fontainebleau. On aura l'occasion d'en reparler. Allez, on part à présent dans le nord-est de la France, dans le territoire de Belfort, sur l'autoroute A36 en direction de Mulhouse au kilomètre 27. On est un petit peu après la sortie 14 pour Colmar. Il y a un accident qui s'est produit il y a quelques minutes. Une voiture est arrêtée sur la voie de droite. Un poids lourd arrêté sur la bande d'arrêt d'urgence. Avec également les pompiers qui sont sur place. Il y a un bouchon qui s'est formé dans cette zone. Il faut entre 5 et 10 minutes pour passer ce ralentissement qui s'étale sur environ 1 km. L'autoroute A31, à présent on est en Côte d'Or. L'A31 en direction de Beaune. On est au sud de Dijon, au kilomètre 19, un petit peu après la sortie... Un petit peu après l'aire de service de Gevrey-Chambertin, il y a des obstacles sur les voies, des débris qui se trouvent sur les voies de circulation. D'ailleurs, le patrouilleur est sur place pour ramasser ces obstacles pour votre sécurité et pour sa sécurité également. Il faut bien ralentir dans cette zone sur la 31 direction Beaune au kilomètre 19. Un mot à présent de la météo avec attention ce soir de la pluie et des orages dans certains secteurs. Les orages qui pourraient d'ailleurs s'intensifier dans le courant de la soirée sur une partie du réseau autoroutier que vous empruntez. 19h03, on retrouve maintenant la rédaction de France Info pour toute l'actualité nationale et internationale de ce mercredi 15 juillet.
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3: Le vote final autour de la proposition de loi sur l'aide à mourir, c'est pour ce soir à l'Assemblée nationale. Après plus de 2 ans de débat au Parlement, la loi prévoit d'autoriser pour la toute première fois en France l'assistance à la fin de vie sous des conditions strictes. Le parquet requiert le placement en détention provisoire de 2 hommes, tous les deux âgés de 18 ans. Ils ont reconnu leur implication dans les incendies qui ont parcouru 2000 hectares ces 3 derniers jours autour de Paris, dans la forêt de Fontainebleau notamment. 800 pompiers luttent toujours contre les éventuelles reprises de feu. Un ancien dirigeant d'élite, l'une des plus importantes agences de mannequinat en France, visé par 6 plaintes. Gérald Marie, accusé de viol au pluriel et de traite d'êtres humains. Les faits pour la plupart sont prescrits, mais l'avocat de l'association Innocence en danger espère que ces nouvelles plaintes en appelleront d'autres. Et puis le vainqueur rejoindra l'Espagne. En finale, le vaincu affrontera la France samedi soir en petite finale de la Coupe du Monde de foot. L'Angleterre joue contre l'Argentine. Ce soir, le coup d'envoi, 21h.
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1: Eh oui, vous êtes bien sur Autoroute Info. On vous accompagne 7 jours sur 7, 24 heures sur 24, avec l'information trafic qui reviendra dans moins de 5 minutes. Vous ne bougez pas, l'information trafic qui revient dans 5 minutes. Ce sera après avoir écouté la chanteuse franco-haïtienne Naïka.

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1: Pour votre sécurité et pour la sécurité des agents autoroutiers, levez le pied, soyez prudents si vous êtes en ce moment au sud de Dijon, sur l'autoroute A31 en direction de Beaune et de Lyon, au kilomètre 19, c'est-à-dire un petit peu après l'aire de service de Gevrey-Chambertin. Il y a des agents autoroutiers qui interviennent en ce moment sur les voies pour ramasser des obstacles, des débris qui se trouvent sur les voies de circulation. Donc prudence sur la 31 au sud de Dijon, direction Beaune, au kilomètre 19.

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3: Un accident s'est produit il y a quelques minutes, hein, je vous le rappelle, dans le nord-est de la France, dans le territoire de Belfort, sur l'autoroute A36 en direction de Mulhouse et de Strasbourg. Prudence, kilomètre 27, c'est un petit peu après la sortie numéro 14 pour Colmar et Bessoncourt, avec une voiture arrêtée sur la voie de droite. Les gendarmes et les pompiers sont sur place. Il y a un bouchon qui s'est formé d'ailleurs dans cette zone. Bouchon d'environ 1 km, il faut environ 10 minutes pour passer cette difficulté. Vous restez avec nous, l'information trafic reviendra à 19h15. À 19h15, je vous reparlerai également de la fermeture de l'autoroute A6 en région parisienne dans le secteur de Fontainebleau. Cela reste d'actualité. On en parlera après Atomic Kitten.

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1: Et attention, si vous circulez en ce moment dans le département de l'Ain sur l'autoroute A40 en direction de Chamonix, prudence à partir du kilomètre 130, c'est-à-dire juste après avoir passé l'aire de service de Saigne-Cerdon. Il y a une dépanneuse qui roule à très faible allure sur la voie de droite. Il faut donc serrer sur la voie la plus à gauche dans cette zone. Une dépanneuse qui roule à très faible allure sur la 40 direction Chamonix, un petit peu après l'aire de service de Saigne-Cerdon.

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1: Un petit peu plus de 19h15. Merci d'être avec nous. Et pour commencer, on part dans le nord-est de la France, dans le territoire de Belfort. Sur l'autoroute A36, quand on circule en direction de Mulhouse et de Strasbourg, au kilomètre 27, un petit peu après la sortie 14 pour Colmar, il y a eu un accident qui s'est produit tout à l'heure avec plusieurs véhicules impliqués, notamment une voiture arrêtée sur la voie de droite. Le patrouilleur est sur place. Il y a également les pompiers qui sont sur les lieux et suite à cet accident, sachez qu'il y a un bouchon qui s'est formé dans ce secteur, bouchon d'environ 1 km. Il faut une dizaine de minutes pour passer cette difficulté. On est donc dans le territoire de Belfort, sur la 36 direction Mulhouse, un petit peu après la sortie numéro 14. On part à présent dans l'Aube sur l'autoroute A5 direction Paris au kilomètre 100. C'est une quinzaine de kilomètres après la sortie 20 pour Romy et Aix en Othe, un peu après le secteur de Troyes. Il y a eu un départ de feu tout à l'heure, donc potentiellement un dégagement de fumée sur les voies sur l'autoroute A5 à la hauteur du kilomètre 100. Évidemment, il faut ralentir, adapter votre vitesse, fermer les vitres si vous êtes dans ce secteur. Et puis on a des véhicules arrêtés par moment sur le bord des voies de circulation. C'est le cas dans Lyon sur la 19 en direction d'Orléans et en direction de l'autoroute A6 à la hauteur du kilomètre 4. Une voiture arrêtée dans la bretelle de la sortie numéro 1 pour Sens. Pour finir, je vous rappelle que l'autoroute A6 reste fermée en région parisienne. Fermeture de l'A6 ce soir en région parisienne dans le secteur de Fontainebleau. Fermeture dans les deux sens de circulation sur une vingtaine de kilomètres en raison des feux de forêt qui se poursuivent à Fontainebleau. L'autoroute A6 qui devrait normalement rouvrir dans ce secteur demain en milieu de journée.
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1: Des incendies, je vous en parlais à l'instant justement, des incendies à proximité des autoroutes se sont produits ces dernières heures. Dans quelques minutes, on verra que ces événements sur la route de nos vacances peuvent être évités. On en reparlera en détail dans 5 minutes et on parlera également de toutes vos conditions de circulation. On en reparlera après avoir écouté la nouvelle collaboration musicale entre le duo de DJ français Justice et la chanteuse belge Angèle. On les écoute avec le titre What You Want.

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1: Un bouchon s'est formé dans le nord-est de la France, hein, sur l'autoroute A36 en direction de Mulhouse, à partir du kilomètre 27, un petit peu après la sortie numéro 14. Un bouchon d'un kilomètre 5, il faut environ 10 minutes pour passer cette difficulté suite à un accident qui s'est produit tout à l'heure. Et puis en région parisienne, hein, je vous rappelle que l'autoroute A6 reste fermée ce soir dans le secteur de Fontainebleau, fermeture sur une vingtaine de kilomètres dans les deux sens de circulation en raison des feux de forêt qui se poursuivent dans la forêt de Fontainebleau, l'autoroute A6 qui devrait normalement rouvrir demain en milieu de journée. Et je vous en parlais à l'instant, après les épisodes de canicule survenus cet été, les incendies sont nombreux. Quelques gestes peuvent permettre pourtant d'éviter le pire. Reportage de Félix Toupin.
2: En cette période de forte chaleur, le risque d'incendie est particulièrement élevé et 9 départs de feu sur 10 sont d'origine humaine. Comment éviter tout départ de feu ? Nicolas Desbeaux, des autoroutes APRR.
3: Évidemment, ne jamais jeter de mégots par la fenêtre, ça je dirais c'est un conseil assez universel en ces périodes de forte sécheresse.
2: Si vous déclenchez un incendie en jetant votre mégot par la fenêtre de votre véhicule, vous êtes passible d'une amende qui peut atteindre plusieurs milliers d'euros accompagnée d'une peine d'emprisonnement. Outre les mégots, les canettes en métal et les bouteilles en verre peuvent également être à l'origine d'un incendie. Encore plus que d'habitude, il est impératif de ne pas laisser ces déchets dans la nature. Quelles sont les autres précautions à prendre sur la route des vacances pour éviter tout départ de feu, Nicolas Desbeaux ?
3: Par exemple, par rapport à son véhicule, pour préparer son voyage, s'assurer qu'il est en bon état. On sait que la chaleur augmente les risques aussi pour la mécanique. On peut avoir des phénomènes de surchauffe du véhicule qui peuvent aussi conduire à des problématiques de type incendie. Et puis après, sur notamment les aires de repos et de service, c'est se limiter à bien stationner sur les zones délimitées et éviter tout comportement à risque sur les dépendances vertes, parce que par définition, les sols sont très secs et tout comportement imprudent peut conduire à

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1: Un petit peu plus de 19h30. Merci de partager ce début de soirée avec nous. Soyez prudents si vous circulez en ce moment en Bourgogne sur une partie de l'autoroute A6 entre Pouilly-en-Ossois et le secteur de Beaune. Il y a de la pluie, même des orages en ce moment. C'est le cas également dans le secteur de Dijon, sur une partie de l'autoroute A36, également dans le secteur de Belfort. Voilà, des orages avec de l'humidité en ce moment sur une partie du réseau autoroutier que vous empruntez en ce moment. Évidemment, ne roulez pas trop vite, pas plus de 110 km/h sur autoroute lorsque le temps est humide, et puis surtout, maintenez bien les distances de sécurité. L'autoroute A36 dans le nord-est de la France, dans le territoire de Belfort, l'autoroute A36 en direction de Mulhouse et de Strasbourg, il y a toujours un bouchon un petit peu après la sortie 14 pour Colmar et Bessoncourt. Bouchon d'environ 1 km suite à un accident qui s'est produit tout à l'heure, un accident qui a impliqué une voiture et un poids lourd. Alors ces deux véhicules ont été évacués par les services autoroutiers, le patrouilleur est toujours sur place. Sachez que la circulation est en train de se fluidifier de nouveau dans cette zone, même si on a toutefois encore un bouchon d'environ 1 km. Il faut entre 5 et 10 minutes pour passer cette difficulté, mais je vous le disais, la circulation a commencé à se fluidifier. Attention à ce véhicule en panne, toujours cette fois-ci dans l'Yonne, sur l'autoroute A19 en direction d'Orléans et en direction de l'autoroute A6, une voiture en panne dans la bretelle de la sortie numéro 1 pour Sens. Et puis enfin, l'autoroute A6 reste fermée ce soir, je vous le rappelle, en région parisienne, dans le secteur de Fontainebleau. L'autoroute A6 qui est fermée sur une vingtaine de kilomètres dans les deux sens de circulation dans le secteur de Fontainebleau en raison des feux de forêt qui se poursuivent du côté de Fontainebleau. Mais cette autoroute A6 devrait normalement en rouvrir demain en milieu de journée. 19h33, on retrouve maintenant nos confrères de France Info pour toute l'actualité nationale et internationale de ce mercredi soir.
2: Le placement en détention provisoire de deux jeunes requis pour le déclenchement des feux de Fontainebleau.
3: Ils ont 18 ans et ont chacun reconnu être responsable d'un départ de feu. Ces deux jeunes n'ont pas de lien. L'un est étudiant, l'autre pompier volontaire. Depuis dimanche, plus de 2000 hectares de forêt ont été ravagés en Seine-et-Marne. Aujourd'hui, les pompiers font face à plusieurs reprises de feu. Plus que quelques minutes avant le vote sur la création d'un droit à l'aide à mourir, les députés doivent trancher à l'Assemblée nationale pour qu'un malade dont le pronostic vital est engagé puisse demander à ce qu'on l'aide à mourir. C'est la fin de 2 ans du parcours législatif du texte. Renforcer la production de drones de l'Union européenne et de l'Ukraine, voilà l'objectif d'un partenariat signé aujourd'hui entre l'UE et Kiev, annonce de la présidente de la Commission européenne. Enfin, les orages arrivent avec 15 départements concernés par une vigilance orange dans le pays d'après le dernier bulletin de Météo France. 69 départements sont eux toujours concernés par une vigilance canicule.
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1: Eh bien, on en parlait à l'instant dans le Flash Info. Les orages arrivent ce soir sur une bonne partie de la France avec des pluies par moments assez intenses. Évidemment, soyez prudents si vous traversez en ce moment ces zones de pluie sur autoroute. L'information trafic revient dans 3 minutes sur Autoroute Info. Vous ne bougez pas, ce sera juste après Taylor Swift.
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1: Attention en Bourgogne, en Saône-et-Loire, sur l'autoroute A6 au kilomètre 378, il y a un chevreuil, un animal errant qui a été aperçu il y a quelques minutes, tout près des voies de circulation, un chevreuil qui pourrait traverser les voies à tout moment. Donc prudence dans les deux sens de circulation sur cette autoroute A6 au kilomètre 378. On est entre la sortie 28 pour Mâcon et l'aire de service de Mâcon-la-Salle et de Mâcon.

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1: Attention, on a des orages hein, ce soir par endroit sur une partie du réseau autoroutier que vous empruntez avec de la pluie. C'est le cas notamment sur une partie de l'autoroute A77 en Bourgogne ou encore du côté de Dijon et de Beaune sur l'autoroute A6. La 36 est également concernée du côté de Belfort. Et puis enfin, je vous rappelle aussi que l'autoroute A6 reste fermée dans le secteur de Fontainebleau en région parisienne. Fermeture de l'A6 hein, sur sur une vingtaine de kilomètres en région parisienne. On en parlera à 19h15, à 19h45 dans notre prochain point trafic. Ce sera après Aretha Franklin et Kyo.

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1: Et attention, si vous êtes en ce moment en Côte d'Or, en Bourgogne, sur l'autoroute A31, en direction de Beaune et de Lyon, au kilomètre 58, c'est-à-dire une douzaine de kilomètres après la sortie 5 pour se longer. Et Issurtil, il y a des obstacles sur les voies, des débris de pneus qui se trouvent sur la voie du milieu et la voie de droite. On est en Côte d'Or, sur l'A31, en direction de Beaune et de Lyon, kilomètre 58.

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1: L'information en trafic avec des débris de pneus. Attention en Côte d'Or sur l'autoroute A31 quand on circule en direction de Beaune et de Lyon. Au kilomètre 58, on est une bonne douzaine de kilomètres après la sortie 5 pour se longer et y sortir. Des débris de pneus qui se trouvent sur la voie du milieu et la voie de droite. Soyez prudents donc hein, sur cette autoroute A31 direction Beaune et Lyon, kilomètre 58. Attention également à ce véhicule arrêté toujours cette fois-ci dans Lyon à la sortie de l'autoroute A19 quand on circule en direction de l'A6 et en direction d'Orléans. Une voiture arrêtée dans la bretelle de la sortie numéro 1 pour Sens. Et puis l'autoroute A6 reste fermée ce soir en région parisienne dans le secteur de Fontainebleau. Fermeture dans les deux sens de circulation de l'autoroute A6 sur une vingtaine de kilomètres dans le secteur de Fontainebleau en raison des incendies qui se poursuivent malheureusement ce soir en forêt de Fontainebleau. Mais ces incendies qui commencent à être maîtrisés et l'autoroute A6 qui devrait normalement rouvrir demain en milieu de journée. Et puis attention ce soir aux orages, et oui, de la pluie et des orages avec des averses parfois intenses sur une partie du réseau autoroutier que vous empruntez. C'est le cas sur une partie de l'autoroute A36 du côté de Belfort, l'autoroute A6, l'autoroute A31 également du côté de Dijon ou de Beaune ou encore sur l'autoroute A77.
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1: Allez, vous restez avec nous. Comment randonner en toute sécurité à la montagne cet été? Une spécialiste nous livre des conseils précieux dans les prochaines minutes sur Autoroute Info. On parlera également bien sûr de vos conditions de circulation et tout ça, ce sera après le trio Tibbs, Mike Demero et Zagata.
2: Je vais

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12: Attention, si vous circulez en ce moment en Côte d'Or sur l'autoroute A31 en direction de Beaune et de Lyon au kilomètre 58, une douzaine de kilomètres après la sortie 5 pour se longer sur Tilia, un obstacle sur les voies, un gros morceau de pneu qui se trouve sur la voie de droite. D'ailleurs, je vois sur mon retour caméra ici en studio que le patrouilleur est sur place pour aller ramasser cet obstacle. Donc soyez prudents sur l'A31 direction Beaune au kilomètre 58. Et puis je vous rappelle également qu'en région parisienne, l'autoroute A6 reste fermée dans les deux sens de circulation sur une vingtaine de kilomètres dans le secteur de Fontainebleau. On en reparlera dans notre prochain point trafic tout à l'heure à 20h. Autre sujet à présent, l'été est une période privilégiée pour s'adonner à la randonnée en montagne, mais cette activité nécessite certaines précautions. Franck Pellissier nous emmène sur les sentiers savoyards à plus de 2000 mètres d'altitude.
13: Les chaussures de rando sont bien lacées, les bâtons prêts à l'emploi, mais pour tout le reste, je bénéficie des conseils d'une spécialiste de la montagne, Céline Gossy, animatrice nature sur la commune d'Aurel, en Savoie.
14: Les chaussures, c'est un premier pas. On privilégie plutôt des chaussures qui montent jusqu'au niveau de la cheville. Ensuite, il faut toujours partir avec de l'eau dans son sac à dos, donc ça veut dire qu'on a un sac à dos. On peut y mettre aussi une petite trousse de secours, c'est pas mal si jamais on se coupe ou on se fait piquer. On prend aussi évidemment de quoi se protéger du soleil, parce que même si on est en altitude et qu'on sent plutôt l'air frais, le soleil est très intense, donc casquette, lunettes.
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12: Une information pour vous qui circulez en ce moment dans l'Ain, dans le département de l'Ain, sur l'autoroute A40 en direction de Paris. Prudence à la hauteur du kilomètre 161, c'est-à-dire un petit peu après la sortie 7 pour Bourg-en-Bresse Sud. Il y a un obstacle sur les voies de circulation, un obstacle assez imposant puisqu'il s'agit d'un gros sac qui se trouve sur les voies. Donc soyez attentifs, ralentissez pour éviter de heurter cet obstacle dans l'Ain sur la 40 en direction de Paris et de Mâcon au kilomètre 161, un petit peu après la sortie numéro 7 pour Bourg-en-Bresse Sud.
14: D'être caressé ou d'être nourri, il faut éviter. Un animal sauvage, ça a son environnement, ça a ses habitudes. Et surtout, s'il se sent pourchassé par nous, il va dépenser énormément d'énergie pour se sauver.
13: On parlait de l'environnement. L'environnement, ça se respecte. Qu'est-ce qu'on peut conseiller à nos éditeurs ?
14: Les bonnes pratiques en montagne, c'est surtout de ramasser ses déchets. On ne laisse rien dans la nature, évidemment. On évite de cueillir les petites fleurs, parce que même si on aimerait ramasser les Delveis pour la mettre dans un herbier, ben, elle est quand même mieux dans son élément naturel. Et puis, on se respecte les uns les autres en montagne. On est tous là pour profiter d'un bon moment. Donc, ça commence comme ça.
13: Merci, je suis déjà un peu essoufflé. Merci, Céline.
14: Avec plaisir. À bientôt.
13: Bonne balade.
14: Merci.

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1: Soyez prudents si vous circulez en ce moment dans le secteur de Dijon, en Côte d'Or. Il y a en ce moment de très gros orages avec de très fortes pluies, avec un accident qui s'est produit il y a quelques minutes, donc dans le secteur de Dijon sur l'autoroute A31. On est au sud de Dijon, hein, pour être précis, sur l'autoroute A31 en direction de Nancy au kilomètre 14. On est donc en direction de Nancy, oui, au kilomètre 14, hein, tout près de la sortie numéro 1 pour Nuit-Saint-Georges. Un véhicule arrêté sur la voie du milieu. Les pompiers sont des

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1: Excellente soirée, merci d'être avec nous, il est 20h.
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1: Et pour commencer, je vais vous parler de la météo. Soyez prudents, on a ce soir des orages assez violents avec de très fortes averses. C'est le cas sur une partie de l'autoroute A77 quand on se rapproche de Nevers dans le département de l'Yonne. Des orages avec de la pluie également sur Dijon, sur l'autoroute A31. Une partie de l'autoroute A6 également. Un petit peu d'humidité également dans le secteur de Belfort. Évidemment, soyez très prudents. Vous ralentissez 110 km/h grand maximum lorsque vous traversez ces zones de pluie et puis vous respectez bien les distances de sécurité. Et sous la pluie, justement, un accident s'est produit il y a quelques minutes au sud de Dijon, en Côte d'Or, sur l'autoroute A31 en direction de Nancy. Accident qui s'est produit à la hauteur du kilomètre 14. On est tout près de la sortie numéro 1 pour Nuit-Saint-Georges avec deux véhicules de pompiers qui sont arrivés sur les lieux. Une voiture a également arrêté sur la voie du milieu. Vous ne circulez que sur la voie de gauche dans ce secteur. On part à présent dans le département de l'Ain sur l'autoroute A40 en direction de Paris et de Mâcon. Attention à la hauteur du kilomètre 161, c'est-à-dire un petit peu après la sortie numéro 7 pour Bourg-en-Bresse Sud. Il y a un obstacle assez imposant sur les voies de circulation, un gros sac qui se trouve sur les voies, donc sur la 40 direction Mâcon et Paris au kilomètre 161. Et puis à présent sur l'autoroute A36 dans le Doubs, kilomètre 61, il y a un chevreuil qui a été aperçu tout près des voies de circulation. On est entre la sortie 6 pour Clerval et la sortie 6.1 pour Pontarlier. Je vous rappelle enfin que l'autoroute A6 reste fermée ce soir en région parisienne, dans le secteur de Fontainebleau. C'est en raison des feux de forêt qui ont eu lieu ces derniers jours dans la forêt de Fontainebleau. Donc fermeture de l'autoroute A6 sur une vingtaine de kilomètres dans le secteur de Fontainebleau. Des itinéraires de déviation sont mis en place encore ce soir. L'autoroute A6 qui devrait normalement rouvrir demain en milieu de journée. 20h03, on retrouve maintenant la rédaction de France Info pour toute l'actualité nationale et internationale de ce mercredi soir.
2: Le fil info tout de suite avec vous Thomas Bénèche et le Parlement qui adopte donc définitivement la proposition de loi visant à créer un droit à l'aide à mourir en France.
3: Un droit strictement encadré, 291 députés ont voté en faveur du texte, 241 députés ont voté contre. Que prévoit l'aide à mourir? Eh bien qu'un malade condamné qui souffre et qui est lucide puisse demander l'aide à mourir sous condition. Une information judiciaire ouverte pour destruction par incendie, elle concerne les départs de feu survenus le 13 juillet à Arbonne-la-Forêt et à Fontainebleau. Deux suspects ont reconnu leur implication volontaire au cours de leur garde à vue, assure la procureure, dont un pompier volontaire. Ces deux suspects sont présentés à un juge. L'annonce a été faite aujourd'hui à Kiev par Ursula von der Leyen. La présidente de la Commission européenne indique qu'un accord de partenariat a été conclu entre l'Union européenne et l'Ukraine afin de renforcer la production commune de drones. Déclaration faite en présence du président ukrainien Volodymyr Zelensky. Un Norvégien a remporté aujourd'hui la 11e étape du Tour de France, la plus rapide de l'histoire de la Grande Boucle. Il s'agit de Søren Varenskold. Le Slovène Tadej Pogacar conserve son maillot jeune leader.
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1: On continue de voyager ensemble avec l'information trafic qui reviendra dans les toutes prochaines minutes sur Autoroute Info. Ce sera dans 5 minutes à peine. Mais tout d'abord, on voyage en musique avec un trio originaire de Los Angeles. Ils ont buzzé récemment sur les réseaux sociaux. C'est Temper City que l'on écoute. Bonne soirée, bonne route, soyez prudents.

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2: Attention à la météo hein, ce soir avec des orages importants en Bourgogne, notamment dans le secteur de Dijon, sur une partie de l'autoroute A31. On a également de la pluie sur l'autoroute A36 dans le nord-est de la France, du côté de Belfort. L'A77 également dans la Nièvre est concernée par un moment de fortes précipitations. Soyez prudents, ralentissez, maintenez bien les distances de sécurité. Autre information dans l'Ain, cette fois-ci sur l'autoroute A40 direction Paris, kilomètre 161, un petit peu après la sortie 7 pour Bourg-en-Bresse Sud. Il y a un patrouilleur qui intervient en ce moment sur les voies pour aller ramasser des obstacles. Soyez prudents. Dernière info, l'autoroute A6 reste fermée ce soir en région parisienne. Je vous le rappelle, dans le secteur de Fontainebleau en raison des feux de forêt. L'A6 qui devrait normalement rouvrir demain en milieu de journée. L'information trafic revient à 20h15 après Elton John.

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1: L'information trafic à 20h15. Merci d'être avec nous et soyez prudents si vous circulez en ce moment en Bourgogne, dans le secteur de Dijon, du côté de Dole également. On a de la pluie, beaucoup d'humidité en ce début de soirée avec par moments de fortes averses. La chaussée est humide. Évidemment, soyez prudents, ne roulez pas trop vite et puis maintenez bien les distances de sécurité. Sachez d'ailleurs qu'un accident s'est produit il y a quelques minutes au sud de Dijon. C'est en Côte d'Or, hein, sur l'autoroute A31, quand on circule en direction de Nancy, en direction du nord de la France. Accident qui s'est produit à la hauteur du kilomètre 14. On est tout près de la sortie numéro 1 pour Nuit-Saint-Georges avec une voiture arrêtée sur la voie du milieu. Les pompiers sont sur place, la voie de droite est neutralisée dans cette zone. Il faut ralentir et serrer sur la voie la plus à gauche. On part à présent, cette fois-ci, dans le département de l'Ain, sur l'autoroute A40, en direction de Paris et de Mâcon, au kilomètre 161, c'est-à-dire un petit peu après la sortie 7 pour Bourg-en-Bresse-Sud. Il y a un patrouilleur qui intervient en ce moment sur les voies pour aller ramasser des obstacles. Et puis enfin, je vous rappelle que l'autoroute A6 reste fermée ce soir en région parisienne. L'autoroute A6 qui est fermée sur une vingtaine de kilomètres dans le secteur de Fontainebleau. C'est en raison des feux de forêt qui ont eu lieu ces derniers jours en forêt de Fontainebleau. Mais l'autoroute A6 qui devrait normalement rouvrir demain en milieu de journée.
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1: Dans un instant, on vous donnera quelques conseils pour voyager en toute sécurité sur autoroute. Rendez-vous dans quelques minutes avec un spécialiste de la sécurité routière. Et puis on reparlera également bien sûr de vos conditions de circulation. Tout d'abord, place à la musique avec notre coup de cœur du moment. Il est belge, il a 24 ans et il s'appelle Teddy B.

0: Et attention aux conditions météo avec de la pluie en ce mercredi soir hein, sur une partie des autoroutes que vous empruntez en ce moment, en Bourgogne notamment, sur l'autoroute A6, la 36 également dans le nord-est, hein, du côté de Belfort, et puis dans le secteur de Dijon avec de fortes averses en ce moment. L'une de nos fidèles auditrices, Louise, nous a signalé qu'il y a beaucoup de pluie en ce moment entre Beaune et Dijon, hein, soyez très prudents. Et puis justement sur l'autoroute A31 entre Beaune et Dijon, un accident s'est produit il y a quelques minutes sur la 31 en direction de Nancy et de Dijon, au kilomètre 14, tout près de la sortie numéro 1 pour Nuits-Saint-Georges. Avec attention, une voiture arrêtée sur la voie du milieu, les pompiers sont sur place, la voie de droite et la voie du milieu sont neutralisées, il faut serrer sur la voie la plus à gauche. Et puis enfin, je vous rappelle qu'en région parisienne, l'autoroute A6 reste fermée dans les deux sens de circulation dans le secteur de Fontainebleau. C'est en raison des feux de forêt qui ont eu lieu ces derniers jours dans la forêt de Fontainebleau. L'A6 qui devrait normalement rouvrir demain en milieu de journée. On en parlera dans notre prochain point trafic. Ce sera tout à l'heure à 20h30. Mais tout d'abord, que faut-il faire avant de partir en vacances pour bien préparer son trajet? Raphaël Giudicelli a rencontré un spécialiste de la sécurité routière. Écoutez.
1: Sébastien Vattier, vous êtes responsable pédagogique pour Centaure Grand Est. Pouvez-vous nous donner les conseils à suivre avant de partir en vacances?
2: Déjà, bien préparer sa voiture. Alors, c'est assez vaste comme sujet, mais ça veut dire faire la révision. Si c'est le moment de faire la révision, faire la révision avant de partir. Il vaut mieux réviser avant de partir que après. Ça sera beaucoup plus utile. Et puis ensuite, bien préparer son trajet, les horaires auxquels on va circuler et se préparer soi-même. C'est-à-dire que si on a prévu de, par exemple, de rouler la nuit, se préparer quelques nuits avant, déjà à se décaler un petit peu en termes de rythme de sommeil pour se préparer à être bien éveillé sur notre parcours de nuit.
1: Attention aussi à vos pneus, leur bon état est essentiel pour votre sécurité. Sébastien Vattier.
2: C'est généralement les accidents que l'on voit, des éclatements de pneus, des pneus qui sont très vieux, très fatigués, souvent mal gonflés. Donc faire attention à ces pneus et puis s'assurer que ce ne sont pas des pneus qui soient trop vieux.
1: On sait que malheureusement sur les airs, on peut être victime de vols. Comment on peut faire pour les éviter?
2: Le mieux, c'est bien sûr de bien cacher tout ce qui peut être objet de valeur, ne pas tenter les voleurs. Hein. Souvent les voleurs, ils vont être assez pressés, donc ils vont pas fouiller. Ils ne vont casser la voiture que s'ils ont repéré quelque chose. Quoi.
3: Je roule sur autoroute, je suis témoin d'un accident ou je vois un obstacle, qu'est-ce que je dois faire?
2: La première chose à faire, c'est déjà de s'arrêter tout de suite pour aller voir ce qui se passe, parce que ça risque d'encombrer la chaussée et là on va être sur un risque de suraccident. Donc l'idéal, c'est d'aller jusqu'au prochain refuge où on va trouver une borne d'appel, ou alors si on ne veut pas utiliser la borne d'appel, aller quand même jusqu'au refuge de manière à pouvoir se serrer sur le côté droit et puis utiliser une application style les applis SOS autoroute.
1: Au cours d'un long trajet à vitesse constante, comme c'est généralement le cas sur autoroute, les risques d'assoupissement surviennent plus rapidement qu'en temps normal. Donc pensez à vous arrêter régulièrement pour éviter une baisse certaine de concentration sur la route. Les aires d'autoroute sont nombreuses, alors n'hésitez pas à faire la pause.

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1: Il est un petit peu plus de 20h30. Merci de voyager en notre compagnie. Dans un instant, je vais vous parler de l'autoroute A6 qui reste fermée dans le secteur de Fontainebleau. On en parle dans un instant. Mais tout d'abord, on part en Bourgogne sur l'autoroute A31 entre Dijon et Beaune, entre Dijon et Dole également. On a de la pluie ce soir avec de fortes averses. Soyez prudents. L'une de nos fidèles auditrices, Louise, qui circule en ce moment entre Beaune et Dijon, nous a signalé de fortes averses, donc soyez prudents. Et justement, un accident s'est produit il y a quelques minutes entre Beaune et Dijon sur l'autoroute A31. Quand on circule sur l'A31 en direction du nord de la France, en direction de Nancy et de Dijon, au kilomètre 14, accident avec une voiture qui est arrêtée sur la voie du milieu. Soyez prudents, le patrouilleur vient d'arriver sur place. Les pompiers sont sur les lieux également. La voie de droite et la voie du milieu sont neutralisées. Vous ne circulez que sur la voie de gauche dans cette zone d'accident. Avec une chaussée humide, donc prudence, il faut ralentir dans cette zone. On reste sur l'autoroute A31, mais on part un petit peu plus au nord, cette fois-ci en Haute-Marne, sur l'A31, toujours direction Nancy, au kilomètre 149. On est donc en Haute-Marne, comme je vous le disais, une dizaine de kilomètres après la sortie numéro 8 pour Bourbonne-les-Bains. Attention, il y a un chevreuil qui a été aperçu tout près des voies de circulation, un chevreuil qui pourrait traverser les voies à tout moment, donc prudence à la hauteur de ce kilomètre 149 sur l'autoroute A31. On en parle à présent de l'autoroute A6. Je vous le disais, l'autoroute A6 qui reste fermée en ce mercredi soir en région parisienne dans le secteur de Fontainebleau. Fermeture sur une vingtaine de kilomètres dans les deux sens de circulation. C'est en raison des feux de forêt, de l'incendie qui sévit depuis plusieurs jours à présent dans la forêt de Fontainebleau. On espère une réouverture prochaine de cette autoroute A6 qui reste fermée pour l'instant dans les deux sens de circulation. En direction de Paris, il y a évidemment des itinéraires de déviation qui sont mis en place en direction de Paris. Près de Courtenay, il faut suivre l'autoroute A19 direction Paris, puis l'autoroute A5. Et en direction de Lyon, vous devez sortir par la sortie Fontainebleau, suivre la Nationale 37 qui vous permettra de retrouver l'autoroute A6 un petit peu plus loin. L'information trafic revient dans les toutes prochaines minutes sur Autoroute Info. Vous ne bougez pas, ce sera après Christophe Maé.

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3: Attention avec la pluie, la météo qui est mauvaise en ce mercredi soir sur une partie du réseau autoroutier que vous empruntez en ce moment. C'est le cas notamment en Bourgogne et au nord de Dijon sur l'autoroute A31 avec de fortes averses. Soyez prudents. L'information en trafic reviendra à 20h45 sur Autoroute Info. Ce sera après la playlist Autoroute Info qui vous accompagne sur la route en ce mercredi soir avec les Jackson 5, Fun et tout de suite Bob Marley.

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1: L'information en trafic à quasiment 20h45. Et pour commencer, je vais vous parler de la météo. Soyez prudents, ce soir on a de l'humidité avec des orages et par moments de fortes averses. Soyez prudents si vous êtes en ce moment dans le secteur de Dijon, sur l'autoroute A31, au nord de Dijon, entre Dijon et Langres. Et puis du côté de Belfort également, dans le nord-est de la France. Sur une partie de l'autoroute A6 également, du côté d'Auxerre, la chaussée est humide. La chaussée est humide et peut-être glissante par moments. Soyez évidemment très très prudents. La pluie qui peut d'ailleurs entraîner une situation d'aquaplaning, comme nous en parle Elliot Monod.
2: C'est un phénomène qui se produit lorsque la route est détrempée. Les sculptures du pneu ne parviennent plus à évacuer toute l'eau, surtout si vous ne réduisez pas votre vitesse. À titre d'exemple, sachez qu'à 90 km/h, un pneu doit déjà évacuer près de 5 litres d'eau par seconde. Lorsqu'il n'y parvient plus, un coin d'eau se forme sous la structure du pneu qui risque alors de ricocher sur la chaussée. Un conseil donc, dès que vous sentez la direction flotter, évitez de freiner. Relâchez progressivement l'accélérateur et maintenez fermement votre volant.
1: Voilà pour ces informations et ces conseils donnés par Elliot Monod. Et sous la pluie, un accident s'est produit tout à l'heure entre Beaune et Dijon. Ça s'est produit sur l'autoroute A31 en direction de Dijon et de Nancy au kilomètre 14. On est tout près de la sortie numéro 1 pour Nuit-Saint-Georges avec une voiture accidentée sur la voie du milieu. Les pompiers sont sur place, le patrouilleur également, la voie de droite et la voie du milieu sont neutralisés. Vous ne circulez que sur la voie la plus à gauche. Il faut bien ralentir, évidemment, lorsque l'on arrive dans cette zone d'accident, donc en Côte d'Or, sur la 31, direction Nancy et Dijon, au kilomètre 14. On reste sur l'autoroute A31, mais un petit peu plus au nord, cette fois-ci toujours en direction de Nancy, mais en Haute-Marne, au kilomètre 149, c'est-à-dire une dizaine de kilomètres après la sortie numéro 8 pour Bourbonne-les-Bains. Attention, il y a un chevreuil qui a été aperçu il y a quelques minutes, tout près des voies de circulation. Et puis enfin, sur l'autoroute A6, cette fois-ci en Saône-et-Loire, direction Paris, au kilomètre 383, c'est-à-dire tout près de la bifurcation avec l'autoroute A40, il y a un poids lourd arrêté sur la bande d'arrêt d'urgence. Je vous rappelle également que l'autoroute A6 reste fermée en ce mercredi soir en région parisienne, dans le secteur de Fontainebleau. Fermeture de l'A6 sur une vingtaine de kilomètres dans les deux sens de circulation en raison des feux de forêt, des incendies qui se sont produits ces derniers jours dans la forêt de Fontainebleau. On espère une réouverture prochaine de cette autoroute A6. Évidemment, on vous tiendra informé de l'évolution de la situation sur Autoroute Info. Je vais maintenant vous parler de travaux qui auront lieu ce soir et cette nuit. Sachez que sur l'autoroute A42, le diffuseur numéro 8 d'Ambérieux en Bugey sera fermé ce soir et cette nuit entre 21h et 6h du matin, donc en raison de travaux. Fermeture également ce soir et cette nuit, cette fois-ci entre 20h30 et 5h30 du matin. Fermeture de l'A40 et l'A411 en direction de Paris et de Genève. Fermeture entre la sortie 15 et la sortie 14.1 pour Gaillard.
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1: 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Allez, prochain point trafic sur Autoroute Info, ce sera avec Emma Logerette qui va vous accompagner toute cette nuit. Tout de suite, c'est la musique Teddy Swim.

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1: Et attention, si vous êtes en ce moment dans le département de Lyon, en Bourgogne, sur l'autoroute A6, au kilomètre 170, c'est-à-dire entre la sortie 20 pour Auxerre et la sortie 21 pour Nitry et Tonnerre, il y a un chevreuil, un animal errant qui a été aperçu il y a quelques minutes, tout près des voies de circulation. Un chevreuil qui pourrait traverser les voies à tout moment, donc prudence sur cette autoroute A6 dans Lyon, à la hauteur du kilomètre 160.

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1: Avec un piéton signalé dans l'Ain sur la 46 en direction de Marseille, kilomètre 14. Un piéton qui a été aperçu donc après la sortie de Neuville-sur-Saône. Levez le pied quand vous passez dans ce secteur.

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1: Avec des obstacles à vous signaler dans le département de l'Yonne, si vous circulez sur l'A6 en direction de Paris, c'est au kilomètre 140 qu'il y aurait donc des débris sur les voies de circulation. Ralentissez, on est après le secteur d'Auxerre, après la sortie 19, Joigny.

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1: Ravi de vous accompagner sur votre trajet, il est 21h.
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1: Après plusieurs perturbations ce soir, on parle tout d'abord d'une alerte concernant un piéton aperçu dans l'Ain du côté de la région lyonnaise. Si vous êtes sur l'A46 en direction de Marseille, vous pouvez le croiser, ce piéton. Point kilométrique 14. C'est après la sortie de Neuville-sur-Saône. Et puis, on va dans le Jura où une voiture est arrêtée sur l'A39 en direction de Bourg-en-Bresse, kilomètre 78. Ça va surtout vous concerner si vous comptez faire la pause sur l'aire de repos du Jura, puisque le véhicule est arrêté dans l'entrée de cette aire. Un accident s'est produit en Côte d'Or sur l'autoroute A31 pour vous qui êtes en direction de Nancy. Ça se passe kilomètre 14, donc on est dans le secteur de Dijon après la sortie 1 de Nuit Saint-Georges, avec donc plus qu'une seule voie pour circuler à gauche. Dans le département de l'Yonne, des obstacles toujours sur l'A6 en direction de Paris au kilomètre 140. C'est après la sortie 19 de Joigny-Migennes. Ralentissez, le patrouilleur va se rendre sur place au plus vite. Et puis on s'arrête dans l'Allier où une voiture est en panne sur la 71 en direction de Clermont-Ferrand, kilomètre 303. Donc c'est après avoir passé la sortie 9 de Vallon en Sully. On est juste avant l'aire de service de l'Allier Doyet. Et puis on parle toujours de la fermeture de l'autoroute A6 en Seine-et-Marne, hein, l'autoroute qui est fermée suite aux importants incendies dans la forêt de Fontainebleau. Elle est fermée sur une vingtaine de kilomètres au sud de Paris, avec donc des sorties qui sont obligatoires. On aura l'occasion d'évoquer cette fermeture dans le détail dans les prochaines minutes. Vous restez avec nous. Tout de suite, c'est la playlist Autoroute Info avec Julien Libe.

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1: 21h04 avec un focus sur l'autoroute A43 où il y a plusieurs véhicules qui sont en panne. Tout d'abord en Isère, la 43 en direction de Lyon, un poids lourd arrêté sur la bande d'arrêt d'urgence mais qui dépasse sur la voie de droite, kilomètre 54. Du monde en intervention sur place, d'ailleurs voie de droite qui a été neutralisée par le patrouilleur après la sortie 10 pour les Abrets. La 43 mais dans l'autre sens pour ceux qui roulent en direction de l'Italie, c'est au point kilométrique 81 qu'il y a une voiture arrêtée sur la bande d'arrêt d'urgence. On est après la sortie 12 pour le lac d'Aiguebelette dans le tunnel de l'Épine. C'est dangereux, il faut absolument ralentir et bien serrer sur la gauche pour respecter un corridor de sécurité. Point complet sur vos conditions de circulation à 21h14. Avant ça, il y aura Indochine et tout de suite un classique de Jerry Halliwell sur Autoroute Info. Bonne route, belle soirée.

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1: Il est 21h14, on parle toujours de véhicules en panne sur votre route, notamment sur l'autoroute A43 en Savoie, pour ceux qui roulent en direction de l'Italie, au kilomètre 81. Un véhicule arrêté sur la bande d'arrêt d'urgence, mais c'est dans un tunnel, le tunnel de l'Épine. On est après la sortie 12 pour le lac d'Aiguebelette. La 43 dans l'autre sens, direction Lyon, là c'est un poids lourd qui est arrêté, kilomètre 54. Voie de droite neutralisée, on est en Isère après la sortie 10 pour les Abrets. Et puis on se rapproche de la région lyonnaise avec ce piéton signalé sur l'A46 vu pour la dernière fois en direction de Marseille au point kilométrique 14, mais évidemment il se déplace, il pourrait même traverser les voies, donc faites attention dans les deux sens de circulation entre la sortie 2 Neuville-sur-Saône et la sortie 2.1 pour Mionnet. On s'arrête dans le Jura où une voiture est arrêtée à proximité des voies de l'A39 en direction de Bourg-en-Bresse, kilomètre 78. La voiture est arrêtée dans l'entrée de l'aire de service du Jura. Et puis on n'en a pas parlé, mais vous le vivez actuellement, il y a beaucoup de pluie, voire même des orages dans certains secteurs. Je vois en retour caméra que parfois la chaussée est vraiment détrempée, donc il faut absolument ralentir, hein, c'est dans votre intérêt pour votre sécurité, puisqu'évidemment une chaussée mouillée est bien plus glissante.
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1: On reparle de tout ça dans un instant après la playlist de l'été d'Autoroute Info avec Jérémy Frérot.
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1: La principale difficulté sur votre route, c'est la météo. Il y a beaucoup de pluie, des orages, parfois même peut-être la grêle qui pourrait s'inviter sur votre trajet. Évidemment, il faut adapter son allure et sa conduite à ces conditions météo. Sur autoroute, c'est dangereux. On ne peut pas rouler à 130 km/h sous de telles conditions météo. Évidemment, adaptez votre allure, votre conduite. Donc, je vois en retour caméra que parfois la visibilité est même assez réduite dans certains secteurs. Donnera quelques conseils pour faire face à cette météo dans quelques instants sur Autoroute Info, après l'infotrafic évidemment, et puis la playlist d'Autoroute Info qui est de retour avec Nelly dans les prochaines minutes. Utiliser son téléphone portable en conduisant, c'est dangereux et interdit. Pourtant, il existe des systèmes intégrés au véhicule. On fait le point avec Vivien Topa.
2: Aujourd'hui, difficile de monter dans une voiture sans tomber sur CarPlay ou Android Auto. Des noms devenus familiers, mais dont le fonctionnement et la légalité restent parfois flous. Concrètement, CarPlay, c'est pour le système iOS installé sur les iPhones d'Apple. Et puis Android Auto, c'est pour les smartphones de diverses marques fonctionnant avec le système développé par Google. Leur principe est de projeter certaines applications sur l'écran de la voiture avec une interface simplifiée de grandes icônes et des commandes vocales.
3: Calcul de l'itinéraire vers le domicile. Il y a quelques nuages actuellement et il fait 15 degrés à Besançon. Attendez-vous à des nuages à partir de la soirée.
2: Pensez pour la conduite, l'objectif est donc d'accéder à l'essentiel. Navigation GPS avec l'application de votre choix, répondre à des SMS en les dictant, ou bien écouter la radio numérique, ou de la musique, ou des podcasts.
4: Retour 14h, bientôt 15 minutes.
2: Pas question en revanche de regarder des vidéos en roulant. Côté fonctionnement, rien de compliqué. Il suffit de connecter son téléphone à la voiture avec un câble USB ou sans fil, à condition que le véhicule soit compatible. Le smartphone, quant à lui, reste dans la poche sur un support de recharge. Et si votre voiture n'est pas équipée de ce système, il existe de nombreuses solutions pour moins de 100€ que vous pouvez installer vous-même, comme un écran à fixer avec une ventouse ou à accrocher sur le rétroviseur sans. Mais alors, est-ce que c'est légal? Eh bien, la réponse est oui. Apple CarPlay et Android Auto sont autorisés en France. Le code de la route interdit en revanche de tenir le téléphone dans la main, mais il autorise les systèmes main libre qui s'intègrent au véhicule. Attention toutefois, la tolérance a ses limites. Toucher brièvement l'écran pour lancer un itinéraire est accepté. En revanche, manipuler longuement l'écran tactile ou écrire un message avec ses doigts reste sanctionnable, avec à la clé une amende et un retrait de points.

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1: Il est 21h30, ravi de faire la route avec vous. En effet, ce soir et cette nuit, on vous accompagne 24 heures sur 24, 7 jours sur 7, sur votre trajet. Aujourd'hui, on parle d'un piéton, de plusieurs piétons aperçus en Haute-Savoie sur la 40, en direction de Chamonix, au kilomètre 67. Pour la dernière fois, on est donc à l'approche du secteur de Genève, après la sortie 13 de Saint-Julien en Genevois. Levez le pied. Et puis en Isère, toujours un poids lourd arrêté sur la 43, en direction de Lyon. Kilomètre 54, voie de droite neutralisée, ça ne laisse qu'une seule voie pour circuler après la sortie 10 pour les Abrets. Dans le Jura, un véhicule arrêté sur la 39, direction Bourg-en-Bresse, point kilométrique 78. Ça va surtout vous concerner si vous faites la pause sur l'aire de service du Jura, puisque le véhicule est arrêté dans l'entrée de cette aire de service. On parlait tout à l'heure d'une zone d'accident en Côte d'Or sur l'autoroute A31 dans le secteur de Dijon. Ça y est, c'est terminé. Toutes les voies ont été rendues à la circulation. En revanche, du côté de la Seine-et-Marne, Assis toujours fermé suite aux nombreux incendies dans la forêt de Fontainebleau. Donc, pour ceux qui quittent la région parisienne en direction de Lyon, vous devez prendre la sortie Fontainebleau vers la Nationale 37. Pour ceux qui sont en direction de Paris, c'est la sortie 15 Fontainebleau qui est obligatoire. Et puis, plus au sud encore, en remontant vers Paris sur la 6, après le secteur d'Auxerre, vous devez obligatoirement suivre la 19 et la 5 pour rejoindre la région parisienne. Tout de suite, le point sur l'actualité générale. On écoute les titres de France Info.
2: Le droit à l'aide à mourir, définitivement donc adopté en France.
3: Ce soir, par le Parlement, des patients gravement malades dont le pronostic vital

0: est engagée pourront à certaines conditions demander à s'administrer un produit létal. Un grand jour pour les Français et les Françaises, déclare Olivier Falorni, auteur du texte. Emmanuel Macron se rendra demain à Fontainebleau où les pompiers luttent toujours contre les flammes. Le feu est maîtrisé mais certains points chauds ont été renforcés par le vent. Aujourd'hui, d'après les pompiers de Seine-et-Marne, les conditions de la nuit à venir sont plutôt favorables. Jérôme Barella, principal suspect dans la mort de la petite Liana dont le corps a été retrouvé début juin dans le Gers, est mis en examen pour meurtre et viol sur mineur. Le parquet d'Agen vient de l'annoncer. Jusque-là, l'homme de 41 ans était seulement poursuivi pour enlèvement et séquestration. Enfin, les orages arrivent avec 15 départements concernés par une vigilance orange dans le pays d'après le dernier bulletin de Météo France. 69 départements sont toujours, eux, concernés par une vigilance orange canicule.
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2: Allez, vous restez avec nous. Prochain rendez-vous trafic, c'est dans moins de 5 minutes, juste après l'hymne de cette Coupe du Monde de football 2026, signé Burna Boy et Shakira sur Autoroute Info.

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1: Avec une voiture signalée en feu sur l'autoroute A6 dans l'Essonne, vous êtes concerné quand vous roulez en direction de Lyon. On est au kilomètre 33, ce serait juste avant la sortie 11 pour le Coudray qu'il y aurait donc cette voiture en feu. Évidemment, la fumée qui émane du véhicule pourrait vous gêner dans les deux sens de circulation, donc faites très attention. Levez le pied si vous passez dans ce secteur. L'A6, je rappelle, en direction de Lyon, kilomètre 33, c'est juste avant la sortie 11, le Coudray, qu'il y a une voiture.

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1: Avec une information prioritaire pour ceux qui circulent dans l'Essonne, il y a une voiture qui est en feu sur l'autoroute A6 quand vous êtes en direction de Lyon. Ça se passe au kilomètre 33. On est juste avant la sortie 11 pour Le Coudray-Monceau. J'ai un retour caméra ici en studio. Je vois en effet énormément de fumée qui émane du véhicule, de la fumée noire qui gêne donc votre visibilité dans les deux sens de circulation. Et en plus, je crois voir que le feu commence à se propager dans l'accotement également. C'est très dangereux. On sait avec les sécheresses dernièrement que le feu se propage vite. Donc faites très attention. Si vous êtes sur l'autoroute A6, dans les deux sens de circulation, on est dans l'Essonne, point kilométrique 33. On en reparle à 21h44 pour le point complet sur vos conditions de circulation. Avant ça, il y aura Céline Dion et tout de suite The Avener dans la playlist Autoroute Info.

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1: L'infotrafic à 21h44, on parle d'un incendie dans l'Essonne sur l'autoroute A6 au point kilométrique 33. Il y a une voiture en feu. Pour ceux qui roulent en direction de Lyon, allez juste avant la sortie 11, le Coudray. Les pompiers viennent d'arriver sur place. Ils interviennent au plus vite, évidemment. Faites très attention, donc, vous l'aurez compris, les pompiers qui interviennent très proche des voies de circulation. Il faut absolument ralentir et dans tous les cas, vous êtes gênés dans les deux sens de circulation puisqu'il y a énormément de fumée qui émane de ce véhicule, ça gêne votre visibilité. Levez le pied, la 6, kilomètre 33, on est aux alentours de cette sortie 11, le Coudray. Pour ceux qui sont en direction de Paris, c'est aux alentours de la sortie 10 pour Corbeil-Essonne. On s'arrête en Haute-Savoie où un piéton a été signalé, plusieurs piétons sur la 40 en direction de Chamonix au kilomètre 67 pour la dernière fois. C'est après la sortie 13 de Saint-Julien en Genevois. Et puis un poids lourd arrêté en Isère sur la 43 direction Lyon, kilomètre 54. La voie de droite a été neutralisée après la sortie 10, les Abrets. On parle toujours de la fermeture de l'autoroute A6, justement du côté de la Seine-et-Marne, suite aux incendies dans la forêt de Fontainebleau. Il y a des itinéraires de substitution qui sont mis en place. On fait le point avec Olivier Noël.
2: Si vous êtes sur l'A6 en direction de Paris, vous devrez quitter l'autoroute dans le secteur de Courtenay au kilomètre 113 pour prendre l'A19 en direction de la ville de Sens et de Paris-Est. Vous retrouverez alors l'A5 en direction de la capitale. Si vous arrivez par la Nièvre et la 77, quand vous serez sur l'A6, c'est la sortie 15 qui sera obligatoire. Et pour vous qui roulez en Ile-de-France sur l'A6 direction Lyon, il faudra quitter l'autoroute au kilomètre 43 pour prendre la nationale 37.
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1: Tout ça, on en reparle dans les prochaines minutes, notamment de cet incendie en cours au niveau d'une voiture en feu dans l'Essonne sur l'autoroute A6. On se retrouve d'ici 3 minutes, juste après Oria, soirée mondaine, c'est sur Autoroute Info.

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1: Ce soir, un incendie est toujours en cours au niveau d'une voiture qui est en feu dans l'Essonne sur l'autoroute A6 direction Lyon, kilomètre 33. C'est juste avant la sortie 11 pour Le Coudray, mais évidemment, ça vous impacte dans les deux sens de circulation. Il y a beaucoup de fumée qui émane de ce véhicule en feu. En tout cas, ce que je peux vous dire, c'est que les pompiers interviennent sur place. Pensez aussi à leur sécurité. N'arrivez pas trop vite quand vous passez dans ce secteur. On est dans l'Essonne, sur l'autoroute A6. Allez, vous restez avec nous. On se retrouve à 22h pour le point complet après Madonna, après Mark Ronson et Bruno Mars pour la musique. Et tout de suite, c'est l'heure de retrouver notre chronique « Dis pourquoi ?». On répond aux questions posées par les plus jeunes voyageurs de l'autoroute.
2: Pourquoi c'est comme
3: après,
2: ça
3: ça veut dire quoi,
4: maman,
3: ça
4: pourquoi?
5: Question posée par Andrea, 10 ans.
6: C'est quoi ces poteaux oranges qu'on voit au bord de l'autoroute?
5: Eh oui, comme Andrea, tu as peut-être déjà vu lors d'un trajet en voiture ces poteaux oranges au bord de l'autoroute. Mais à quoi servent-ils exactement? En fait, ce sont des bornes d'appel d'urgence qui permettent aux conducteurs d'être localisés en cas de problème. Ces bornes oranges sont numérotées et placées à intervalles réguliers, en moyenne tous les 2 km. Grâce à elles, en cas de panne ou d'accident, on peut prévenir rapidement les secours et leur indiquer très précisément notre position. Imagine, tu es en voiture avec ta famille sur l'autoroute. Tout se passe bien, tout à coup, un bruit étrange et la voiture tombe en panne. Que faire? Qui appeler et comment expliquer où vous vous trouvez exactement? Car une autoroute peut faire des centaines de kilomètres de long, tout se ressemble et il y a peu de points de repère précis. Heureusement, vous apercevez au loin l'un de ces poteaux oranges. En ayant pris soin d'enfiler un gilet jaune pour que les autres conducteurs vous voient de loin et de vous mettre tous en sécurité derrière les glissières, l'un des parents se dirige alors vers la borne pour appeler de l'aide. Il communique alors directement avec les personnes qui surveillent l'autoroute et qui savent ainsi exactement où envoyer les secours sans perdre de temps. Et quand il y a urgence, chaque minute compte. Mais sais-tu qu'il existe aussi une autre solution encore plus pratique, l'application SOS Autoroute. Elle permet d'envoyer sa position très précisément. Il s'agit en quelque sorte d'une borne d'appel d'urgence intégrée au téléphone. Alors, borne orange ou application, le but est le même, prévenir rapidement les secours pour qu'ils arrivent au bon endroit le plus vite possible, parce que s'arrêter sur une autoroute peut être très dangereux. En résumé, la prochaine fois que tu verras une borne orange, tu sauras que ce n'est pas juste un simple poteau, c'est un peu comme une adresse pour les voitures. Et même si on espère que ça n'arrive jamais, tu sauras quoi faire en cas de besoin. Tu te poses des questions, nous, on y répond.

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1: Le point complet sur vos conditions de circulation, il est 22h.
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1: Et on commence en Haute-Savoie avec ce groupe de piétons aperçus proche des voies de l'autoroute A40. Vous les rencontrez direction Chamonix, kilomètre 67. C'est après la sortie 13 Saint-Julien en Genevois. On est à l'approche du secteur de Genève. Et puis on s'arrête en Savoie également avec la fermeture du tunnel du Fréjus tout au bout de l'autoroute A43. Un tunnel qui permet d'aller en Italie notamment. Donc pour le moment, le tunnel est fermé puisqu'il y a des agents qui interviennent dans l'ouvrage. On vous tient au courant quant à sa réouverture. En Isère, sur la 43 direction Lyon, kilomètre 54, une voie de droite neutralisée après la sortie 10 Les Abrets, puisqu'il y a un poids lourd qui est en cours de dépannage. Et puis on s'arrête également du côté de la région parisienne, en Essonne, sur l'autoroute A6. Pour ceux qui roulent en direction de Lyon, on parlait tout à l'heure d'une voiture en feu, kilomètre 33. Alors c'est toujours le cas. De ce que je peux apercevoir en retour caméra, le feu semble maîtrisé en partie par les pompiers qui interviennent sur place, mais faites quand même très attention, il y a peut-être toujours cette fumée qui peut vous gêner dans les deux sens de circulation entre la sortie 9 Villabé et la sortie 12 de Saint-Fargeau Pont-Thierry. On parle également météo ce soir avec de la pluie, parfois même des orages qui s'invitent sur votre trajet ici et là. En tout cas, si vous êtes concerné par une chaussée qui est mouillée, il faut ralentir. On n'en a pas parlé, mais ça dure depuis plusieurs jours. La 6 au sud de Paris, toujours fermée sur une vingtaine de kilomètres suite aux incendies. Là aussi, dans la forêt de Fontainebleau. On vous tiendra évidemment au courant quant à la réouverture. En tout cas, pour le moment, ce n'est pas prévu. Les incendies étaient vraiment importants. Il y a eu beaucoup de dégâts proches et sur l'autoroute. Donc voilà, pour le moment, autoroute fermée. On en reparle dans les toutes prochaines minutes. Et tout de suite, on fait le point sur l'actualité générale avec France Info.
2: Dos Santos et à la une, la présidente de l'Assemblée nationale qui salue ce soir l'adoption d'un grand texte pour notre République.
3: Yaël Braun-Pivet loue le beau visage de l'Assemblée après l'adoption définitive ce soir de la loi sur la fin de vie. Après plus de 2 ans de débats souvent vifs dans l'hémicycle, le texte doit permettre à certains malades atteints de pathologies graves de recevoir, selon certaines conditions très strictes, un produit létal. La 6 devrait bien rouvrir entièrement demain autour de Paris, sauf dans le cas de nouveaux départs de feu, annonce ce soir l'exploitant de l'autoroute partiellement fermée depuis maintenant 3 jours en raison des incendies qui touchent la forêt de Fontainebleau. Près d'un millier de pompiers sont toujours mobilisés ce soir. Le chef de l'État se rend sur place demain matin. Le procureur de la République de Bordeaux ouvre une information judiciaire après que 2 plaintes ont été déposées pour viol et agression sexuelle sur des enfants. C'est le chef d'établissement d'une école primaire privée qui est directement visé. Et puis des Français aux 6 et 7e place sur la 11e étape du Tour de France. Anthony Turgis et Clément Russo battus au sprint aujourd'hui à Nevers par le Norvégien Søren Varenskold.
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1: Retour de l'information trafic, c'est d'ici 3 minutes, juste après Adèle Castillon sur Autoroute Info.

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1: 22h et 6 minutes, des obstacles signalés sur l'autoroute A36 pour vous qui bifurquez sur l'autoroute A31. Donc on est vraiment tout au bout de l'A36 quand vous êtes en direction de Beaune et de Paris, point kilométrique 216, le secteur de Beaune. Quand c'est dans la bretelle de jonction, donc entre l'A36 et l'autoroute A31, qu'il y aurait des débris sur les voies. Donc faites attention, n'arrivez pas trop vite dans ce secteur de Beaune. Quand vous êtes sur l'A36, que vous bifurquez sur l'autoroute A31. On fait le point complet sur vos conditions de circulation à 22h15. Vous restez bien avec nous. On va parler notamment de cette voiture qui a été signalée en feu du côté de la région parisienne sur l'autoroute A6. Tout ça après le retour de la playlist spéciale été d'Autoroute Info avec Razor Light. Bonne route et belle soirée.

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1: Il est 22h15, on parle toujours d'obstacles. Si vous êtes sur l'autoroute A36, que vous roulez en direction de Paris, c'est dans le secteur de Beaune qu'il y a des débris qui ont été signalés. Ça va surtout vous concerner, donc, si vous continuez la route sur l'autoroute A31, c'est dans la bretelle qui fait la jonction entre l'A36 et l'A31, qu'il y a donc des débris. On change complètement de secteur, on va en Haute-Savoie, où il y a toujours un groupe de piétons qui marche sur la bande d'arrêt d'urgence de l'A40. Vous les croisez en direction de Chamonix, kilomètre 67. C'est après la sortie 13 de Saint-Julien en Genevois. Et puis tout au bout de l'autoroute A43, en direction de l'Italie, il y a le passage du tunnel du Fréjus, tunnel qui pour le moment est fermé le temps de l'intervention d'agents de sécurité dans l'ouvrage. On vous tient évidemment au courant quant à la réouverture. Je vous rappelle également que la 6 est aussi fermée en Seine-et-Marne suite aux incendies dans la forêt de Fontainebleau, avec là aussi des sorties obligatoires. Ça, on les évoquera dans le détail dans les prochaines minutes. Une intervention qui suit son cours d'ailleurs, suite à une voiture en panne et en feu dans l'Essonne sur la 6 direction Lyon, kilomètre 33. Il y a toujours les pompiers, le patrouilleur qui interviennent un tout petit peu avant la sortie 11 pour le Coudray.
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1: Dans quelques instants, on focus sur la sécurité et la santé de nos animaux de compagnie en voiture, notamment pour la période estivale. Vous restez avec nous. Reportage à suivre après l'infotrafic, évidemment, et après la musique avec Pierre Garnier sur Autoroute Info.

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1: Ce soir, on parle toujours d'obstacles sur l'autoroute A36 en direction de Beaune et de Paris. C'est au kilomètre 216, en fait, dans la bretelle qui fait la jonction avec l'autoroute A31. Il y a des débris. Et puis, je vous rappelle également l'intervention de pompiers à hauteur d'une voiture qui était en feu tout à l'heure. Feu qui a été maîtrisé, mais il y a toujours pas mal de monde sur place. C'est sur l'A6 en direction de Lyon. On est dans l'Essonne, kilomètre 33, un petit peu avant la sortie 11 pour Le Coudray. Les vacances d'été, c'est aussi l'occasion de voyager avec vos animaux de compagnie et bien entendu en préservant leur sécurité et leur santé lors des périodes de grande chaleur. Reportage d'Alexandre Dacuna.
2: Avec Catherine Visva, vétérinaire à Dijon, on fait un point sur les choses à faire et ne surtout pas faire pour garantir un voyage serein pour vous et vos animaux de compagnie. Et pour sécuriser votre animal, vous allez l'entendre, c'est plutôt simple.
3: Alors, attachez l'animal si c'est un grand gabarit, donc harnais et avec une laisse, donc adapté à la ceinture de sécurité. Soit vous avez carrément des cages qui sont adaptées à mettre dans le coffre. Et pour les chats, c'est en boîte de transport, idéalement au sol, où vous pouvez le mettre sur une place passager, mais avec la ceinture de sécurité.
2: Catherine Visva rappelle aussi d'autres conseils de sécurité.
3: Évitez de baisser la fenêtre complètement du côté de l'animal, parce que même s'il est sécurisé, il peut quand même sauter, quelque chose qui peut l'attirer. Et sécurité enfant. Tout bêtement, un chien peut aller gratter au niveau de la porte, ouvrir malencontreusement la portière et être en danger. Donc sécurité enfant, ça reste un petit passager.
2: Et puis pour les périodes de grande chaleur, des études ont montré que la température de l'habitacle peut monter de 10 à 15 degrés de plus que la température extérieure en seulement 15 minutes. Une situation déjà dangereuse pour l'humain, mais encore plus pour l'animal qui ne régule pas sa température comme nous pouvons le faire. Pour éviter une catastrophe, quelques conseils à suivre.
3: Comme pour nous, s'arrêter tous les deux heures et le sortir. Pour les besoins, et puis lui pour le rafraîchir, donc lui donner une gamelle d'eau. Si vous pouvez tremper les pattes pour qu'il retombe un petit peu en température. Et puis le laisser en été, pas du tout dans la voiture. Même 2 minutes, c'est déjà beaucoup. Et puis lui, pour redescendre en température, ça va être compliqué aussi. Donc le sortir, quitte à tourner, si vous êtes plusieurs dans la voiture, pour garder le chien et puis se déplacer un petit peu hors de la voiture.
2: L'inconscience, l'allaitement frénétique, une langue de couleur sombre, un comportement anormalement agité sont les signes que la vie de l'animal est en danger. Si vous êtes témoin d'un animal bloqué dans une voiture, avant d'agir, contactez d'abord le 17.

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1: 22h30, ravi de vous accompagner sur votre trajet de nuit. En effet, sur Autoroute Info, on vous accompagne 24h sur 24, 7 jours sur 7 pendant cette période de vacances scolaires. Une période marquée par des incendies, notamment en Seine et Marne. Des incendies dans la forêt de Fontainebleau qui ont été maîtrisés, mais l'autoroute A6 est toujours fermée, donc sur une vingtaine de kilomètres au sud de Paris, avec donc des déviations évidemment qui ont été mises en place. On parlait d'un incendie d'une voiture qui était en feu dans l'Essonne sur l'autoroute A6 direction Lyon, kilomètre 33, alors feu maîtrisé par les pompiers. Sur place désormais, il y a la dépanneuse, les pompiers toujours, et puis le patrouilleur qui sont en train d'intervenir. Faites attention, n'arrivez pas trop vite. La voie de droite est neutralisée. On est juste avant la sortie 11 pour le Coudray. On s'arrête en Savoie avec plusieurs perturbations sur l'autoroute A43 quand vous êtes en direction de Lyon, tout d'abord avec cette voiture en panne sur la bande d'arrêt d'urgence kilomètre 75. Le dépanneur intervient, donc là aussi il ne faut pas arriver trop vite, bien serré à gauche pour respecter un corridor de sécurité. On est après la sortie 12 pour le lac d'Aiguebelette. La 43 mais dans l'autre sens pour ceux qui roulent en direction de l'Italie. Je rappelle que le tunnel du Fréjus est toujours fermé, un tunnel qui permet justement de rejoindre l'Italie. Il y a des agents de sécurité en intervention dans l'ouvrage, donc c'est pour ça, c'est pour leur sécurité que le tunnel pour le moment reste fermé. On vous tient au courant. Et tout de suite, l'actualité générale, c'est avec France Info.
2: J'ai d'abord cette mise en examen dans le cadre de l'enquête sur les feux survenus en forêt de Fontainebleau.
3: Oui, Julien, celle d'un sapeur-pompier volontaire de 18 ans poursuivi pour destruction par incendie. Cet homme suspecté d'un départ de feu est placé en détention provisoire, apprend ce soir France Info. Jérôme Barella, mis en examen ce soir pour meurtre et viol sur mineur de moins de 15 ans. Information du parquet d'Agen, où le principal suspect dans l'affaire Liana était aujourd'hui présenté à un juge d'instruction. Jérôme Barella avait été au départ mis en examen pour enlèvement et séquestration après la disparition de Liana dans le Gers. À la une également ce soir, bien sûr, ce vote important à l'Assemblée. Grâce à un vote favorable des députés, le Parlement a définitivement adopté la loi créant une aide à mourir en France. Cette loi doit permettre à certains malades atteints de pathologies graves d'obtenir sous condition l'administration d'un produit létal. Plusieurs réactions ce soir à l'issue de l'adoption définitive de ce texte. Cette journée entre dans l'histoire. Salue notamment sur France Info le président de l'association pour l'aide à mourir dans la dignité. Ce droit à l'aide à mourir va mettre en péril des gens fragiles, estime de son côté le président.

0: président d'honneur du Comité consultatif national d'éthique. Enfin, le mondial de football et cette deuxième demi-finale entre l'Angleterre et l'Argentine. Vous suivez le match en direct sur France Info. Le score est pour l'instant 1-0 en faveur de l'Angleterre.
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2: 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Dracula sur Autoroute Info. Bonne route.

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1: À 22h35, je vous rappelle la présence de pas mal de monde en intervention proche des voies de l'autoroute A6 dans l'Essonne, quand vous êtes en direction de Lyon, kilomètre 33. Pompiers, dépanneurs et patrouilleurs interviennent au niveau d'une voiture qui avait tout à l'heure pris feu, le feu qui a été maîtrisé. Depuis, il faut quand même faire attention quand vous passez dans ce secteur, c'est juste avant la sortie 11 pour le Coudray. Prudence également cette nuit face à la météo, il y a beaucoup de pluie, des orages également qui peuvent s'inviter sur votre route. Évidemment, adapter votre allure et votre conduite à ces conditions météo. On reparle de tout ça à 22h44. Le prochain rendez-vous trafic après Cyril et après Renaud sur Autoroute Info.
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1: 22h44, une information prioritaire, ça vient de me parvenir avec cet accident qui s'est produit en Isère sur l'autoroute A49. Vous êtes concerné quand vous roulez en direction de Grenoble. On est au point kilométrique 9. J'ai un retour caméra ici en studio. J'ai l'impression de voir une voiture tout feu éteint arrêtée en plein milieu des voies de circulation. C'est extrêmement dangereux. Donc si vous êtes, je rappelle, sur l'A49 en direction de Grenoble, il faut absolument ralentir à hauteur du diffuseur 11 pour Tulin-Moiran. Il y a une voiture arrêtée, tout feu éteint en plein milieu des voies de circulation. La nuit est tombée, donc c'est extrêmement dangereux. Ralentissez et restez bien à l'écoute d'Autoroute Info. Évidemment, on vous tient au courant. On parle toujours d'une intervention qui suit son cours également dans l'Essonne sur l'autoroute A6 direction Lyon, kilomètre 33. Pompiers, dépanneurs et patrouilleurs qui interviennent à hauteur d'une voiture qui tout à l'heure avait pris feu. On est un petit peu avant la sortie 11 pour Le Coudray. Voie de droite neutralisée. Puis ça vient à l'instant de me parvenir, plusieurs poids lourds qui sont arrêtés sur l'autoroute A39. Ça vous concerne en fait si vous faites la pause sur l'aire de repos du Jura. On est au kilomètre 79. Les poids lourds sont arrêtés dans la bretelle de sortie de l'aire. Donc quand vous vous réinsérez sur les voies de l'autoroute A39, prudence, il y a peut-être un petit peu moins de place que d'habitude. On parle toujours de la fermeture du tunnel du Fréjus en Savoie sur l'autoroute A43. Tout au bout de l'A43, un tunnel qui permet d'accéder à l'Italie. Il y a des agents qui sont en intervention dans le tunnel. Et c'est pour ça que pour le moment, le tunnel reste fermé. On vous tient là aussi au courant quant à la réouverture.
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1: La principale difficulté, vous l'aurez compris, c'est cet accident qui s'est produit en Isère sur l'A49 en direction de Grenoble. Toujours une voiture arrêtée en plein milieu des voies, tout feu éteint, c'est très dangereux. Ralentissez, restez bien avec nous sur Autoroute Info. On en reparle dans quelques minutes, juste après Ed Sheeran pour la musique.

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1: 22h49 et on parle toujours d'un accident très gênant en Isère sur l'autoroute A49 pour vous qui êtes en direction de Grenoble. On est au point kilométrique 9. J'ai un retour caméra ici en studio. Je vois qu'a priori il y a une voiture qui a percuté des glissières de sécurité qui est immobilisée en plein milieu des voies de circulation. Tout feu éteint. On est la nuit tombée. Vous voyez vraiment cette voiture au dernier moment. En plus je vois qu'il y a des piétons qui tournent autour du véhicule. C'est extrêmement dangereux. Il faut absolument ralentir si vous êtes sur l'A49 en direction de Grenoble, point kilométrique 9. C'est donc aux alentours du diffuseur 11 de Tulin-Moiran. Après la sortie 10 pour Vinet, vraiment lever le pied, une situation très dangereuse sur cette autoroute A49. On en reparle dans un instant, évidemment, à suivre le point complet, détaillé sur tout ce qui se passe sur votre trajet. Avant ça, la musique avec Renan Luce dans les prochaines minutes. Et tout de suite, on va ouvrir les portes du château des Ducs de Bourbon qui surplombe la ville de Montluçon. Visite des lieux de cette ancienne forteresse en compagnie de Victor Simonet.
2: À peine l'ascension de l'éperon rocheux du château de Montluçon terminée, je bascule dans l'histoire des Ducs de Bourbon en rejoignant Élise Collineau, médiatrice culturelle.
3: Le château dans lequel on est actuellement, il a été construit et reconstruit par celui qu'on appelle le bon duc Louis II de Bourbon.
2: Au vu de son positionnement stratégique, Montluçon devait aussi savoir se défendre.
3: Que le duché d'Aquitaine, qui appartient à ce moment-là aux Anglais, au royaume d'Angleterre, est à quelques kilomètres. Donc l'idée autour de Montluçon, c'est de construire une véritable forteresse.
2: Un personnage important marqua aussi Montluçon de son empreinte, Louis II de Bourbon.
3: Il est né donc en 1337, c'est une année assez symbolique puisqu'elle marque aussi le début de la guerre de Cent Ans. Quand il revient en France finalement, quand il va revenir à Montluçon, eh bien il va vouloir absolument mettre en défense la ville pour la protéger au plus fort des Anglais. D'autant plus que Montluçon a été attaqué deux fois pendant la guerre de Cent Ans. Louis II va servir quatre rois de France et il va même être régent du roi Charles VI. Il a vraiment un lien très très proche de la famille royale.
2: Un lien d'ailleurs pas seulement symbolique avec la famille royale, aussi de sang, je crois.
3: Oui, effectivement, la famille finalement de la famille royale jusqu'à Louis XVI.
2: À l'aube de la révolution industrielle, le château eut aussi différents rôles, bien éloignés de son usage initial.
3: À partir du XVe siècle, le château n'a plus du tout l'importance qu'il avait et il va être complètement abandonné à partir du XVIe siècle. La municipalité va acquérir le château en 1821. Et au moment d'ailleurs de l'industrie, il va y avoir même un cafetier qui va s'installer au niveau du château, au niveau de l'esplanade. Donc voilà, le château n'a plus du tout sa vocation de château. À partir du moment où finalement l'industrie est arrivée à Montluçon, s'est posé la question d'accueillir une caserne militaire. La population augmentait, donc il y avait besoin d'avoir une caserne militaire. Et donc la municipalité a décidé d'allouer le château au ministère de la guerre qui, du coup, s'est chargé de modifier le château, de construire d'autres bâtiments pour pouvoir accueillir donc les régiments.
2: Si vous voulez, vous aussi, pousser les portes du château des Ducs de Bourbon, des visites libres sont programmées du mardi au dimanche.

0: Le point complet sur vos conditions de circulation, il est 23h.
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0: Ravie de vous accompagner sur votre trajet de nuit sur Autoroute Info. Ce soir, on parle d'un accident très gênant en Isère sur l'autoroute A49. Quand vous êtes en direction de Grenoble, c'est au point kilométrique 9 qu'il y a une voiture qui a vraisemblablement percuté les glissières de sécurité qui se retrouve immobilisée en plein milieu des voies, tout feu éteint. C'est très très dangereux. Moi, j'ai un retour caméra ici en studio. Je vois les véhicules qui arrivent à 130 km/h à hauteur de cette zone d'accident et qui freine au dernier moment. Il y a aussi beaucoup de piétons qui tournent un petit peu autour de ce véhicule en plein milieu des voies. Beaucoup de voitures qui se sont arrêtées sur la bande d'arrêt d'urgence en globalité. Très peu de place pour passer une zone qui n'est pas complètement, même pas du tout sécurisée. Il faut absolument ralentir. A49, direction Grenoble, point kilométrique 9. C'est aux alentours du diffuseur 11 pour Tulin-Moiran. On parle toujours d'obstacles potentiellement dans l'Allier sur l'autoroute A71 quand vous êtes en direction de Bourges et de Paris. Restez prudents entre la sortie 12.1 de Saint-Éloi-les-Mines et la sortie 11 pour Montmarault. Il y aurait des débris sur les voies de circulation, mais on n'a pas de point kilométrique précis. On s'arrête en Essonne sur la 6 direction Lyon. Toujours une intervention qui suit son cours. Kilomètre 33, voie de droite neutralisée pour venir en aide à une voiture qui était tout à l'heure en feu. Feu qui a été maîtrisé, mais sur place, il y a toujours patrouilleurs, dépanneurs qui interviennent. On est un petit peu avant la sortie 11 pour le Coudray. On s'arrête en Savoie avec toujours la fermeture du tunnel du Fréjus au bout de l'autoroute A43, le tunnel qui permet notamment d'aller en Italie qui est fermé puisqu'il y a des agents de sécurité en intervention dans l'ouvrage. Si vous circulez dans le Jura sur l'autoroute A39, que vous faites la pause sur l'aire de service du Jura qui se trouve au kilomètre 79, attention quand vous sortez de cette aire puisqu'il y a plusieurs poids lourds qui sont arrêtés au niveau de la bretelle de sortie, donc la bretelle qui vous permet de vous réinsérer sur les voies de l'autoroute A6. Évidemment, il y a moins de place que d'habitude, passage plus étroit et surtout ça surprend, donc ne sortez pas trop vite de cette aire de service. On l'a pas évoqué, mais c'est toujours le cas, hein, la fermeture de l'autoroute A6 en Seine-et-Marne suite aux incendies dans la forêt de Fontainebleau. A6 qui, pour le moment, n'a pas de réouverture prévue. Évidemment, on vous tiendra au courant. On va parler des itinéraires de substitution dans quelques instants. Prudence également cette nuit face à la météo. Il y a pas mal d'orages, de fortes averses de pluie dans certains secteurs. Donc là aussi, il faut adapter son allure. Tout de suite, les titres de l'actualité nationale et internationale. On écoute France Info.
2: Ce soir, Thomas Jérôme Barella entendu aujourd'hui par un juge à Agen.
3: Oui, audition à l'issue de laquelle l'homme de 41 ans, principal suspect dans l'affaire Liana, est mis en examen pour meurtre et viol sur mineur de moins de 15 ans. Jérôme Barella avait été initialement mis en examen dans ce dossier pour enlèvement et séquestration après la disparition de la collégienne. On apprend également ce soir que Jérôme Barella est mis en examen pour viol sur mineur de moins de 15 ans dans l'affaire dite Rosa. Le nom d'emprunt de cette petite fille de 11 ans dont la mère avait déposé plainte pour viol contre Jérôme Barella en août 2025, sans que celui-ci ne soit inquiété. Le Parlement a définitivement adopté la proposition de loi visant à créer une aide à mourir en France. Cette loi doit permettre à certains malades atteints de pathologies graves d'obtenir, sous condition, l'administration d'un produit létal. 291 députés ont voté en faveur du texte. Et puis l'enquête sur les incendies en forêt de Fontainebleau conduit ce soir à la mise en examen d'un suspect, un pompier volontaire poursuivi pour destruction par incendie. Il est placé en détention provisoire, apprend ce soir l'agence Radio France. Et puis la deuxième demi-finale du mondial de football entre l'Angleterre et l'Argentine. L'Argentine qui vient d'égaliser, il y a désormais un but partout entre les deux équipes.
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0: Allez, vous restez avec nous. On reparle évidemment de cet accident très gênant sur la 49 en Isère. C'est après, évidemment, le retour de la playlist Autoroute Info. On écoute Vanessa Paradis. Bonne route.

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1: On parle toujours d'un accident en Isère sur l'autoroute A49. Pour vous qui êtes en direction de Grenoble, il faut absolument ralentir kilomètre 9. C'est à hauteur du diffuseur 11 pour Tulin. Moirans, il y a une voiture qui est immobilisée en plein milieu des voies. Alors vous pouvez toujours passer, mais ça passe lentement, étroitement sur la voie de gauche. À noter également que si vous aviez prévu de sortir de l'autoroute par ce diffuseur 11 de Tulin-Moirans, ça ne sera pas possible. Le diffuseur est fermé suite à cet accident. On parle dans le détail à 23h15. On fait le point complet sur vos conditions de circulation. Avant ça, il y aura la musique avec Yes dans un instant. Et tout de suite, c'est Anastasia sur Autoroute Info.

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1: L'info trafic à 23h15, c'est cet accident important qui s'est produit en Isère sur l'autoroute A49. Quand vous êtes en direction de Grenoble, ça se passe point kilométrique 9 sur place. Il y a énormément de véhicules arrêtés. On est à hauteur du diffuseur 11 de Tulin-Moiran. Je vois en retour caméra ici en studio qu'a priori, pour le moment, ça n'avance pas. Vous êtes bloqué dans un bouchon. Pour le moment, on ne sait pas comment ça va évoluer. Normalement, la voie de gauche est disponible à la circulation, mais là, peut-être que le temps de l'intervention des services de sécurité, l'autoroute est coupée. En tout cas, vous n'avancez pas pour le moment sur la 49 direction en Grenoble, à hauteur du point kilométrique 9. Évidemment, on vous tient au courant quant à l'évolution de la situation. Et d'ailleurs, pour ceux qui avaient peut-être prévu de sortir de l'autoroute par ce diffuseur 11 de Tulin-Moiran, c'est impossible. Le diffuseur a été fermé suite à cet accident. On parlait de la fermeture du tunnel du Fréjus tout au bout de la 43 en Savoie. Ça y est, tunnel qui a bien pu réouvrir. Le tunnel du Mont-Blanc qui avait aussi été momentanément fermé au bout de la 40 et de la RN 205 est lui aussi réouvert. On évoque toujours en revanche une intervention suite à la panne d'une voiture en Essonne sur l'autoroute A6 direction Lyon, kilomètre 33. La voie de droite est neutralisée un tout petit peu avant la sortie 11 pour Le Coudray. Et puis vous rencontrez potentiellement des obstacles dans l'Allier sur la 71 quand vous êtes en direction de Bourges et de Paris. Prudence à hauteur de l'aire de repos de Chantelle en Bourbonnais.
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1: Allez, on revient sur cet accident important et potentiellement une autoroute coupée sur l'autoroute A49 en Isère. On se retrouve donc dans 3 minutes, juste après la musique, avec la chanteuse franco-haïtienne qu'on adore, hein, c'est un des phénomènes de l'été. Naïka est sur Autoroute Info. 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
1: À 23h20, on parle de la coupure de l'autoroute A49 en Isère. Il y a eu un accident donc sur l'A49 en direction de Grenoble, au point kilométrique 9. Sur place, énormément de monde en intervention avec les pompiers, le dépanneur, le patrouilleur et donc les véhicules accidentés. Là, je vois en retour caméra que pour le moment, ça n'avance pas. Vous ne pouvez pas continuer le trajet pour le moment. Évidemment, on vous tient au courant quant à la réouverture de cette autoroute. On est à proximité du diffuseur 11 pour Tulin, Moiran. Prudence et surtout courage. On sait que c'est pas évident de se retrouver bloqué comme ça sur l'autoroute, surtout en pleine nuit. On pense à vous. En tout cas, sachez que les services de sécurité sont sur place. Ils font de leur mieux pour intervenir au plus vite, mais parfois ça prend un petit peu de temps. En tout cas, on est là pour vous accompagner et évidemment vous tenir au courant sur Autoroute Info. Patientez dans ce bouchon, on vous a prévu une belle playlist avec les Blues Brothers, Calogero dans un instant également, et tout de suite, reportage. Pour certains d'entre vous, les trajets en voiture peuvent être source de stress, en particulier lorsqu'il y a des bouchons, des situations propices à la formulation de quelques jurons. D'où viennent-ils? À quoi servent-ils? Antoine Oppart est allé à la rencontre d'une spécialiste de la question.
2: Mais c'est pas vrai, il avance pas. Il bloque tout le monde là. Bon, vas-y, double-le.
3: Je ne peux pas.
2: Double-le. Mais dépasse-le sur la gauche là. Non, mais. Et repasse ton permis, pauvre type.
4: Les insultes, elles sont communes à tous les peuples, à toutes les époques, toutes les cultures, tout le temps, tout le temps.
5: Dominique Lagorgette est professeur en sciences du langage à l'Université Savoie-Mont-Blanc à Chambéry.
4: C'est un acte de langage très important parce que ça régule le conflit social avant d'en arriver au coup. Bon, parfois, c'est ça qui déclenche le coup, me direz-vous, vous avez raison.
5: Les jurons seraient apparus en même temps que le blasphème, donc dès l'émergence des religions. Et les proférer feraient du bien à celui qui les prononce.
4: Il y a eu une étude il n'y a pas très longtemps, une étude de neurologue qui montre qu'en fait, quand on est très énervé, par exemple, on va lâcher des jurons et ça va calmer. Et réellement, ça libère des antalgiques.
6: C'est pas vrai qu'il est lent, celui-là, merde !
2: Ça va, calme-toi, le loup !
6: Oh, tu roules, t'as besoin de la vite, là !
2: Tu vois pas qu'il a calé ?
6: Eh bien, il a cassé chez lui, merde ! Quand on sait pas faire, on fait pas ! Alors, tu mets les gaz !
4: Le juron, en fait, il va être là pour exprimer une frustration. Donc, à partir de là, plus vous allez être énervé dans votre voiture, vous êtes, mettons, bloqué, je sais pas, il y a une queue monstrueuse au péage, vous êtes bloqué depuis très longtemps, vous en voulez à la terre entière, en particulier à vos contemporains qui sont devant vous et qui n'avancent pas. Classique. Bon, vous n'allez pas descendre a priori de la voiture pour aller taper à leur fenêtre et leur parler de leur mère. Vous allez plutôt vous défouler comme s'ils étaient là. Vous allez jouer la scène de l'agression, et là vous êtes d'autant plus tranquille que généralement ils ne vous entendent pas. Vous faites sortir toute la tension qui était en vous sur l'autre, qui n'entendra jamais, donc c'est tout bénef, et en même temps, ben, ça défoule, hein, ça fait sortir la pression. C'est vraiment une soupape de sécurité.
5: L'insulte et le conflit verbal permet peut-être d'éviter d'en arriver aux mains.
4: Ben, si ça va pas aux mains, en tout cas, ça sert à ça, oui.
5: Attention toutefois, nous ne faisons pas ici l'apologie de l'insulte. Proférer des jurons peut être dangereux. Vous ne savez pas forcément quel comportement peut adopter la personne en face de vous.

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1: Il est 23h31 sur Autoroute Info. Évidemment, on vous accompagne pendant votre trajet de nuit et on revient sur la coupure de l'autoroute A49 en Isère. Il y a eu un accident en direction de Grenoble, kilomètre 9. C'est à hauteur du diffuseur 11 de Tulin-Moirans. L'autoroute est coupée pour le moment. Vous ne pouvez pas avancer. Donc, pour ceux qui ne sont pas encore à hauteur de la zone de l'accident, eh bien, il faut sortir un sortie obligatoire au diffuseur 10. Devinez, puisqu'on ne sait pas combien de temps ça va durée. En tout cas, ce que je peux vous dire, c'est qu'il y a beaucoup de monde en intervention sur place. Les pompiers, le patrouilleur, le dépanneur également sur les lieux qui font de leur mieux pour pouvoir libérer au moins une voie à la circulation. Vous qui êtes déjà dans le bouchon, hein, qui êtes donc coincé sur cette autoroute A49, on vous tient évidemment en courant. On sait que c'est pas évident de rester coincé comme ça la nuit sur l'autoroute. En tout cas, voilà, les services de sécurité sont sur place. Ils font de leur mieux. On sait que c'est pas facile, mais il faut être patient sur la 49. Hein, je rappelle, direction Grenoble, au kilomètre 9, il y a eu un accident. L'autoroute, pour le moment, est coupée. Il est impossible d'avancer. C'est pour ça que si vous n'êtes pas encore dans ce secteur, il faut sortir de l'autoroute au diffuseur 10 Vinet, qui se trouve au point kilométrique 23. Par cela, on parle également de plusieurs poids lourds arrêtés dans le Jura sur l'autoroute A39. Ça va surtout vous concerner si vous faites la pause sur l'aire de service du Jura. On est au kilomètre 79. Les poids lourds, en fait, sont arrêtés dans la bretelle de sortie de l'air. Donc quand vous sortez de l'air et que vous vous réinsérez sur les voies de l'autoroute A39, c'est toujours possible, seulement le passage est peut-être un petit peu plus étroit que d'habitude. Toujours un patrouilleur en intervention dans l'Essonne sur l'A6 en direction de Lyon. Vous le croisez au point kilométrique 33. C'est juste avant la sortie 11 pour le coup.

0: Audrey. Allez, tout de suite, le point sur l'actualité générale. On écoute les titres de France Info.
1: L'Argentine qui s'offre donc son billet pour la finale de la Coupe du Monde de football.
2: Renversante une nouvelle fois, les Argentins s'imposent 2-1 au bout du suspense contre l'Angleterre et rejoignent l'Espagne en finale. Les Bleus de l'équipe de France affronteront les Anglais lors de la petite finale dans 3 jours. Un jeune homme de 18 ans mis en examen, placé en détention provisoire, suspecté d'être impliqué dans les incendies qui ont détruit 2000 hectares dans la forêt de Fontainebleau ces 3 derniers jours. Il avait d'abord avoué avoir mis le feu avant de revenir sur ses aveux. Le président de la République Emmanuel Macron se rend sur place demain matin. L'armée américaine affirme ce soir avoir tiré sur un navire qui tentait de forcer le blocus des ports iraniens. Le navire ne fait désormais plus route vers l'Iran, a indiqué le commandement américain dans un message sur le réseau social X. Et puis attention, en France, après la canicule, les orages. 17 000 foyers sont privés d'électricité ce soir dans la Sarthe. D'énormes grêlons sont tombés dans la journée sur la Drôme Ardèche. Des caves ont été inondé chez des particuliers en Mayenne.
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0: L'infotrafic est de retour dans moins de 5 minutes sur Autoroute Info, juste après le duo MC Solar et Zao qui revisite un des titres phares d'MC Solar. C'est comme Caroline sur Autoroute Info. Regarde.

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1: Et on commence ce point trafic avec une bonne nouvelle pour vous qui étiez bloqués dans un bouchon sur la 49 en direction de Grenoble suite à un accident au point kilométrique 9. La bonne nouvelle, c'est que l'autoroute n'est plus complètement coupée. Vous pouvez passer, alors ça passe étroitement sur la voie de gauche, donc il ne faut pas passer trop vite, d'autant plus qu'il y a encore beaucoup de monde en intervention sur place. Mais en tout cas, vous n'êtes plus complètement à l'arrêt, hein, vous qui étiez coincé dans ce bouchon. Ça y est, ça évolue, vous pouvez à nouveau avancer, mais il faudra un petit peu de temps pour que le bouchon qui s'était formé se résorbe. On est donc, je le rappelle, sur la 49 direction Grenoble, à hauteur du diffuseur 11, Tulin-Moiran, c'est au point kilométrique 9. Le point complet sur vos conditions de circulation à 23h46, après France Gall dans la playlist des vacances d'été d'Autoroute Info. Et puis tout de suite, on va chercher un peu de bonne humeur avec Mojo Lady, c'est sur Autoroute Info. Bonne route.

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1: 23h46, on revient sur cet accident qui s'est produit en Isère sur l'autoroute A49 pour vous qui êtes en direction de Grenoble. C'est au point kilométrique 9 qu'il y a donc pas mal de véhicules arrêtés avec en plus sur place plusieurs véhicules de pompiers. Le patrouilleur également qui intervient, là je vois en retour caméra que le dépanneur est parti avec le véhicule accidenté sur son camion. On parlait tout à l'heure de la coupure de cette autoroute, ce n'est plus le cas. Vous pouvez à nouveau circuler, seulement ça passe étroitement sur la voie de gauche, donc il faut faire attention, ne pas arriver trop vite. On est à hauteur du diffuseur 11 pour Tulin-Moiran. On parle toujours de plusieurs poids lourds arrêtés dans le Jura sur la 39 pour ceux qui roulent en direction de Bourg-en-Bresse et qui font la pause sur l'aire de repos du Jura. On est au kilomètre 79. Les poids lourds sont arrêtés dans la sortie de l'aire sur la bande d'arrêt d'urgence, donc vous pouvez toujours passer, seulement là aussi passage plus étroit par rapport à d'habitude, donc attention quand vous reprenez la route sur l'autoroute A39. En Seine-et-Marne, l'A6 est toujours fermée suite aux incendies dans la forêt de Fontainebleau. A6 fermée sur une vingtaine de kilomètres au sud de Paris avec des sorties obligatoires. On fait le point avec Olivier Noël.
2: Si vous êtes sur l'A6 en direction de Paris, vous devrez quitter l'autoroute dans le secteur de Courtenay au kilomètre 113 pour prendre l'A19 en direction de la ville de Sens et de Paris-Est. Vous retrouverez alors l'A5 en direction de la capitale. Si vous arrivez par la Nièvre et la 77, quand vous serez sur l'A6, c'est la sortie 15 qui sera obligatoire. Et pour vous qui roulez en Ile-de-France sur l'A6 direction Lyon, il faudra quitter l'autoroute au kilomètre 43 pour prendre la nationale 37.
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1: Allez, on se retrouve pour l'information trafic dans 3 minutes, juste après le grand retour de Muse sur Autoroute Info.

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1: Ce soir, on parle d'un accident en Isère sur l'autoroute A49 quand vous êtes en direction de Grenoble. Vous n'avez plus qu'une seule voie pour circuler au point kilométrique 9. C'est à hauteur du diffuseur 11 de Tulin-Moiran. Et je vois en retour caméra que le passage est vraiment très étroit, notamment pour les poids lourds. Donc faites attention, n'arrivez pas trop vite sur la 49, direction Grenoble, point kilométrique 9. Fait le point complet à minuit, restez bien avec nous. Avant ça, il y aura Los Lobos, Titillo également dans la playlist spéciale été d'Autoroute Info. Et puis tout de suite, justement, puisque c'est les vacances d'été, c'est une bonne occasion pour tester notre culture générale avec ce petit quiz, un match parents-enfants préparé par Franck Pellissier.
2: Le principe est simple, 4 questions de culture générale, je pose les questions, vous avez quelques secondes de réflexion pour trouver et je donne la réponse dans la foulée. Tout le monde joue dans l'habitacle, parents comme enfants, et que le meilleur gagne. Et on commence avec une question sport qui va plaire aux amateurs de foot. Attention, les parents ont sans doute l'avantage sur celle-ci. En quelle année la France a-t-elle remporté sa toute première Coupe du Monde de foot ? Et c'était évidemment en 1998 au Stade de France avec une finale d'anthologie remportée 3-0 contre le Brésil. 3 buts, dont un doublé de Zidane qui fera chavirer les cœurs de millions de Français. À présent à la question histoire géo, petits ou grands, tout le monde est sur un pied d'égalité. Vous êtes prêts ? Quel est le pays le plus peuplé au monde ? Et petite question subsidiaire, combien compte-t-il d'habitants ? C'est l'Inde et c'est plus de 1,5 milliard d'habitants qui est aujourd'hui le pays le plus peuplé du monde. Longtemps resté numéro 1, la Chine se classe désormais deuxième. La prochaine question porte sur la musique et désolé pour les parents, mais là, il y a de fortes chances pour que les plus jeunes vous laminent sur ce thème. J'y vais. Citez-moi l'artiste qui a été le plus streamé en France en 2025. Bien, selon les données de la plateforme la plus utilisée, le numéro 1 des streams en France en 2025 a été Jules. Et sur Autoroute Info, le titre le plus diffusé en 2025 a été Charlotte Cardin avec... Dernière question, et là, les parents n'ont pas le droit à l'erreur, c'est une question politique. Qui a été le dernier président de la République en France avant Emmanuel Macron ? La bonne réponse était François Hollande, président de mai 2012 à mai 2017, après avoir écarté Nicolas Sarkozy au deuxième tour.
3: Moi, président de la République, j'essaierai d'avoir de la hauteur de vue.
2: François Hollande, aussi réputé pour son fameux
4: « You can be, do what we want to do ».
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1: On fait le point complet sur vos conditions de circulation. Il est minuit.
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1: Et tout d'abord, on parle de cet accident sur l'autoroute A49 en Isère. Quand vous êtes en direction de Grenoble, ça a pas mal évolué ces dernières minutes. Je vois en retour caméra qu'il y a les pompiers qui sont partis, le dépanneur également qui est parti avec le véhicule accidenté sur son camion. Restez prudents, seule la voie de gauche est disponible à hauteur du diffuseur numéro 11 pour Tulin-Moiron. On est donc bien sur l'A49 en direction de Grenoble. On part à présent en Savoie sur l'autoroute A43 direction Lyon, kilomètre 126, il y a une voiture en panne sur la bande d'arrêt d'urgence. On est juste après la sortie 24 pour Saint-Pierre d'Albigny. Et puis prudence dans un tout autre secteur, mais en Seine-et-Marne, si vous circulez sur l'autoroute A5 en direction de Nancy et de Dijon, vous pouvez potentiellement croiser un convoi d'éoliennes, donc des véhicules qui sont assez imposants, qui roulent à faible allure sur la voie de droite. Ne vous laissez pas surprendre, et puis si vous les croisez, levez le pied. On est donc sur l'autoroute A5 en direction de Nancy et de Dijon. La musique est de retour dans le prochain quart d'heure avec Katy Perry, Meredith Brooks ou encore Alex Warren. Ce sera dans un instant. Et puis pendant les vacances d'été, c'est aussi l'occasion de voyager avec vos animaux de compagnie et bien entendu en préservant leur sécurité et leur santé lors des périodes de grande chaleur. On écoute ce reportage d'Alexandre Dacuna.
2: Avec Catherine Visva, vétérinaire à Dijon, on fait un point sur les choses à faire et ne surtout pas faire pour garantir un voyage serein pour vous et vos animaux de compagnie. Et pour sécuriser votre animal, vous allez l'entendre, c'est plutôt simple.
3: Alors, attachez l'animal, si c'est un grand gabarit, donc harnais et avec une laisse, donc adapté à la ceinture de sécurité. Soit vous avez carrément des cages qui sont adaptées à mettre dans le coffre. Et pour les chats, c'est en boîte de transport, idéalement au sol. Où vous pouvez le mettre sur une place passager, mais avec la ceinture de sécurité.
2: Catherine Visva rappelle aussi d'autres conseils de sécurité.
3: Évitez de baisser la fenêtre complètement du côté de l'animal, parce que même s'il est sécurisé, il peut quand même sauter, quelque chose qui peut l'attirer. Et sécurité enfant. Tout bêtement, un chien peut aller gratter au niveau de la porte, ouvrir malencontreusement la portière et être en danger. Donc ouais. Sécurité enfant, ça reste un petit passager.
2: Et puis pour les périodes de grande chaleur, des études ont montré que la température de l'habitacle peut monter de 10 à 15 degrés de plus que la température extérieure en seulement 15 minutes. Une situation déjà dangereuse pour l'humain, mais encore plus pour l'animal qui ne régule pas sa température comme nous pouvons le faire. Pour éviter une catastrophe, quelques conseils à suivre.
3: Comme pour nous, s'arrêter tous les deux heures et le sortir. Pour les besoins, et puis lui pour le rafraîchir, donc lui donner une gamelle d'eau. Si vous pouvez tremper les pattes pour qu'il retombe un petit peu en température. Et puis le laisser en été, pas du tout dans la voiture. Même deux minutes, c'est déjà beaucoup. Et puis lui, pour redescendre en température, ça va être compliqué aussi. Donc le sortir, quitte à tourner, si vous êtes plusieurs dans la voiture, pour garder le chien et puis se déplacer un petit peu... mais hors de la voiture.
2: L'inconscience, l'allaitement frénétique, une langue de couleur sombre, un comportement anormalement agité sont les signes que la vie de l'animal est en danger. Si vous êtes témoin d'un animal bloqué dans une voiture, avant d'agir, contactez d'abord le 17.

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1: Il est minuit 14, on parlait ces dernières heures d'un accident en Isère sur l'autoroute A49 pour ceux qui allaient en direction de Grenoble. Je vois à l'instant en retour caméra, ça semble terminé, toutes les voies ont bien pu être rendues à la circulation, c'est tant mieux. En revanche, on parle toujours d'un convoi d'éoliennes sur l'autoroute A5 quand vous êtes en direction de Nancy et de Dijon. Prudence notamment du côté de la Seine-et-Marne, dans le département de l'Yonne. Également, vous pouvez donc croiser des engins assez imposants qui roulent à faible allure sur la voie de droite. Et puis toujours plusieurs poids lourds arrêtés dans le Jura. Ça vous concerne si vous êtes sur l'A39 et que vous faites la pause sur l'aire de service du Jura. On est kilomètre 79. Quand vous ressortez de l'air, que vous reprenez la route sur les voies de l'autoroute A39, eh bien, les poids lourds sont arrêtés dans la bretelle de sortie de l'air. Donc vous pouvez toujours passer, seulement passage un petit peu plus étroit que d'habitude. On parle météo également cette nuit avec toujours pas mal de pluie dans certains secteurs. Je le vois notamment sur l'autoroute sur l'A36, et de manière générale, si vous êtes concerné par cette pluie, il faut bien ralentir. Je rappelle, sur chaussée mouillée, sur l'autoroute, le grand maximum, c'est 110 km/h. Mais c'est à vous aussi d'adapter votre allure. Ça peut être moins adapté, votre conduite, votre allure à ces conditions météo. Plusieurs fermetures cette nuit puisqu'il y a des zones de chantier. C'est le cas du côté de la Haute-Savoie avec l'A40 fermée en direction de Paris à hauteur de la sortie 15, la Vallée Verte, qui est donc obligatoire. Et puis je rappelle que l'A6 est toujours fermée en Seine-et-Marne suite aux incendies dans la forêt de Fontainebleau, avec là aussi des sorties obligatoires. Si vous roulez en direction de Paris, il y a déjà une fermeture après Auxerre. Vous devez obligatoirement suivre la 19 et la 5 pour rejoindre la région parisienne. Ensuite, une seconde fermeture plus loin sur l'autoroute A6 avec la sortie 15 Fontainebleau obligatoire, et de même pour ceux qui quittent la région parisienne en direction de Lyon sur l'A6, sortie Fontainebleau vers la Nationale 37 obligatoire.
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1: Justement, on parlait de la pluie et de ces orages quand vous êtes sur l'autoroute. Comment réagir au volant dans ces cas-là? Quelques conseils, c'est avec Antoine Oppard.
2: Arrêtez-vous sur une aire si vous le pouvez. Trouvez refuge à l'intérieur d'un bâtiment. Si ce n'est pas possible, alors restez dans votre véhicule. N'en sortez pas pour prendre des photos ou des vidéos de l'orage. Autre scénario, vous roulez encore. Attention, vous pouvez rencontrer de la boue, des obstacles renversés par le vent ou encore une chaussée inondée. Que faire en ces cas-là? Abaissez votre vitesse, d'autant que cela réduira l'effet d'aquaplaning. Pensez à votre poids. Plus vous transportez de passagers ou de bagages, plus vous devrez ralentir. Les chaussées mouillées réduisent la capacité de freinage. Il est difficile de freiner. Gardez environ 5 véhicules d'avance sur la voiture qui vous précède. Allumez les feux de détresse pour que les véhicules derrière vous puissent mieux vous voir, et tentez de rejoindre une aire pour attendre l'accalmie.

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1: Et il est 12h30, on fait la route ensemble cette nuit sur Autoroute Info. On parle toujours d'un convoi exceptionnel d'éoliennes sur l'autoroute A5. Quand vous êtes en direction de Nancy et de Dijon, vous pouvez donc croiser des véhicules imposants qui roulent doucement sur la voie de droite, en tout cas plus doucement que les autres véhicules. Ça peut surprendre. Restez prudents, l'A5 dans la traversée de la Seine-et-Marne et du département de l'Yonne. Si vous êtes dans le Jura sur l'autoroute A39, que vous roulez en direction de Bourg-en-Bresse, il y a plusieurs poids lourds qui sont arrêtés dans la sortie de l'aire de repos du Jura, kilomètre 79. Donc attention, si vous faites la pause sur cette aire, quand vous ressortez, quand vous reprenez les voies de l'autoroute A39, vous pouvez toujours passer, seulement passage un petit peu plus étroit que d'habitude. Cette nuit, on parle également de la météo avec des orages et donc une pluie qui vient perturber vos conditions de circulation dans certains secteurs. Si vous êtes concerné, évidemment, adaptez votre allure et votre conduite. La musique de retour dans un instant avec George Michael, Keane ou encore Angèle dans les prochaines minutes. Tout de suite, reportage. Le label de la vallée de la gastronomie propose un voyage culinaire qui s'étend de Dijon à Marseille. Sucré, salé, les spécialités régionales ne manquent pas. La pogne, cette brioche savoureuse, en fait partie. Pour la découvrir, on vous emmène dans la Drôme avec Vincent Serrano.
2: Ici, on est là où tout a commencé il y a 133 ans.
3: Antoine Pascalis est maître artisan boulanger. Le rendez-vous est pris à Bourg-de-Péage, proche de Valence, dans sa boulangerie familiale et historique.
2: Ouverte en 1892 par mon arrière-grand-père.
3: Ce passionné de 34 ans s'est fait maître en la matière de fabriquer la pogne, cette brioche star de la vallée de la gastronomie qui s'étend de Dijon à Marseille. Et spécialité du Dauphiné.
2: Bien sûr, tu retrouves de la farine, tu retrouves du sucre, du beurre, une pointe de sel, important. Peu de levure, il y a du levain naturel de blé. On fait notre levain, farine et eau, on fait fermenter. Et après, on appelle ça le parfum. Fleur d'oranger, on met aussi un petit peu de rhum. Alors tu verras, nous, le parfum, on en met assez peu, parce que notre objectif, c'est que même ceux qui n'aiment pas forcément la fleur d'oranger puissent consommer ce produit. Ça, c'est la première raison. L'objectif, ça va être de le marier avec d'autres produits. S'il avait été beaucoup plus prégnant en fleur d'oranger, ça serait plus difficile de le marier avec du chocolat, du fromage, du foie gras, des fruits frais.
3: 26 minutes plus tard, à 180 degrés au four, la pogne préparée sous nos yeux est prête. C'est l'heure de la dégustation.
4: Elle est très bonne, j'adore ça.
3: Madeline fait partie des fidèles clientes de cette boulangerie. Quand est-ce que vous mangez la pogne ?
4: Généralement le matin au petit déjeuner, ou goûter quand on reçoit des amis ou en repas de famille. Là j'en ai pris parce que bah, du coup j'avais une petite faim et du coup avec un petit café ça passera bien.
3: Et bah, bon appétit !
4: Merci beaucoup, bonne journée.
3: Justement, pour saluer une personne, on peut encore utiliser cette expression « serre-moi la pogne » pour dire « serre-moi la main ».
2: Pogne, ça vient de pugna, c'est poignée. Tu parles de poignée de main, bah, c'est une poignée de pâte qu'on insérait dans une pâte à brioche. Et en fait, on a gardé pugna, c'est devenu pogne. Donc, serre-moi la pogne, il y a des gens qui nous disent ça.
3: Pour goûter à la pogne traditionnelle, il faut s'arrêter dans l'une des 6 boulangeries de la maison Pascalis, située autour de Valence, en plein cœur de cette vallée de la gastronomie.

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1: Minuit 44, on parle toujours d'un convoi exceptionnel sur l'autoroute A5. Pour vous qui êtes en direction de Nancy et de Dijon, vous pouvez donc rencontrer des véhicules qui roulent plus doucement que la normale sur la voie de droite, des véhicules qui sont imposants. En plus de cela, donc faites attention si vous les croisez, vous aussi, levez le pied. On est en Seine-et-Marne, dans le département de l'Yonne également. C'est là que vous pouvez les rencontrer sur votre trajet. Une information service pour ceux qui circulent en Haute-Marne sur l'autoroute A31. Il n'y a plus de recharge pour les véhicules électriques sur l'aire de service de Langres-Péronnier, une aire qui se trouve au kilomètre 103. Vous pouvez vous arrêter un peu plus tôt, notamment une trentaine de kilomètres plus tôt, sur l'aire de Montigny-le-Roi. Des chantiers qui occasionnent des fermetures sur votre route, notamment en Rhône-Alpes vers Oyonnax, la 404 qui est fermée en direction de Lyon et de Genève entre la sortie 9 Montréal-Lacluse-Nantua et la jonction avec l'autoroute A40. En Rhône-Alpes sur la 42, le diffuseur 8 en Berrieux, en Bugey est également fermé cette nuit.
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1: Vous restez avec nous, on se retrouve évidemment pour l'infotrafic au plus tard à 1h après Harry Styles, Les Innocents ou encore Bruno Mars dans la playlist Autoroute Info. Il vous est peut-être déjà arrivé de croiser des véhicules étranges sur l'autoroute. Myriam Boyette vous rappelle qui a le droit de circuler sur le réseau autoroutier.
2: Savez-vous qui a vraiment le droit de rouler sur l'autoroute ? La règle de base est assez simple. Seuls les véhicules capables de rouler à plus de 80 km/h sont autorisés sur autoroute. C'est logique. Tout comme on ne roule pas à 130 en ville, on ne roule pas à 50 sur autoroute. C'est une question de sécurité.
3: Tu pourrais faire rouler un caddie de supermarché sur l'autoroute et j'avoue, ça serait un peu abusé.
2: Ça veut dire que les tracteurs, les voitures sans permis, les trottinettes, les vélos, les tandems, tous ces véhicules trop lents ou non motorisés n'ont rien à y faire. Alors ce n'est pas pour autant qu'une Formule 1 peut rouler sur autoroute. Il faut aussi que le véhicule soit homologué pour circuler sur route ouverte avec tous les équipements conformes au code de la route français, éclairage, rétroviseur aux normes, frein à main, échappement réglementaire, etc. Et on n'oublie pas non plus le contrôle technique à jour. En résumé, si le véhicule respecte tous ces critères, il a droit de circuler, même s'il vous semble totalement improbable. C'est pour ça qu'on peut voir passer des prototypes de constructeurs, des voitures très rares et même un prototype de Multipla de 1294 chevaux.
3: Oh là là, le premier péage du Multipla.
2: Tout ça en respectant bien sûr la vitesse maximale autorisée.

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1: Le point sur vos conditions de circulation, il est 1h.
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1: Pas beaucoup d'évolution ces dernières minutes, c'est plutôt une bonne nouvelle, pas de difficultés majeures sur votre trajet. Faites quand même attention si vous circulez sur l'autoroute A5 en direction de Nancy et de Dijon, puisqu'il y a un convoi exceptionnel avec un convoi d'éoliennes, donc des véhicules imposants qui roulent à faible allure sur la voie de droite. Vous les croisez donc sur cette autoroute A5 en Seine-et-Marne ou encore dans le département de l'Yonne. Dans le Jura, sur l'autoroute A39, quand vous faites la pause sur l'aire de service du Jura qui se trouve kilomètre 79. Attention quand vous ressortez de cette aire puisqu'il y a plusieurs poids lourds arrêtés dans la bretelle de sortie de l'air, la bretelle qui permet de se réinsérer sur les voies de l'autoroute A39. Et une information service, toujours en Haute-Marne, sur l'autoroute A31, il n'y a plus de recharge pour de bornes de recharge pour les véhicules électriques sur l'aire de Langres-Péronnier. On est au kilomètre 103, donc vous pouvez vous arrêter un peu plus tôt, 30 km plus tôt, sur l'aire de Montigny-le-Roi, qui se trouve point kilométrique 137. D'ailleurs, toutes les aires de service des autoroutes APRR et AREA disposent de bornes de recharge pour véhicules électriques. Et dans les prochaines années, les aires de repos vont aussi en être équipés. On écoute Jérémy Esclavard.
2: À partir du mois de mai 2027, 20 aires de repos des autoroutes A5, A6, A31, A36 ou encore A39 vont être équipées de bornes de recharge. C'est la première étape d'un déploiement qui va se dérouler en plusieurs phases. Jean Gadra, directeur marketing d'Allego, le leader européen des solutions de recharge pour véhicules électriques.
3: Plus le parc automobile se convertira du thermique vers l'électrique, plus on viendra augmenter la capacité de recharge sur ces bornes.
2: Ça veut dire que oui, en 2027, il y aura un certain nombre de bornes de recharge et plus les années vont passer, plus le nombre de bornes va s'étoffer, c'est ça?
3: Tout à fait. Au maximum, on en aura 1000. Ce sera une très grosse couverture. Donc ça, ce sera sur un horizon 2030. C'est vrai que c'est un petit peu loin pour les automobilistes. Mais sur 2027, on sera à 450 bornes supplémentaires. On sera, je crois, le numéro 1 sur le réseau AP2R en nombre de points de charge.
2: Combien de temps est-ce que ça va prendre pour recharger son véhicule?
3: Si on a un véhicule qui peut recevoir 300 kg de puissance, là, c'est très rapide. On est sur moins de 20 minutes pour recharger 80% de la puissance de la batterie, donc rajouter 300-400 km. Et si c'est un véhicule qui peut recevoir un peu moins de puissance, donc on va prendre un exemple de 100 à 150 kg, là il faut rester 25 à 30 minutes, rarement plus de 30 minutes sur site.
2: Et pourquoi vous avez choisi d'installer des bornes sur des aires de repos plutôt que d'en ajouter sur les aires de service?
3: Je pense que les aires de service vont aller vers une certaine saturation. Il y a déjà une partie essence, on va ajouter une partie électrique, il y aura un certain conflit d'usage. Les aires de repos, si on les équipe un tout petit peu, et quand je dis un tout petit peu, c'est avoir au moins du snacking, avoir une machine à café, on essaie de mettre des agréments comme des tables de ping-pong, des boulodromes pour la partie sud, c'est ça qui permet de redonner une vision un peu plus sympa de l'aire de repos, et clairement c'est apaisé, il y a des aires de pique-nique, il y a des sous-bois, il n'y a pas trop de circulation, donc c'est vraiment proposer une alternative crédible aux aires de service.
2: À noter que les plus grandes aires de repos du réseau APRR pourront accueillir d'ici 2035 jusqu'à 44 points de charge.

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1: Et à 1h14, on parle toujours de ce convoi exceptionnel en Seine-et-Marne sur l'autoroute A5 quand vous circulez en direction de Nancy et de Dijon. En fait, c'est un convoi d'éoliennes, donc des véhicules qui sont assez imposants et qui roulent à faible allure sur la voie de droite. Ne vous laissez pas surprendre, levez les pieds si vous les croisez. Et puis on part dans le Jura, toujours des poids lourds arrêtés sur l'autoroute A39. Ça va surtout vous concerner si vous faites la pause sur l'aire du Jura. On est au point kilométrique 79. Les poids lourds sont arrêtés en fait dans la sortie de l'air, donc quand vous sortez de l'air de repos, que vous reprenez la route en direction de Bourg-en-Bresse. Faites attention, vous pouvez toujours passer seulement en passage un petit peu plus étroit que d'habitude. Et puis cette nuit, côté météo, on a pas mal de pluie, des orages dans certains secteurs. Donc si vous êtes concerné, évidemment, adaptez votre allure et ralentissez. Suite aux nombreux incendies en Seine-et-Marne du côté de la forêt de Fontainebleau, l'A6 est toujours fermée au sud de Paris sur une vingtaine de kilomètres avec donc des sorties obligatoires. On fait le point avec Olivier Noël.
2: Si vous êtes sur l'A6 en direction de Paris, vous devrez quitter l'autoroute dans le secteur de Courtenay au kilomètre 113 pour prendre l'A19 en direction de la ville de Sens et de Paris-Est. Vous retrouverez alors l'A5 en direction de la capitale. Si vous arrivez par la Nièvre et la 77, quand vous serez sur l'A6, c'est la sortie 15 qui sera obligatoire. Et pour vous qui roulez en Ile-de-France sur l'A6 direction Lyon, il faudra quitter l'autoroute au kilomètre 43 pour prendre la nationale 37.
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1: Et nous, on se retrouve au plus tard à 1h30 pour le prochain rendez-vous trafic après Weezer, Sean Paul, Aventura ou encore Jérémy Frérot dans la playlist d'Autoroute Info spéciale Vacances d'été. Tout de suite, on parle d'un métier pas comme les autres. En voiture ou en camion, on le croise parfois, c'est l'agent autoroutier. Vincent Serrano a rencontré l'un d'entre eux. Il nous explique son rôle et ses différentes missions.
3: Il y a un camping-car et il dépasse un peu sur le volant.
4: C'est l'outil indispensable pour Cédric, agent autoroutier depuis 2 ans sur le réseau AREA.
5: Toujours le toki sur soi, on ne sait jamais, on peut t'appeler à tout moment.
3: Ok, merci.
5: La première chose quand on a une intervention, c'est de protéger. En fait, donc du coup, on balise souvent ce qu'il y a, si c'est une voie lente, une BAU, une voie rapide.
4: BAU, comprenez bande d'arrêt d'urgence.
5: Après, on sécurise les clients et on, suivant le type d'intervention, si c'est un accident, les gestes de premier secours, on va dire qu'on n'est pas là pour ça, mais bon, si vraiment il y a la vie du client en danger, quelque chose, après, il faut prendre des mesures, c'est certainement, mais si ça se passe mal, on peut appeler la police, la gendarmerie qui vient, qui se déplace, parce que le problème des gens, souvent quand ils prennent l'autoroute, ils tombent en panne, c'est que ça coûte, ça tape dans le porte-monnaie, puis ils sont pas forcément d'accord. On appelle le César, on leur dit qu'on a besoin des pompiers, qu'on a besoin du dépanneur, sur le type de panne, une crevaison, une panne moteur, ou un véhicule en feu, peu importe quoi. Après, du coup, on appelle, et après le César gère, en fait, appelle les pompiers, le dépanneur.
4: Le centre d'exploitation qui regroupe toutes les informations.
5: Exactement, c'est ça. Et après, qui donne les informations à 177 et qui les fait passer à la radio.
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1: Il est 1h30, ravi de vous accompagner sur votre trajet cette nuit. Sur Autoroute Info, on vous parle d'un convoi exceptionnel du côté de l'autoroute A5. Quand vous êtes en direction de Nancy et de Dijon, un convoi d'éoliennes, donc des véhicules imposants qui roulent assez doucement, en tout cas plus doucement que la normale sur la voie de droite. Si vous les croisez, ne vous laissez pas surprendre, levez le pied. Vous pouvez donc les croiser dans la traversée de la Seine-et-Marne et du département de l'Yonne. À cette heure-ci, on parle toujours de poids lourds arrêtés sur la 39 dans le Jura quand vous êtes en direction de Bourg-en-Bresse et que vous faites la pause sur l'aire de service du Jura, c'est au kilomètre 79. C'est dans la sortie de cette aire que les poids lourds sont arrêtés, donc sur la bande d'arrêt d'urgence, mais quand même ça fait un passage un peu plus étroit que d'habitude pour pouvoir se réinsérer sur les voies de l'autoroute A39. Prudence donc si vous passez par là. Et puis évidemment on évoque la météo. Je vois qu'il y a énormément de pluie, parfois une pluie très violente, notamment en Franche-Comté. Si vous êtes sur l'autoroute A36 entre Besançon et Belfort, c'est là qu'il faudrait être particulièrement vigilant. Chaussée mouillée, ça veut dire chaussée qui est plus glissante. Pensez à votre sécurité, ne roulez pas trop vite. On reparle de tout ça au plus tard à 1h45 après Bryan Adams, The Weeknd ou encore Jungeli dans la playlist Autoroute Info. Tout de suite sur la route des vacances, on va retrouver Myriam Bouayed et Elliot Mono pour un bond dans les années 90.
2: Retour à l'été 1998.
3: Doc Martens ou basket blanche. Dans les années 90, c'est jean baggy pour les skateurs, chemise à carreaux pour les rockers et jean taille basse et buffalo pour les fans des Spice Girls. If you wanna be my
2: 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Internet commence à s'inviter dans le quotidien. Bon, le débit est lent et occupe la ligne du téléphone fixe qui permet à l'époque d'appeler les copains pour organiser des parties de PlayStation, à jouer à Tomb Raider, Gran Turismo ou Tekken 3. Round 2. C'est aussi l'année de Windows 98 et de films mythiques comme Titanic ou Godzilla, pendant qu'en France, un certain François Pignon est invité à dîner.
4: J'en tiens, comment est-il ? Un champion du monde.
3: Pour partir à la mer, on s'installe dans la 406 Break, l'espace ou la Clio 2, et on roule pour la première fois sur une A39 toute neuve entre Dijon et Bourg-en-Bresse.
2: Côté sécurité routière, la réglementation se durcit. Ceinture obligatoire à l'arrière, permis à point déjà instauré, et limite d'alcoolémie fixée à 0,5 g par litre de sang.
3: Dans l'autoradio en 98, c'est Eurodance ou rock alternatif. On écoute Ace of Base, Corona, Placebo ou encore les tubes de Nirvana. Mais le vent tourne déjà. Rap et R&B s'apprêtent à devenir la bande-son de la décennie suivante.
2: En voiture, les CD ont trouvé leur place et on écoute nos meilleurs compiles sur la route des vacances. Bien qu'il n'y ait toujours pas de GPS, les premières radios d'infotrafic se développent sur le 107.7. Autoroute Info, fête cette année-là, c'est 7 ans.
3: À l'arrière, dans les baladeurs CD, les jeunes écoutent Snoop Dogg et Mano, tandis qu'une autre mélodie résonne partout, celle d'un pays en fête après le sacre des Bleus en Coupe du Monde, 3-0 face au Brésil.
5: Un but de Zidane, un but de Petit. Je crois qu'après avoir vu ça, on peut mourir tranquille.
2: Et oui, cet été-là, c'était comme ça.

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1: Il est 1h45, on parle surtout de la météo cette nuit puisqu'il y a de fortes pluies dans l'est de la France. Si vous circulez sur l'A36 dans la traversée de la Bourgogne-Franche-Comté, il faut être prudent, chaussée mouillée donc et glissante. Levez le pied, c'est dans votre intérêt. Dans le Jura, sur l'autoroute A39, toujours plusieurs poids lourds arrêtés, kilomètre 78. Ça va surtout vous concerner si vous faites la pause sur l'aire de repos du Jura et que ensuite vous sortez de l'air puisque c'est vraiment dans la bretelle de sortie que les poids lourds sont arrêtés. Alors vous pouvez toujours passer, seulement passage plus étroit que d'habitude. Sur l'autoroute A5, il y a toujours un convoi exceptionnel d'éoliennes. Vous rencontrez ce convoi quand vous êtes en direction de Nancy et de Dijon. Vous pouvez les croiser en Seine-et-Marne ou dans Lyon. Donc prudence évidemment, ce sont des véhicules imposants qui roulent à faible allure. Donc ne vous laissez pas surprendre et si vous les croisez, eh bien levez le pied. Toujours des chantiers qui occasionnent des fermetures ici et là. C'est le cas en Rhône-Alpes vers Oyonnax, la 404 qui est fermée en direction de Lyon et de Genève, entre la sortie 9, Montréal, Lacluse, Nantua et la jonction avec l'autoroute A40. En Rhône-Alpes sur l'A42, il y a aussi le diffuseur 8 d'Ambérieu en Bugey qui est fermé cette nuit. Et puis je vous rappelle également que du côté de la Seine-et-Marne et de l'autoroute A6, il y a toujours une partie de l'autoroute A6 sur une vingtaine de kilomètres qui est fermé au sud de Paris. Cela fait suite aux incendies dans la forêt de Fontainebleau.
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1: Le retour de la musique avec Maneskin, Dépêche Mode, Rosaline ou encore Manon Lisa dans la playlist Autoroute Info. Et si vous nous écoutez, vous allez forcément emprunter à un moment donné une bretelle de sortie d'autoroute. Ce sont des portions où il faut adopter une allure modérée, comme nous le rappelle Émilien Fèvre.
2: Attention en effet à votre vitesse au moment d'emprunter une bretelle d'autoroute. Si elle est trop élevée, vous risquez fort de finir dans le décor. Pour éviter cela, la vitesse est bien souvent limitée à 70 ou 50 km/h et ce, pour plusieurs raisons. Déjà, et cela saute aux yeux, il y a des virages serrés. Si sur le réseau secondaire, vous allez baisser l'allure instinctivement face à un virage pour ne pas partir à la faute, il en est de même sur l'autoroute. Certes, l'aménagement des voies est assez large avec de l'espace autour et cela peut donner un sentiment de sécurité et l'envie d'accélérer, mais il ne faut pas céder à la tentation. Autre élément, la visibilité. En effet, dans ces bretelles, on ne voit qu'à une courte distance. Il faut donc lever le pied pour avoir le temps de réagir en cas de danger. Enfin, il faudra redoubler de vigilance quand il pleut ou lorsque la chaussée est mouillée. Dans ces situations, l'adhérence est réduite. Et si on ajoute à cela la vitesse, le tête-à-queue est très vite arrivé. Autant de bonnes raisons de bien respecter la vitesse indiquée sur les panneaux à l'entrée et au passage de ces bretelles.

t'auras une vie de roi. C'est quoi pour toi une vie de roi, dit le pêcheur. Une vie de roi, c'est pouvoir pendant des heures profiter de ta famille, les arder sur le sable, regarder grandir tes filles, les après-midi au calme. Mais c'est déjà exactement ce que je fais.

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1: Le point complet sur vos conditions de circulation, il est 2h.
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1: On commence par une information prioritaire, ça vient de me parvenir, un véhicule signalé roulant à contresens.
2: Alerte, véhicule à contresens.
1: C'est dans le département de la Haute-Savoie qu'une voiture est signalée roulant à contresens sur l'autoroute A40 entre la jonction avec la route nationale 205 et la sortie 15 pour la Vallée Verte. Il faut ralentir, n'effectuer aucun dépassement et bien augmenter la distance de sécurité avec le véhicule qui se trouve devant vous. Et dans la mesure du possible, vous arrêtez sur une aire de service, une aire de repos ou bien sur un des parkings disponibles au gare de péage. Je rappelle qu'un véhicule est signalé roulant à contresens. Il peut arriver face à vous sur l'autoroute A40 entre la sortie 15 pour la Vallée Verte et la jonction avec la RN 205. Un véhicule qui pourrait d'ailleurs même se retrouver sur la route nationale 205. Soyez particulièrement prudents. Restez à l'écoute d'Autoroute Info, fréquence 107.7. On vous tient au courant. Et ce soir, il faut faire attention à la météo également avec des pluies assez violentes dans l'est sur l'autoroute A36 entre Besançon et Mulhouse. Il faut absolument ralentir, adapter votre allure, votre conduite à ces conditions météo. Et vous l'aurez compris, la principale difficulté, c'est cette alerte concernant une voiture roulant à contresens. On vous tient au courant évidemment sur Autoroute Info. Vous restez avec nous dans le prochain quart d'heure, la musique avec Macklemore, Patti Smith ou encore Burna Boy et Shakira. Ça, ce sera dans un instant. Et puis tout de suite, on part en coulisses pour découvrir comment les secours se préparent au pire scénario sur autoroute. Raphaël Giudicelli a suivi en pleine nuit, près de Lyon, un exercice grandeur nature.
3: Je suis avec Philippe Séché, l'un des organisateurs de l'événement. Alors Philippe, à quoi faut-il s'attendre pour ce soir ?
4: Le scénario est bâti sur un premier accident qui va générer d'autres incidences avec un suraccident, un bouchon.
3: Et pour lancer l'exercice, l'alerte est donnée comme dans les conditions réelles.
5: Un bus avec une voiture sur A466 au 4800, c'est ça ?
6: A priori, il y a du monde à l'intérieur du bus, la personne n'a pas su m'en dire plus. Hein. Apparemment, l'autoroute est coupée, donc c'est pas nécessaire.
5: Bon, sur la lieu.
3: Hervé Richard, responsable des travaux planification sur le district de Villefranche-sur-Saône, nous explique la situation.
7: Donc c'est un témoin qui a appelé au poste d'appel d'urgence, qui a contacté le PC, appelle le patrouilleur qui tourne en 24-24 sur le réseau.
3: Qui joue le rôle des victimes ?
7: C'est des élèves policiers.
3: Et ils sont combien ?
7: 28.
3: Je vais maintenant voir ce qui se passe en queue de bouchon, à quelques centaines de mètres. Une autre voiture accidentée, les pompiers sont sur place.
8: Les appuitades, pour virer les appuitades.
9: Attends, je vais enlever la ceinture déjà.
10: Allez, vous inquiétez pas.
11: Ouais, la custode, c'est bon.
3: Il y a des éclats de verre partout. Les sapeurs-pompiers agissent méthodiquement. Mais les blessés sont toujours à l'intérieur du véhicule. En attendant, je parcours les 200 mètres de l'autoroute pour voir ce qui se passe au niveau du car accidenté. On aperçoit une personne par terre, blessée. Bon, comment il va, le faux blessé ? Il est pas trop chaud, le goudron ?
12: Non, ça va, merci.
3: Le conducteur de la voiture accidentée près du car s'est enfui. Le chauffeur du car s'énerve auprès du patrouilleur.
13: Ouvrez, là, on va regarder s'il n'y a pas une pièce d'identité. Mais moi, je veux savoir à qui elle est, cette bagnole.
3: Une dizaine de gendarmes interrogent les passagers du car, mais personne ne parle français.
14: Vous dites, c'est vrai ?
15: Personne qui parle français, là.
3: Ah ? Il y a beaucoup d'agitation avec des policiers qui courent après quelqu'un. Ils viennent de l'intercepter.
16: Mais le assis,
3: vous pouvez nous dire ce qui se passe ?
17: Il a tenté de s'enfuir, je pense qu'ils ont découvert quelque chose dans la voiture.
18: Vous deviez aller où avec ça ?
3: Le fugitif avait sur lui un sachet de cocaïne et il lui passe les menottes. On va vraiment jusqu'au bout de la mise en scène. Ce genre d'exercice n'est pas fréquent. Les services ont profité d'une coupure d'autoroute pour travaux afin de réaliser cette simulation.